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1: 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Lors de mon séjour à l'île de la Réunion, à Saint-Paul, j'ai passé quelque temps chez une amie qui m'a fait connaître Pascal, qui travaille au Parc national de la Réunion sur un projet pour sauver la forêt semi-sèche. La forêt semi-sèche a quasiment disparu de la planète. Autrefois présente sur l'ensemble de la côte ouest à l'île de la Réunion, elle n'est désormais présente que dans des petits îlots et dans des zones peu accessibles à l'homme. Les vestiges les mieux préservés se trouvent au nord de l'île. La forêt tropicale de basse altitude est régie par un climat singulier, longue période sèche et très courte saison des pluies. La végétation de cet écosystème doit être adaptée à cette variation extrême. Les arbres et les arbustes qui composent cette forêt sont pour la plupart endémiques de la Réunion, c'est-à-dire n'existent nulle part ailleurs. La disparition de la forêt semi-sèche entraînerait donc la perte d'un patrimoine naturel unique au monde. Donc, avec Pascal, nous avons abordé ce problème, donc de ces plantes endémiques qui disparaissent petit à petit. Le problème aussi des plantes envahissantes, exotiques, qui ont été apportées par l'air ou par l'homme et qui sont trop bien adaptées et qui tuent les autres plantes. De mon côté, au cours de mon séjour à La Réunion, j'avais déjà observé ce problème, notamment au Maïdo, qui est un piton près du cirque de Mafate, où j'avais fait une petite excursion. En arrivant sur cet endroit, j'avais observé des genêts et j'avais admiré ces landes toutes jaunes avant de rencontrer des chercheurs qui m'ont parlé de l'impact de cette espèce envahissante. C'est une véritable menace pour la biodiversité. Un des chercheurs m'a expliqué que sur 2000 espèces exotiques importées par l'homme, 10% sont invasives. Et le genêt en fait partie. Il étouffe toutes les autres plantes. J'avais aussi entendu parler de la liane papillon, qui est la principale menace de la forêt semi-sèche. Elle peut grandir de plusieurs mètres par mois, étrangle les jeunes plants, monte sur les grands arbres et prive de lumière toutes les plantes. Donc Pascal nous a parlé cet après-midi-là du programme dans lequel il travaille pour sauver cette forêt semi-sèche. Voici l'interview de Pascal, qui est vraiment très très passionné. Donc je suis toujours à La Réunion avec Pascal, qui travaille au Parc National de La Réunion. Alors peux-tu nous parler du projet que tu es... d'ailleurs qui se termine, c'est ça, mais que tu as fait ces dernières années dans le cadre de ce Parc National?
2: Voilà, tout à fait. Je travaille au Parc National depuis 2009 sur la conservation d'une forêt qui s'appelle la forêt semi-sèche. Alors, il faut savoir que la forêt semi-sèche, c'est une forêt qui est menacée d'extinction à l'échelle mondiale. Elle se localise principalement sur des zones insulaires tropicales, donc comme La Réunion, comme Maurice, Mayotte, la Nouvelle-Calédonie ou même Hawaï. Et c'est une forêt qui a été très rapidement dégradée avec l'arrivée de l'homme lorsqu'il a voulu coloniser le territoire. C'est une forêt qui se trouvait sur sa route et donc il l'a traitée pour en faire des zones de culture ou installer ses habitations. Donc ça veut dire que cette forêt a très vite disparu. À La Réunion, il en reste très peu, comme ailleurs dans le monde, et on recense moins d'1% de sa surface originelle. C'est-à-dire qu'on l'avait à l'époque sur toute la zone ouest de l'île, et aujourd'hui on la retrouve uniquement dans des zones très escarpées, là où l'homme ne peut plus accéder. Donc c'est les seules reliques, les seuls lambeaux de forêt qu'on peut encore répertorier.
1: D'accord. Quel était concrètement le projet? Comment ça s'est passé? Qu'avez-vous fait concrètement?
2: Alors le projet, il était nécessaire, hein, il était urgent d'intervenir, puisque, comme je vous le dis, il n'en reste plus que 1% à la surface planétaire. Et donc ce projet consistait à sauver les dernières reliques de la disparition et également de recréer la forêt là où elle a récemment disparu. Donc il y a eu un gros travail d'études sur cette forêt qui avait été justement très peu sous l'œil des scientifiques avant sa disparition. Donc il a fallu aller regarder exactement quelles espèces se trouvent dans cette forêt, donc lesquelles il fallait récolter, mettre en culture. Et dans toutes ces étapes-là, il a fallu aussi étudier les comportements de ces espèces, puisque ben, comme vous pouvez imaginer, d'une espèce à l'autre, on peut avoir des variations en termes de production de fruits, en termes de germination. Il fallait parfois traiter chimiquement la graine pour la faire germer. Donc beaucoup d'originalité à trouver pour arriver à produire 100 000 plants à partir de 50 espèces.
1: Et tu m'as parlé aussi du problème des plantes exotiques qui envahissent. Donc là, il fallait les faire disparaître.
2: Voilà, donc effectivement, donc je vous ai parlé de la nécessité de produire des plants endémiques, c'est-à-dire originaires de La Réunion, pour les replanter, pour recréer la forêt. Mais en parallèle, on a encore une menace qui perdure, qui s'appelle les espèces exotiques envahissantes. Ce sont des espèces végétales qui ont été introduites à La Réunion, qui n'étaient pas originaires de l'île, et qui se sont tellement plu qu'elles se sont développées rapidement, ont colonisé le milieu naturel et arrivent parfois à évincer des espèces endémiques, jusqu'à donc causer vraiment la disparition. Donc ces espèces-là, si on ne fait rien contre elles, elles vont complètement prendre la place du patrimoine naturel réunionnais. Donc une des actions très importantes, c'est de venir dans le milieu naturel, dégager les espèces rares encore présentes, des espèces exotiques envahissantes.
1: D'accord. Et puis aussi, tu nous as parlé de l'implication à deux niveaux des habitants.
2: Voilà, donc au démarrage du projet, on avait bien conscience que donc, il y avait une date de début, une date de fin, et que pour aller au-delà du projet, il était très nécessaire d'associer la population. Donc il faut savoir qu'on a, comme zone prioritaire, on a intervenu tout autour de la zone de reboisement, la zone urbanisée. Et puis il y a eu un tel succès, c'est-à-dire que les gens nous ont contactés, les entreprises, les associations, tout le monde a voulu participer en voyant dans les médias notre action, que ce sont plus de 1700 personnes qui se sont relayées sur le site pour venir chacune planter 1, 2, 3 pieds de bois, chacun au niveau de leur capacité physique, hein, bien sûr. Mais ce qui est à retenir, c'est qu'il y a vraiment eu un engouement, une volonté de participer. Ça a été un projet fédérateur, et pour la suite, c'est très important parce que les gens vont avoir la volonté de protéger leur travail.
1: D'accord. Et quel sera le suivi de tout ce travail?
2: Alors, l'une des forces de ce projet, c'est qu'il est porté par des acteurs clés des gestionnaires de l'environnement. On a parlé du parc national, mais il y a également le conservatoire du littoral à La Réunion. Ce sont des acteurs qui sont pérennes, bien sûr, et qui ont des capacités d'intervention durable. Donc, le parc national, par exemple, va assurer le suivi sur plusieurs années pour savoir un peu comment se comporte cette forêt recréée. Est-ce que ça survit bien? Est-ce que ça se développe bien? Quelles sont les espèces qui ont la meilleure capacité de survie, par exemple? Et le conservatoire du littoral, lui, va être plus sur des aspects de gestion, c'est-à-dire il va assurer l'entretien du travail qui a été fait, c'est-à-dire continuer à faire des dégagements d'espèces exotiques envahissantes, par exemple.
1: D'accord. Donc, positivement, c'est plutôt positif. Je veux dire, en conclusion, c'est plutôt positif.
2: Alors, ce qu'on peut retenir en conclusion, c'est oui, effectivement, après les plus anciennes plantations, déjà 3-4 ans, on a 80% de survie. C'est-à-dire que c'est des plantes, une fois plantées, ne sont plus arrosées. Donc, ça veut dire qu'elles sont livrées à elles-mêmes. Donc, il y a un très bon taux de survie. Et puis, un autre point positif, c'est effectivement l'engouement de la population réunionnaise pour s'investir sur des projets comme celui-ci.
1: D'accord. Merci beaucoup. Donc, le programme dont parle Pascal se fera sur 30 hectares de forêt dans les ravines peu accessibles et 9 hectares dans des zones un petit peu plus basses. Tout d'abord, il y a un défrichage des plantes invasives. Puis il faudra réintroduire les espèces, 48, qui ont été sélectionnées pour leur capacité à résister au manque d'eau et au fort ensoleillement. Puis il y aura une plantation de ces graines qui seront réintroduites dans leur milieu lorsque les plants sont assez résistants. Et enfin, il faudra entretenir les plantations et suivre leur état de santé et de croissance. Ce qui m'a intéressé dans ce programme, au-delà de l'écologie et de la préservation de la biodiversité, c'est l'implication de la population, sous forme de 30 partenariats, avec des gens qui habitent à côté, avec des écoliers, des militaires, des entreprises, toutes sortes d'associations. Donc il y a eu beaucoup de chantiers bénévoles et les gens sont venus replanter tous les petits arbres. 1700 volontaires. Il y a eu aussi la création d'outils de sensibilisation et de communication conçus pendant le projet pour permettre la poursuite de la prise en compte des enjeux de la conservation de la forêt semi-sèche auprès d'un large public. Ainsi, on pourrait dire que tous les Réunionnais sont sentis vraiment intéressés par ce problème et concernés. Et ça m'a semblé très intéressant.

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1: Bonjour à tous, l'essentiel de l'actualité, la vigilance rouge canicule concerne 49 départements aujourd'hui, touchant plus de 9 Français sur 10. Un épisode de chaleur exceptionnel qui a fait tomber 140 records mensuels de température. 845 écoles et collèges partout dans le pays seront fermés. Aujourd'hui, 1800 autres n'accueillent les élèves que ce matin. De fortes chaleurs qui ont perturbé le trafic ferroviaire hier en déformant les rails par endroits. La circulation a été fortement impactée sur la ligne à grande vitesse atlantique avec des retards allant jusqu'à 2h20 entre Paris et Bordeaux. Dans l'Est, la ligne Metz-Thionville-Luxembourg est aussi touchée avec un retour à la normale prévu ce soir. Sur le conflit au Moyen-Orient, la négociation de paix s'accélère en Suisse pour finaliser l'accord entre les États-Unis et l'Iran. Le vice-président américain Jed Vance a salué des discussions cruciales pour transformer durablement les relations avec Téhéran. Dans le même temps, Donald Trump, lui, menace de reprendre les hostilités si le Hezbollah au Liban continue de poser problème. Et puis avant le Tour de France, Tadej Pogacar signe un nouveau succès. Le Slovène s'est imposé sur le Tour de Suisse hier. Il a survolé la dernière étape de montagne à Villars-sur-Ollon. Au général, il comptait plus de 5 minutes d'avance sur son dauphin. Une démonstration de force à 2 semaines du départ de la grande boucle.
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0: Notre chemin va se terminer bientôt. Nous avons parcouru tout un siècle d'histoire de mon pays, l'Afrique du Sud, aux côtés d'un homme remarquable, bien connu maintenant dans vos pays, Nelson Mandela. À travers toutes les humiliations, les tracasseries, les emprisonnements de sa vie et celle de sa famille, nous avons vu l'histoire d'un système extrêmement élaboré de discrimination humaine, l'apartheid, discriminant seulement la couleur de peau et la couleur des cheveux. Et nous avons vu comment on peut s'endurcir dans cette croyance, parfois sincère, que les hommes ne sont pas égaux. Alors, ce journal que j'avais écrit en cachette à l'époque où ce n'était pas possible de parler des résistants à l'apartheid, vous a montré que cet homme a sacrifié une partie de sa vie, mais ensuite, il sera, avec l'aide de personnes ouvertes dans les milieux de couleur blanche, amené à être élu président de son pays en 1994. Et là, un vent d'espoir a soufflé sur l'Afrique du Sud en pensant pour tous et en amenant l'idée que les cœurs, les têtes et les corps allaient pouvoir changer, mais il faut un certain temps. Alors on a commencé par changer dans mon pays des choses extérieures que l'on pouvait changer facilement. Par exemple le nom des rues, un certain nombre de noms de sinistre mémoire, le nom de places, des appellations, des lieux, des bâtiments. Et aussi, alors qu'une constitution provisoire avait été votée, eh bien, une nouvelle constitution qui serait multiraciale, démocratique pour toute l'Afrique du Sud, allait pouvoir se préparer, et j'en parlais souvent avec ma femme Margaret.
1: Que c'est formidable de refaire partie du monde à nouveau. Notre pays retrouve sa place, celle qu'il mérite.
0: Ce que voulait dire Margaret, c'est que notre pays allait réintégrer, nous l'avions appris par les médias, non seulement l'ONU, mais également l'OUA, l'Organisation d'Unité Africaine, le Commonwealth, et également un certain nombre d'organisations comme l'UNESCO ou le groupe des non-alignés, par souci de neutralité. Notre pays avait tellement penché d'un côté que nous préférions rester un petit peu neutre. Et nous observions chaque jour l'évolution. Il y eut l'arrivée d'un tourisme timide, mais qui fut ébahi des beautés naturelles de notre pays. Et puis un certain nombre d'événements seront organisés pour faire retrouver à toutes sortes de gens le chemin de l'Afrique du Sud.
2: Notre pays est donc l'hôte et en partie l'organisateur sur place de la Coupe du Monde de rugby qui s'achève. Nous avons vu il y a un instant le président Nelson Mandela ovationné par tout son peuple et les nombreux participants étrangers esquisser quelques pas de danse sur la musique d'animation.
0: À cette occasion, il fera un petit exposé et il dira que l'Afrique du Sud gagnera par ses mérites et permettra d'unir ce sentiment de nation plurielle autour d'une victoire commune, comme celle par exemple de la Coupe du Monde de rugby, et plutôt qu'une victoire d'un seul pays. Et tout ça permettra de réinstaller ce pays dans la marche du monde à tous les niveaux. Il faut bien dire que le besoin de paix, le besoin de réconciliation sera également l'occasion pour le président Mandela de proposer l'une des plus belles choses de sa vie qu'il ait pu avoir à proposer. Ça s'appellera la Commission Vérité et Réconciliation.
1: Eh bien, quelle capacité au pardon! Lui qui a tellement souffert et qui a été si maltraité et humilié, il ne veut même pas se venger.
0: Oui, oui. Moi, je ressens que ce sera une des grandes leçons qu'il va donner au monde. Mais tu verras, on en aura conscience seulement que peu à peu. Et si Mandela avait voulu exprimer que gagner la Coupe du Monde de rugby, ce n'était pas la victoire d'un seul pays, mais celle d'une victoire commune de tous ceux qui étaient venus dans son pays.

0: Alors, cette commission vérité-réconciliation sera quelque chose d'encore plus fort. De vraies enquêtes par une justice forte et respectée, souvent de vraies recherches de la vérité judiciaire dans des tribunaux décentralisés, autour, entre autres, d'un homme connu et respecté, l'archevêque Desmond Tutu, prix Nobel de la paix, et aussi d'autres réconciliateurs charismatiques du pays. Ces commissions animeront des débats autour de personnes ayant eu des comportements cruels, violents, voire de type criminel, dictés par l'appareil d'État. En échange de l'expression de la vérité, d'aveu en quelque sorte, et d'un début ou d'un vrai repentir, avec demande sincère de pardon à la cour et aux victimes, elles pouvaient bénéficier d'une amnistie ou de peines légères dans la plupart des cas.
1: Eh bien alors, les criminels endurcis qui ont sévi sans ordre de leur propre chef?
0: Eh bien, ils auront des procès de type droit commun, mais sans esprit de vengeance, et ça, tu vois, c'est déjà plus inhabituel. Et on verra de façon inégale, car certains eurent besoin de temps pour prendre conscience de leur cruauté ou se réfugièrent derrière l'incontournable phrase « C'était les ordres ». Mais il y eut des moments forts, des moments étonnants, d'autres émouvants, d'autres comme un baume sur les plaies ouvertes, encore ouvertes. On verra enfin des personnes accusées et véritablement transfigurées par l'intensité de l'instant.
1: Figure-toi que j'ai écouté quelques relations de témoins. Mais alors, quelles émotions, quels moments forts! C'est une belle leçon d'humanité, tout ceci.
0: Oui. Oui, il y a des moments inoubliables. 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

Lorsque je vous retrouve à la fin de ce long chemin dans mon pays, en Afrique du Sud, j'ai l'impression que maintenant nous sommes devenus compagnons. Je suis un homme de Johannesburg, je travaillais comme menuisier, maintenant je suis à la retraite. Je m'appelle John Elroy et je suis heureux de vous conter les dernières années importantes de cette grande histoire de Nelson Mandela, qui est notre père de la nation et qui est un homme de référence, je le sais maintenant, pour vous, dans

0: monde aux côtés d'autres hommes de référence. Alors, Nelson Mandela, c'est un avocat noir, un des tout premiers d'Afrique du Sud qui a lutté auprès de son peuple et qui est devenu une icône, bien entendu, comme combattant de la liberté, comme il se nommait lui-même. Pour cela, il a dû supporter les assignations à résidence, les tracasseries administratives de toutes sortes, les humiliations, les tracasseries pour sa famille, les interdictions, et puis surtout, 30 années, ou presque, de prison. Il fallait vous dire que parfois, dans ce pays, on se trouvait, quand on était noir, en prison, à tel point qu'on a pu dire que c'était un pays prison pendant ce 20e siècle. Peut-être, vous, là-bas, en Europe et ailleurs, vous n'imaginiez pas quel creuset l'apartheid avait fait sur le plan d'un laboratoire de la discrimination humaine cruelle et injuste. Alors, après ces 30 années de prison, et avec l'aide d'un président ouvert, comme le président Frédéric de Klerk, tous les deux, ils ont obtenu que la démocratie se fasse. L'apartheid a été aboli officiellement en 1991. Et puis ensuite, bien sûr, Nelson Mandela a été élu président de la République en 1994. Et je voudrais vous dire un petit peu ce qu'est devenu mon pays grâce à lui et grâce à ses compagnons. J'ai pris ma retraite de l'atelier de menuiserie, j'y passe de temps en temps. Le patron blanc qui avait été formidable, qui nous avait laissé suivre tous ces événements souvent, a pris aussi sa retraite et c'est son fils avec plus de brio mais moins de bienveillance qui maintenant règne sur mon atelier de menuiserie. Et Margaret, mon épouse, aussi effectuait quelques travaux, ça et là encore, de gré à gré pour compléter une maigre pension de décoratrice qu'elle avait. Clara, notre fille, était maintenant une jeune femme magnifique et je crois bien qu'elle était en amour, comme on dit chez les poètes.
1: Ah, tu sais qu'elle est amour.
0: C'était un esprit assez remarquable et éveillé au futur. Et j'étais assez fier de l'avoir à nos côtés parfois. Moi, j'étais toujours dans le sillage des anciens combattants de la liberté, les anciens et les turbulents nouveaux. Pour la première fois depuis 90 années, nous pouvions rêver, non blanc et blanc, sans avoir le cœur serré. Rêver ensemble. Et l'Afrique du Sud, dans ces années qui suivront l'élection historique de 1994, voudra croire à la fin de l'apartheid. Et avant que cela se fasse dans les corps, dans les cœurs et dans les têtes, on commencera par effacer ou changer les traces extérieures et visibles. On changera les pancartes, on changera les poteaux indicateurs, on changera les barrières, les murs de séparation, les noms des rues, les noms des places, les noms des bâtiments. Et on changera aussi les discours des hommes politiques. Ça nous a fait du bien. Et avec Margaret, nous en parlions souvent ensemble.
1: Il y a une nouvelle constitution en préparation. Elle est un facteur de transmutation.
0: On peut dire ça, oui.
1: Et oui, en même temps, celle des consciences aussi. Un nouveau drapeau, un nouvel hymne, tout ça est en préparation aussi.
0: Écoute, ce sera de nature à rénover, on va dire, le centre. On concédera, outre son indépendance, des zones vitales à la Namibie, voisine, anciennement sous contrôle et domination de l'Afrique du Sud. Et le pays se posera et s'imposera un peu par son charisme comme médiateur dans la résolution de conflits régionaux. Avec la voix de Claire Marpilla. 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
1: Bonjour à toutes et à tous, bienvenue à la chronique emploi recrutement de RGB. Je suis Jacques-Alexandre Reynard, votre expert en recrutement local du Mercato de l'emploi. Aujourd'hui, à la chronique emploi recrutement de RGB, je voudrais vous parler de l'IA, l'intelligence artificielle, et vous donner des conseils pour la réalisation de votre CV pour vous faire justement repérer par l'IA. L'intelligence artificielle a comme toute avancée technologique majeure des bons et des mauvais côtés, mais cela peut être un outil facilitant pour des cabinets de recrutement. Vous connaissez certainement ChatGPT et le système de prompt dans vos recherches et vos demandes. Cette technologie commence à se déployer pour les recruteurs et notamment pour le sourcing de CV. Et c'est là que vous avez intérêt à être malin pour faire sortir votre CV du lot. En effet, dans ma pratique professionnelle, si je n'ai pas de bons candidats qui répondent à mes annonces, je pratique du sourcing. Concrètement, je recherche dans des CV tech, des CV avec des mots-clés. Eh bien, l'IA nous permet de nous faciliter la tâche en réalisant des prompts avec des mots-clés. Par exemple, je peux demander à l'IA de me rechercher un comptable avec 5 ans d'expérience en entreprise dans un rayon de 20 km de Cergy. Ou encore, un animateur avec le BAFA avec 3 ans d'expérience en centre aéré à 15 km aux alentours de Nice. L'IA va alors chercher dans des CV tech des CV déposés par des candidats. Mes conseils pour vous faire repérer sont simples. Déjà, c'est de réaliser un CV clair avec des mots-clés évidents, propres au job que vous recherchez. Mettez aussi votre localité ou les localités recherchées ou encore votre mobilité. Mettez bien vos années d'expérience pour chaque poste occupé. Plus vous faciliterez le travail de repérage de l'IA, plus vous aurez des chances que votre CV fasse partie d'une sélection. Et enfin, bien évidemment, n'hésitez pas à déposer votre CV en ligne sur les différentes plateformes d'offres d'emploi telles que France Travail, Indeed, MeteoJob ou bien évidemment le Mercato de l'emploi. Voilà, c'était mon conseil de la semaine. J'espère qu'il vous sera utile. Et si vous voulez que j'aborde des sujets sur le recrutement, n'hésitez pas à écrire directement à RGB qui me passera la commande. À la semaine prochaine !

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1: Bonjour à tous. À la une de l'actualité, la vigilance rouge canicule concerne 49 départements aujourd'hui, touchant plus de 9 Français sur 10. Un épisode de chaleur exceptionnel. 845 écoles et collèges sur tout le pays sont fermés aujourd'hui. 1800 autres n'accueillent que les élèves ce matin. Et attention aux activités physiques et sportives. Les médecins mettent en garde contre les risques pour la santé. Lors d'un effort, le corps produit beaucoup de chaleur et peut avoir du mal à la réguler lorsque les températures grimpent. Il est déconseillé de faire du sport entre 9h et 19h. Alexis est coach sportif.
2: Activités qui sont moins intenses. On peut faire du sport en intérieur, on peut faire du pilates, on peut faire du yoga, on peut faire des activités plus douces en intérieur, on peut aller à la piscine, on peut nager. Je trouve que la piscine, c'est une excellente alternative en cas de forte chaleur. Ça permet de maintenir une activité physique sans subir la chaleur.
1: Des propos recueillis par Mylène Deba qui est pour limiter les dangers. Il est recommandé de bien s'hydrater, de porter des vêtements légers et clairs, de se protéger du soleil et de faire des pauses régulières. En cas de soucis de santé, vous pouvez appeler le 15 ou le 112. La canicule a fait ses premières victimes en France. 3 personnes âgées de 80 à 95 ans sont décédées hier en Gironde à leur domicile dans l'agglomération bordelaise. Les secours attribuent ces décès aux fortes chaleurs. Dans la Vienne, un jeune de 16 ans est mort noyé dans une rivière. À l'étranger, le conflit au Moyen-Orient, les négociations de paix s'accélèrent en Suisse pour finaliser l'accord entre les États-Unis et l'Iran. Le vice-président américain Jim Evans a salué les discussions cruciales pour transformer durablement les relations avec Téhéran. Dans le même temps, Donald Trump, lui, menace de reprendre les hostilités si le Hezbollah au Liban continue de poser des problèmes. C'est ce qu'il a dit sur son réseau social hier. On termine par du sport, du football. La France joue son deuxième match de groupe ce soir à la Coupe du Monde. C'est face à l'Irak à 23h, heure française. L'Argentine affronte l'Autriche, coup d'envoi du match à 19h. Et parmi les résultats de cette nuit, l'Égypte a battu la Nouvelle-Zélande sur le score de 3-1. Et l'Uruguay a été tenu en échec par le Cap-Vert de partout. Voilà pour l'essentiel de l'actualité. Passez un très bon début de semaine.
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2: À l'honneur cette semaine, Purity Ring. Un duo formé en 2010 composé de Corinne et MJ qui veut s'ancrer dans le paysage de la pop électro. Ils construisent un monde qui leur est propre avec des albums autoproduits immersifs et en concevant des expériences visuelles révolutionnaires pour leur spectacle. En témoigne leur single « Place of My Own » qu'on vous propose de découvrir tout de suite sur l'antenne de RGB.

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1: Les peuples aiment les légendes, les familles aussi, et si on est honnête, chacun de nous passe une partie de sa vie à s'en raconter quelques-unes. Parce qu'une légende, c'est confortable, ça simplifie les choses, ça transforme le désordre en récit, ça donne un sens à ce qui parfois n'en a pas. Mais il arrive qu'un film pose une question embarrassante, une question qu'on préfère souvent éviter. Que vaut une légende lorsqu'on découvre la vérité ? Bienvenue dans Retour de Flamme.

0: L'histoire commence par un retour, celui d'un homme devenu sénateur, un homme respecté, connu, important. Lorsqu'il arrive dans une petite ville de l'Ouest pour assister à des funérailles, personne ne comprend vraiment pourquoi. Alors, les questions commencent, et avec elles, un récit. Le récit d'une époque où ce futur sénateur n'était encore qu'un jeune avocat débarquant dans un territoire où les livres de droit pesaient beaucoup moins lourd qu'un revolver. Dans cette ville règne la peur, et cette peur porte un nom, Liberty Valance. À partir de là, le film nous entraîne dans une histoire qui ressemble à une légende de l'Ouest. Mais John Ford a d'autres idées en tête. On présente souvent L'homme qui tua Liberty Valance comme un film de western classique. Et il possède tous les ingrédients du genre, des chevaux, des armes, des hommes qui se mesurent les uns aux autres. Mais ce qui frappe lorsqu'on le voit ou on le revoit, c'est à quel point il parle moins de conquête que de mémoire, moins de l'Ouest que de la façon dont l'Ouest a été raconté. Ford ne filme pas seulement une histoire, il s'interroge sur les histoires que les sociétés choisissent de conserver et celles qu'elles préfèrent oublier.
1: That's my steak, Valance.
2: Donovan.
1: My boy Pompey, the kitchen door.
3: I'll get it, Liberty.
1: I said you, Liberty.
0: James Stewart apporte sa silhouette un peu raide, son regard d'homme qui croit encore que les mots peuvent changer le monde. On le voit arriver avec ses convictions, comme d'autres arrivent avec une valise. Et puis, il y a John Wayne, massif, silencieux, presque usé. Il n'a pas besoin de grands discours, il entre dans une pièce et l'on comprend immédiatement qu'il appartient à cet univers depuis toujours. Le plus beau, c'est que le film ne cherche jamais à désigner un vainqueur moral. Ford aime les deux, et cette affection traverse chaque scène. Derrière leurs personnages, on sent déjà deux Amériques qui se regardent, l'une tournée vers l'avenir, l'autre consciente qu'elle est peut-être en train de disparaître. Et puis, il y a Lee Marvin, impossible de parler du film sans lui. Son Liberty Valance n'est pas un bandit romantique, il est brutal, imprévisible, dérangeant. Chaque apparition suffit à faire monter la tension. Au fond, la grande question du film n'est pas « qui est le plus courageux ?» La vraie question est beaucoup plus troublante. Une société peut-elle se construire sans mythe ? Nous avons besoin de récits fondateurs. Nous avons besoin de héros. Nous avons besoin de croire que certaines histoires expliquent le monde. Mais que se passe-t-il lorsque la vérité est moins belle, moins simple ? C'est là que L'homme qui tua Liberty Valance devient une fable. Une fable magnifique et terriblement féroce, parce qu'elle comprend quelque chose de très humain. Nous ne vivons pas seulement des faits. Nous vivons aussi des récits que nous fabriquons autour d'eux.

Ce qui frappe aujourd'hui, c'est que le film semble parler de bien plus que du Far West. Nous sommes entourés d'histoires, des histoires sur les entreprises, sur les dirigeants, sur les célébrités, sur les pays, sur nous-mêmes. Avec le temps, certaines deviennent plus importantes que les faits qui leur ont donné naissance. Pas forcément parce qu'elles sont vraies, parce qu'elles sont utiles, parce qu'elles rassurent, parce qu'elle donne du sens. Le film ne juge pas ce mécanisme, il l'observe avec une lucidité presque désarmante, et il nous invite à nous demander quelles sont les légendes que nous continuons de raconter aujourd'hui.

0: Ce qui reste après L'homme qui tua Liberty Valance, ce n'est pas seulement un western, c'est une réflexion qui continue de travailler en nous. Une réflexion sur la mémoire, sur les héros, sur les récits qui construisent les sociétés autant qu'ils les consolent. Voilà, toute la magie du cinéma. Prendre une petite ville perdue au bout d'une piste poussiéreuse et réussir à parler de quelque chose d'universel. Notre besoin de croire, notre besoin de transmettre. Et cette étrange habitude humaine qui consiste parfois à préférer une belle histoire à une vérité plus compliquée. Les grands classiques ne traversent pas les générations parce qu'ils appartiennent au passé, ils traversent les générations parce qu'ils continuent à éclairer le présent. C'était Retour de Flamme.
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3: 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Il est 7h.
4: Bonjour à tous. L'essentiel de l'actualité, la vigilance rouge canicule concerne 49 départements aujourd'hui, touchant plus de 9 Français sur 10. Un épisode de chaleur exceptionnel qui a fait tomber 140 records mensuels de température. 845 écoles et collèges partout dans le pays seront fermés. Aujourd'hui, 1800 autres n'accueillent les élèves que ce matin. De fortes chaleurs qui ont perturbé le trafic ferroviaire hier en déformant les rails par endroits. La circulation a été fortement impactée sur la ligne à grande vitesse atlantique avec des retards allant jusqu'à 2h20 entre Paris et Bordeaux. Dans l'Est, la ligne Metz-Thionville-Luxembourg est aussi touchée avec un retour à la normale prévu ce soir. Sur le conflit au Moyen-Orient, la négociation de paix s'accélère en Suisse pour finaliser l'accord entre les États-Unis et l'Iran. Le vice-président américain J.D. Vance a salué des discussions cruciales pour transformer durablement les relations avec Téhéran. Dans le même temps, Donald Trump, lui, menace de reprendre les hostilités si le Hezbollah au Liban continue de poser problème. Et puis avant le Tour de France, Tadej Pogacar signe un nouveau succès. Le Slovène s'est imposé sur le Tour de Suisse hier. Il a survolé la dernière étape de montagne à Villars-sur-Ollon. Au général, il comptait plus de 5 minutes d'avance sur son dauphin. Une démonstration de force à deux semaines.

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3: Bah, ça dépend. Par exemple, pendant les combats, ils peuvent se parler à eux-mêmes sans. Enfin, pas pour, par exemple, se dire ah, faudrait que je fasse ça, ça ou ça pour pas que l'autre le sache, quoi. C'est comme si il se parlait dans son cerveau, comme du genre, il se dit quelque chose à lui seul. Mais en fait, c'est comme si on lui parlait de l'extérieur, sauf que c'est le seul à l'entendre. Enfin, c'est pas vraiment des techniques, c'est des genres de techniques. Donc, ça, c'est une technique défensive. Donc, ça fait partie du genjutsu. Et sinon, comme je disais, Taku, et Tenuro, en fait, c'est Taku, c'est Shiwa, et Tenuro, c'est Shiwa aussi. Mais donc, ce que je veux dire, c'est qu'eux, ils peuvent se parler par la pensée. Donc, par exemple, ça peut servir pour les autres trucs. Pendant un combat, sans que l'autre puisse le savoir,

À part s'ils possèdent un don héréditaire comme Byakugan ou Sharingan. Enfin, ça c'est dans Naruto, mais ça peut... Enfin, dans le même genre. Donc là, oui, ils pourraient percer leur jutsu et savoir ce qu'ils se disent. Donc leur jutsu, c'est les... c'est les techniques de combat ou les techniques utilisées pour... c'est un jutsu, quoi, de pouvoir parler... De se pouvoir parler par la pensée. Tout est un jutsu, à part les jutsu... Enfin, les seules choses qu'on peut percer, c'est le jutsu. Enfin, c'est le taijutsu, genjutsu ou ninjutsu. Genjutsu, c'est la défense, donc c'est défensif. 25% en défense, 15% en attaque. 0 en attaque. Ninjutsu, c'est 15 en défense. Enfin, plus 15% en défense et plus 15% en attaque. Et taijutsu, c'est plus 25% en attaque et plus 0 en défense.

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1: Avec Destination Santé, Emmanuel Ducreuset.
2: Bonjour à tous. Les chiens sont davantage sujets aux coups de chaleur, leur système de régulation thermique étant moins efficace que le nôtre. Alors, comment les aider à supporter les épisodes caniculaires ? Les chiens sont plus sensibles aux fortes chaleurs. Alors que nous refroidissons notre corps grâce à la transpiration via les glandes sudoripares, les chiens, eux, n'en ont que très peu. La chose à ne jamais faire ? Laisser un chien dans une voiture lorsqu'il fait chaud, même pour quelques minutes. En période crue, une salivation intense, des gencives très rouges ou encore des tremblements, voire des convulsions ou des troubles digestifs. Si votre chien présente ces symptômes, appelez immédiatement le vétérinaire qui, lui seul, saura évaluer l'état de santé de votre animal. En attendant, il est indispensable de rafraîchir votre chien dans un bain d'eau froide ou avec un jet d'eau fraîche durant 20 à 30 minutes. L'évaporation de l'eau, depuis ses poils, l'aidera à faire baisser sa température interne. Le placer devant un

0: ventilateur peut aussi participer à ce refroidissement. En cas de coup de chaleur, il est crucial d'agir rapidement, car la mortalité chez les chiens non refroidis par leur propriétaire est de 46%. Enfin, PETA France conseille de laisser les chiens à l'intérieur lorsqu'il fait chaud. Si un chien doit rester dehors malgré tout, alors il faut s'assurer qu'il ait beaucoup d'eau et suffisamment d'ombre.
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Bonjour à toutes et à tous, c'est le 17e épisode du Beau Rôle, le podcast où les textes prennent vie. Aujourd'hui, nous entrons dans un lieu clos, un lieu de pierre, de fer et d'attente. Nous ouvrons une page du roman « Le dernier jour d'un condamné » de Victor Hugo. Deux points, ouvrez les histoires. Publié en 1829, ce texte est un cri. Un texte court, intense, presque étouffant, dans lequel Victor Hugo nous enferme dans la conscience d'un homme condamné à mort. On ne connaît pas son crime, on ne connaît pas son nom, on ne connaît que ses pensées, ses peurs et le temps qui le rapproche inexorablement de l'échafaud. Dans l'extrait que vous allez entendre, le condamné observe, depuis sa cellule, un spectacle organisé dans la cour de la prison de Bicêtre. Des forçats s'apprêtent à partir pour le bagne. On les chaîne, on les expose, on les transforme peu à peu en spectacle pour les autres prisonniers et pour les curieux. À travers son œuvre, Hugo interroge la violence des systèmes qui punissent, l'humiliation collective et la manière dont la société regarde ceux qu'elle condamne. J'ai vu, ces jours passés, une chose hideuse. Il était à peine jour, et la prison était pleine de bruit. On entendait ouvrir et fermer les lourdes portes, grincer les verrous et les cadenas de fer, carillonner les trousseaux de clés entrechoqués à la ceinture des geôliers, trembler les escaliers du haut en bas sous des pas précipités, et des voix s'appeler et se répondre des deux bouts des longs corridors. Mes voisins de cachot, les forçats en punition, étaient plus gais qu'à l'ordinaire. Tout Bicêtre semblait rire, chanter, courir, danser. Moi, seul muet dans ce vacarme, seul immobile dans ce tumulte, étonné et attentif, j'écoutais. Un geôlier passa. Je me hasardai à l'appeler et à lui demander si c'était fête dans la prison. « Faites si l'on veut, c'est aujourd'hui qu'on fait les forçats qui doivent partir demain pour Toulon. Voulez-vous voir? Cela vous amusera. » C'est en effet, pour un reclus solitaire, une bonne fortune qu'un spectacle, si odieux qu'il fût. J'acceptai l'amusement. Le guichetier prit les précautions d'usage pour s'assurer de moi, puis me conduisit dans une petite cellule vide et absolument démeublée, qui avait une fenêtre grillée, mais une véritable fenêtre à hauteur d'appui, et à travers laquelle on apercevait réellement le ciel. « Tenez, d'ici vous verrez et vous entendrez. Vous serez seul dans votre loge, comme le roi. » Puis il sortit et referma sur moi serrure, cadenas et verrou. La fenêtre donnait sur une cour carrée, assez vaste, et autour de laquelle s'élevait des quatre côtés, comme une muraille, un grand bâtiment de pierre de taille à 6 étages. Rien de plus dégradé, de plus nu, de plus misérable à l'œil que cette quadruple façade percée d'une multitude de fenêtres grillées auxquelles se tenaient, collées du bas en haut, une foule de visages maigres et blêmes, pressés les uns au-dessus des autres, comme les pierres d'un mur, et tous pour ainsi dire encadrés dans leur entrecroisement des barreaux de fer. C'étaient les prisonniers, spectateurs de la cérémonie, en attendant leur jour d'être acteurs. On eût dit des âmes en peine aux soupiraux du purgatoire qui donne sur l'enfer. Tous regardaient en silence la cour vide encore. Ils attendaient. Parmi ces figurés teintées mornes, çà et là brillaient quelques yeux perçants et vifs comme des points de feu. Le carré de prison qui enveloppe la cour ne se referme pas sur lui-même. Un des quatre pans de l'édifice, celui qui regarde le levant, est coupé vers son milieu et ne se rattache au pan voisin que par une grille de fer. Cette grille s'ouvre sur une seconde cour, plus petite que la première, et comme elle, bloquée de murs et de pignons noirâtres. Tout autour de la cour principale, des bancs de pierre s'adossent à la muraille. Au milieu, se dresse une tige de fer courbée, destinée à porter une lanterne. Midi sonna. Une grande porte cochère, cachée sous un enfoncement, s'ouvrit brusquement. Une charrette, escortée d'espèces de soldats sales et honteux, en uniforme bleu

À épaulettes rouges et à bandoulière jaune, entra lourdement dans la cour avec un bruit de ferraille. C'était la chiourme et les chaînes. Au même instant, comme si ce bruit réveillait tout le bruit de la prison, les spectateurs des fenêtres, jusqu'alors silencieuses et immobiles, éclatèrent en cris de joie, en chansons, en menaces, en imprécations mêlées d'éclats de rire poignants à entendre. On eût cru voir des masques de démons. Sur chaque visage parut une grimace, tous les poings sortirent des barreaux, toutes les voix hurlèrent, tous les yeux flamboyèrent, et je fus épouvanté de voir tant d'étincelles reparaître dans cette cendre. Cependant, les argousins, parmi lesquels on distinguait, à leurs vêtements propres et à leur effroi, quelques curieux venus de Paris, les argousins se mirent tranquillement à leur besogne. L'un d'eux monta sur la charrette et jeta à ses camarades les chaînes, les colliers de voyage et les liasses de pantalons de toile. Alors, ils se dépecèrent le travail. Les uns allèrent étendre dans un coin de la cour les longues chaînes qu'ils nommaient dans leur argot les ficelles, les autres déployèrent sur le pavé les taffetas, les chemises et les pantalons. Tandis que les plus sagaces examinaient un à un, sous l'œil de leur capitaine, petits vieillards trapus, les carcans de fer qu'ils éprouvaient ensuite en les faisant étinceler sur le pavé. Le tout aux acclamations railleuses des prisonniers, dont la voix n'était dominée que par les rires bruyants des forçats, pour qui cela se préparait et qu'on voyait relégués aux croisées de la vieille prison qui donne sur la petite cour. Quand ces apprêts furent terminés, un monsieur brodé en argent, qu'on appelait monsieur l'inspecteur, donna un ordre au directeur de la prison. Et un moment après, voilà que deux ou trois portes basses vomirent presque en même temps, et comme par bouffée, dans la cour, des nuées d'hommes hideux, hurlants et déguenillés. C'étaient les forçats. À leur entrée, redoublement de joie aux fenêtres. Quelques-uns d'entre eux, les grands noms du bagne, furent salués d'acclamations et d'applaudissements qu'ils recevaient avec une sorte de modestie fière. La plupart avaient des espèces de chapeaux tressés de leurs propres mains avec la paille du cachot. Et toujours d'une forme étrange, afin que dans les villes où l'on passerait le chapeau, fit remarquer la tête. Cela était plus applaudi encore. Un, surtout, excita des transports d'enthousiasme. Un jeune homme de 17 ans qui avait un visage de jeune fille. Il sortait du cachot, où il était au secret depuis 8 jours. De sa botte de paille, il s'était fait un vêtement qui l'enveloppait de la tête aux pieds. Et il entra dans la cour en faisant la roue sur lui-même avec l'agilité d'un serpent. C'était un baladin condamné pour vol. Il y eut une rage de battements de mains et de cris de joie. Les galériens y répondaient, et c'était une chose effrayante que cet échange de gaieté entre les forçats en titre et les forçats aspirants. La société avait beau être là, représentée par les geôliers et les curieux épouvantés, le crime la narguait en face, et de ce châtiment horrible faisait une fête de famille. À mesure qu'ils arrivaient, on les poussait, entre deux haies de garde-chiourme, dans la petite cour grillée où la visite des médecins les attendait. C'est là que tous tentaient un dernier effort pour éviter le voyage, alléguant quelques excuses de santé et les yeux malades, la jambe boiteuse, la main mutilée. Mais presque toujours, on les trouvait bons pour le bagne. Et alors chacun se résignait avec insouciance, oubliant en peu de minutes sa prétendue infirmité de toute la vie. La grille de la petite cour se rouvrit. Un gardien fit l'appel par ordre alphabétique. Et alors, ils sortirent un à un, et chaque forçat s'alla ranger debout dans un coin de la grande cour, près d'un compagnon donné par le hasard de sa lettre initiale. Ainsi, chacun se voit réduit à lui-même. Chacun porte sa chaîne pour soi, côte à côte avec un inconnu, et si par hasard un forçat a un ami, la chaîne l'en sépare. Dernière des misères. Quand il y en eut à peu près une trentaine de sorties, on referma la grille. Un argousin les aligna avec son bâton, jeta devant chacun d'eux une chemise, une veste et un pantalon de grosse toile, puis fit un signe, et tous commencèrent à se déshabiller. Un incident inattendu vint, comme à point nommé, changer cette humiliation en torture. Jusqu'alors, le temps avait été assez beau, et si la bise d'octobre refroidissait l'air, de temps en temps aussi elle ouvrait ça et là, dans les brumes grises du ciel, une crevasse par où tombait un rayon de soleil. Mais à peine les forçats se furent-ils dépouillés de leurs haillons de prison, au moment où ils s'offraient nus et debout à la visite soupçonneuse des gardiens et au regard curieux des étrangers qui tournaient autour d'eux pour examiner leurs épaules, le ciel devint noir. Une froide averse d'automne éclata brusquement et se déchargea à torrents dans la cour carrée, sur les têtes découvertes, sur les membres nus des galériens, sur leurs misérables saillons étalés sur le pavé. En un clin d'œil, le préau se vida de tout ce qui n'était pas argousin ou galérien. Les curieux de Paris allèrent s'abriter sous les auvents des portes. Cependant, la pluie tombait à flots. On ne voyait plus dans la cour que les forçats nus et ruisselants sur le pavé noyé.
Un silence morne avait succédé à leurs bruyantes bravades.

malade. Ils grelottaient, les dents claquées, leurs jambes maigries, leurs genoux noueux s'entrechoquaient. Et c'était pitié de les voir appliquer sur leurs membres bleus ces chemises trempées, ces vestes, ces pantalons dégoûtants de pluie. La nudité eût été meilleure. Un seul, un vieux, avait conservé quelques gaietés. Il s'écria en s'essuyant avec sa chemise mouillée que cela n'était pas dans le programme, puis se prit à rire en montrant le poing au ciel. Quand ils eurent revêtu les habits de route, on les mena par bande de 20 ou 30 à l'autre coin du préau, où les cordons allongés à terre les attendaient. Ces cordons sont de longues et fortes chaînes, coupées transversalement de deux en deux pieds par d'autres chaînes plus courtes, à l'extrémité desquelles se rattache un carcan carré qui s'ouvre au moyen d'une charnière pratiquée à l'un des angles et se ferme à l'angle opposé par un boulon de fer, rivé pour tout le voyage sur le cou du galérien. Quand ces cordons sont développés à terre, ils figurent assez bien la grande arête d'un poisson. On fit asseoir les galériens dans la boue, sur les pavés inondés, on leur essaya les colliers, puis deux forgerons de la chiourme, armés d'enclumes portatives, les leur rivèrent à froid, à grands coups de masse de fer. C'est un moment affreux, où les plus hardis pâlissent. Chaque coup de marteau, asséné sur l'enclume, appuyé à leur dos, fait rebondir le menton du patient. Le moindre mouvement d'avant en arrière lui ferait sauter le crâne comme une coquille de noix. Après cette opération, ils devinrent sombres. On n'entendait plus que les grelottements des chaînes, et par intervalles, un cri. Et le bruit sourd du bâton des gardes chiourme sur les membres des récalcitrants. Il y en eut qui pleurèrent, les vieux frissonnés se mordaient les lèvres. Je regardais avec terreur tous ces profils sinistres dans leur cadre de fer. Ainsi, après la visite des médecins, la visite des geôliers. Après la visite des geôliers, le ferrage. Trois actes à ce spectacle. Un rayon de soleil reparut. On eût dit qu'il mettait le feu à tous ses cerveaux. Les forçats se levèrent à la fois, comme par un mouvement convulsif. Les cinq cordons se rattachèrent par les mains, et tout à coup se formèrent en ronde immense autour de la branche de la lanterne. Ils tournaient à fatiguer les yeux. Ils chantaient une chanson du bagne, une romance d'argot sur un air tantôt plaintif, tantôt furieux et gai. On entendait par intervalles des cris grêles, des éclats de rire déchirés et haletants se mêler aux mystérieuses paroles. Puis des acclamations furibondes, et les chaînes qui s'entrechoquaient en cadence servaient d'orchestre à ce chant plus rauque que leur bruit. Si je cherchais une image du sabbat, je ne la voudrais ni meilleure ni pire. On apporta dans le préau un large baquet. Les gardes-chiourmes rompirent la danse des forçats à coups de bâton et les conduisirent à ce baquet dans lequel on voyait nager je ne sais quelles herbes, dans je ne sais quel liquide, fumant et sale. Ils mangèrent. Puis, ayant mangé, ils jetèrent sur le pavé ce qui restait de leur soupe et de leur pain bis et se remirent à danser et à chanter. Il paraît qu'on leur laisse cette liberté le jour du ferrage et la nuit qui le suit. J'observais ce spectacle étrange avec une curiosité si avide, si palpitante, si attentive, que je m'étais oublié moi-même. Un profond sentiment de pitié me remuait jusqu'aux entrailles, et leur rire me faisait pleurer. Tout à coup, à travers la rêverie profonde où j'étais tombé, je vis la ronde hurlante s'arrêter et se taire. Puis tous les yeux se tournèrent vers la fenêtre que j'occupais. « Le condamné, le condamné !» crièrent-ils tous en me montrant du doigt. Et les explosions de joie redoublèrent. Je restais pétrifié. J'ignore d'où ils me connaissaient et comment ils m'avaient reconnu. « Bonjour, bonsoir !» me crièrent-ils avec leur ricanement atroce. Un des plus jeunes, condamné aux galères perpétuelles, face luisante et plombée, me regarda d'un air d'envie en disant « Il est heureux, il sera rogné. Adieu, camarade !» Je ne puis dire ce qui se passait en moi. J'étais leur camarade, en effet. La grève est sœur de Toulon. J'étais même placé plus bas qu'eux. Ils me faisaient honneur. Je frissonnais. Oui, leurs camarades. Et quelques jours plus tard, j'aurais pu aussi, moi, être un spectacle pour eux. J'étais demeuré à la fenêtre, immobile, perclus, paralysé. Mais quand je vis les cinq cordons s'avancer, se ruer vers moi avec des paroles d'une infernale cordialité, quand j'entendis le tumultueux fracas de leurs chaînes, de leurs clameurs, de leurs pas au pied du mur, il me sembla que cette nuée de démons escaladait ma misérable cellule. Je poussais un cri, je me jetais sur la porte d'une violence à la briser, mais pas moyen de fuir. Les verrous étaient tirés en dehors. Je heurtais, j'appelais avec rage. Puis il me sembla entendre de plus près encore les effrayantes voix des forçats. Je crus voir leur tête hideuse paraître déjà au bord de ma fenêtre. Je poussai un second cri d'angoisse et je tombai évanoui. C'est tout pour aujourd'hui. Si vous souhaitez poursuivre la lecture du dernier jour d'un condamné, vous pouvez retrouver le texte en librairie, en bibliothèque ou librement accessible en ligne. Merci d'avoir écouté ce 17e épisode du Beau Rôle. 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N'oubliez

0: pas de liker et de partager autour de vous pour continuer à faire vivre ces textes. Cet épisode a été enregistré au studio de Radio RGB 99.2. On se retrouve très vite pour une nouvelle histoire. Salut!
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2: Bonjour à tous, à la une de l'actu sportive, le deuxième match des Bleus au Mondial. L'équipe de France affronte l'Irak ce soir, coup d'envoi de la rencontre à 23h. En cas de victoire, les Bleus seraient assurés de voir les 16e de finale. Dans l'autre match du groupe, la Norvège est opposée au Sénégal, c'est juste après à 2h du matin. Dans les rencontres de la nuit, l'Espagne s'est relancée en battant l'Arabie Saoudite 4-0. La Belgique a été accrochée 0-0 par l'Iran. Grosse perf du Cap-Vert qui est allé chercher le nul de partout face à l'Uruguay. Enfin, victoire de l'Égypte 3-1 face à la Nouvelle-Zélande. En cyclisme, le Tour de Suisse a été remporté par Tadej Pogacar. Il a même remporté la dernière étape juste devant Lenny Martinez. Le Slovène, double vainqueur sortant du Tour de France, s'avance comme favori pour la prochaine édition de la Grande Boucle qui s'élancera le 4 juillet prochain de Barcelone. Le premier Français au classement général du Tour de Suisse, c'est Romain Grégoire, 26e à près de 25 minutes. En basket, Monaco pousse le Paris Basketball au match 5 de la finale du championnat de France. La Roca Team a remporté le match 4, 96 à 84 hier soir et égalise à 2 partout dans la série. Le titre se jouera donc demain soir à Paris lors de la 5e et dernière rencontre de la série. Et puis en rugby, 13 joueurs supplémentaires ont été appelés pour préparer le championnat des nations. On retrouve notamment les Bordelot Béglés, Maxime Lucu, Damien Penaud et Mathieu Jalibert. Voilà pour l'essentiel de l'actu sportive.
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5: Lui, il connaît aussi très bien la musique de la Coupe Davis. Yannick Noah est le monsieur Coupe Davis en France. Le tennisman, désormais chanteur, est né le 18 mai 1960 à Sedan. Oui, comme le club de football professionnel pour lequel son père, Zachary, défend les couleurs. Et si on pense un avenir dans le ballon rond pour Yannick, ce sera finalement une balle plus petite et toute jaune qui va le séduire. Ce sera tout d'abord au Cameroun, pays d'origine de son père, après avoir rencontré le grand joueur américain Arthur Ashe et suivi une formation très jeune revenue en France, la progression de Yannick est fulgurante. À la fin des années 70, les premiers résultats se font sentir pour le jeune Noah, mais c'est en juin 1983 que sa gloire atteindra son paroxysme. Lorsqu'il domine le Suédois Mats Wilander en finale du tournoi de Roland-Garros à Paris, les images de liesse et d'embrassade avec son père, les larmes de joie de sa mère restent comme quelques-unes des plus iconiques de l'histoire du sport tricolore. À l'heure où l'on se parle, cette victoire reste la dernière d'un tennisman français en Grand Chelem. Ce titre de Grand Chelem sera le seul de sa carrière de joueur, car c'est en tant que capitaine qu'il va permettre à la France de remporter 3 éditions de la Coupe Davis en 1991, 96 et en 2017, ainsi qu'une Fed Cup avec les filles en 1997. Depuis la fin de ses activités sur les courts, il s'est mis à la chanson avec des millions de disques vendus. Que ce soit micro ou raquette à la main, Yannick Noah est incontestablement un homme de succès.
6: Allez, on se donne rendez-vous demain pour d'autres histoires d'un jour avec Mémoire Sport.
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7: Le temps est chose précieuse.

j'emploie le terme gaspillé parce qu'on vit dans un monde qui est placé sous le signe de la productivité. La rêverie, la lecture, la possibilité de ne rien faire, qui est un résultat immédiat, est important pour l'harmonie de l'esprit et du corps. L'harmonie de l'esprit et du corps. Et rien ne pourrait naître, il me semble, s'il n'y avait pas ces moments privilégiés où on vit d'une façon différente et où le temps s'écoule.

vie est difficile, la vie est douloureuse. N'importe comment, vous le savez, le temps est chose précieuse.

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0: 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Il est 8h.
1: Bonjour à tous, à la une de l'actualité, vous le ressentez déjà au réveil, il fait chaud, 27 degrés ont été relevés à Bordeaux au petit matin, 28 à Biarritz ou encore 24 à Nantes. La vigilance rouge canicule concerne 49 départements aujourd'hui, touchant plus de 9 Français sur 10. Un épisode de chaleur exceptionnel, plus de 800 écoles et collèges dans le pays sont fermés aujourd'hui. 1800 autres n'accueillent les élèves que ce matin. Le grand oral du bac est reporté pour plusieurs milliers de candidats, notamment dans les académies de Bordeaux, Lyon ou encore Poitiers. Une nouvelle cellule interministérielle de crise sur la canicule est prévue aujourd'hui. Des fortes chaleurs qui ont perturbé le trafic des trains hier en déformant les rails par endroits. La circulation a été fortement impactée sur la LGV Atlantique avec des retards allant jusqu'à 2h20 entre Paris et Bordeaux. Dans l'Est, la ligne Metz-Thionville-Luxembourg est aussi touchée avec un retour à la normale prévu ce soir. On passe au sport avec du football et l'équipe de France joue ce soir son deuxième match au mondial contre l'Irak à partir de 23h heure française. Et en cyclisme, le Tour de Suisse a été remporté hier par Tadej Pogacar. Il s'avance donc comme favori pour le prochain Tour de France, départ prévu le 4 juillet prochain à Barcelone.
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4: Salut Nassim, j'ai entendu beaucoup de choses sur les voitures électriques ces derniers temps. Je me demande quels sont leurs avantages par rapport aux voitures thermiques.
1: Salut Sueb, c'est bien que tu t'intéresses aux voitures électriques. Elles ont effectivement plusieurs avantages intéressants. Les voitures électriques produisent zéro émission directe pendant leur fonctionnement, ce qui signifie qu'elles ne polluent pas l'air avec des gaz d'échappement comme le font les voitures à essence, au diesel ou à l'éthanol.
4: Ah oui, vraiment? C'est incroyable. Mais est-ce que cela signifie que les voitures électriques sont totalement écologiques?
1: Pas tout à fait. Leur impact environnemental dépend en grande partie de la manière dont l'électricité est produite. Si elle provient de sources renouvelables comme le solaire, l'éolien ou l'hydroélectricité, alors oui, elles peuvent être vraiment vertes. Mais si l'électricité est produite à partir de sources fossiles comme le charbon, cela peut réduire leur avantage environnemental.
4: Je comprends. Et qu'en est-il des économies?
1: Les voitures électriques peuvent être plus chères à l'achat, c'est vrai. Mais sur le long terme, elles peuvent te faire économiser de l'argent. Par exemple, le coût de l'électricité est souvent plus bas que celui de l'essence ou du diesel. Donc tu économiseras sur les frais de carburant. De plus, les coûts d'entretien des voitures électriques sont souvent moins élevés parce qu'elles ont moins de pièces mobiles qu'un moteur à combustion interne.
4: Et qu'en est-il des voitures à éthanol? J'ai entendu dire qu'elles étaient une alternative plus propre à l'essence et au diesel.
1: C'est vrai que l'éthanol peut être une option plus propre. Mais sa production à grande échelle peut avoir ses propres problèmes environnementaux, comme la déforestation pour cultiver les plantes utilisées dans sa production. De plus, son prix et sa disponibilité peuvent varier selon la région, ce qui peut rendre son utilisation moins pratique.
4: Merci pour toutes ces informations. Cela m'a vraiment aidé à comprendre les avantages des voitures électriques par rapport aux autres options de

0: servira.
1: Je suis content d'avoir pu t'aider. Si tu as d'autres questions, n'hésite pas à demander. 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
1: Bonjour à toutes et à tous, bienvenue à la chronique emploi-recrutement de RGB. Je suis Jacques-Alexandre Reynard, votre expert en recrutement local du Mercato de l'emploi. Aujourd'hui, dans cette chronique emploi-recrutement de RGB, je voudrais vous donner un petit tip de recrutement. Mon conseil du jour se porte sur la rubrique centre d'intérêt ou divers que certains mettent sur leur CV. Je vois souvent passer des cinémas, vélos, voyages, et cela n'a aucun intérêt pour un recruteur qui lit votre CV. Je donne toujours ce conseil aux candidats. Les centres d'intérêt n'ont d'intérêt que s'ils en ont. Pour faire simple, ne mettez cette rubrique que si vous avez vraiment quelque chose qui sort de l'ordinaire, qui pique la curiosité ou qui peuvent mettre en avant certaines de vos compétences. Tout le monde peut mettre vélo, cinéma, voyage dans cette rubrique, donc ça n'a pas d'intérêt. Par contre, réalisation de vidéos pour une association de quartier ou champion départemental de karaté, ça c'est intéressant. Car cela vous caractérise vraiment et peut éventuellement intéresser le recruteur qui lira votre CV. D'ailleurs, il m'est déjà arrivé de présenter un candidat après un entretien en me basant fortement sur cette rubrique de CV et la personne a été recrutée. En conclusion, soit vous avez quelque chose d'intéressant et de caractéristique à mettre, alors mettez-le, sinon ne mettez rien. Ah et puis, si vous posiez la question sur mes propres CV, qu'est-ce que je mettais ? Eh bien moi je mettais passionné du 9e art. Dans tous les cas, dans mes entretiens, soit mon interlocuteur avait la référence et nous pouvions en discuter un peu, soit il ne l'avait pas et je lui expliquais ce que c'était. Mais, en tout cas, j'avais attisé sa curiosité. Si vous ne le savez pas, le 9e art, c'est la bande dessinée.
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1: Bonjour à tous, à la une de l'actualité, vous le ressentez déjà au réveil, il fait chaud, 27 degrés ont été relevés à Bordeaux au petit matin, 28 à Biarritz ou encore 24 à Nantes. La vigilance rouge canicule concerne 49 départements aujourd'hui, touchant plus de 9 Français sur 10. Un épisode de chaleur exceptionnel, plus de 800 écoles et collèges dans le pays sont fermés aujourd'hui. 1800 autres n'accueillent les élèves que ce matin. Le grand oral du bac est reporté pour plusieurs milliers de candidats, notamment dans les académies de Bordeaux, Lyon ou encore Poitiers. Une nouvelle cellule interministérielle de crise sur la canicule est prévue aujourd'hui. Des fortes chaleurs qui ont perturbé le trafic des trains hier en déformant les rails par endroits. La circulation a été fortement impactée sur la LGV Atlantique avec des retards allant jusqu'à 2h20 entre Paris et Bordeaux. Dans l'Est, la ligne Metz-Thionville-Luxembourg est aussi touchée avec un retour à la normale prévu ce soir. Un rapport d'inspection est remis aujourd'hui au Premier ministre Sébastien Lecornu sur la mort de Liana, 11 ans, dans le Gers. Le document évoquerait des défaillances individuelles ayant retardé l'enquête. Ses conclusions pourraient déboucher sur des sanctions administratives. Des rassemblements sont prévus aujourd'hui devant plusieurs tribunaux en France. L'Iran et les États-Unis ont lancé ce matin en Suisse une première session de négociation. Les deux pays visent un accord définitif sous 60 jours pour mettre fin à la guerre au Moyen-Orient, avec notamment un accord iranien de ne pas développer d'armes nucléaires, de sécuriser le détroit d'Ormuz et permettre la reprise du trafic maritime. Les discussions portent également sur le Liban et la levée de plusieurs sanctions économiques. On passe au sport avec du football. La France joue son deuxième match dans le mondial, un match contre l'Irak ce soir dès 23h heure française. Et la FIFA a désigné le Canadien Drew Fischer pour diriger la rencontre, Jacques Terrance.
2: Oui, à 45 ans, il va arbitrer pour la première fois un match de Coupe du Monde sur le terrain après avoir officié comme arbitre vidéo lors du Mondial 2022. Une désignation qui ne passe pas inaperçue. Drew Fischer est considéré comme un arbitre particulièrement strict. Cette saison en MLS, le championnat nord-américain, il a distribué 53 cartons jaunes en seulement 11 rencontres. Une moyenne élevée qui pourrait inciter les joueurs français à la prudence. La France qui est en confiance après sa victoire 3-1 contre le Sénégal lors de la première journée. Et à la clé en cas de victoire ce soir, un billet pour les huitièmes de finale.
1: Merci Jacques. Coup d'envoi de ce match ce soir à 23h heure française. C'est à voir sur M6. Belle journée à tous.
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1: À l'honneur cette semaine, Purity Ring. Un duo formé en 2010 composé de Corinne et MJ qui veut s'ancrer dans le paysage de la pop électro. Ils construisent un monde qui leur est propre avec des albums autoproduits immersifs et en concevant des expériences visuelles révolutionnaires pour leur spectacle. En témoigne leur single Place of My Own qu'on vous propose de découvrir tout de suite sur l'antenne de RGB.

0: Purity Ring et leur single Place of My Own, c'était à l'instant sur l'antenne de RGB. Un single extrait de leur nouvel album éponyme, Purity Ring, disponible depuis le 26 septembre. Le duo annonce une prochaine ère musicale autoproduite dans la lignée de leur vision qui semble vaste et sans contrainte. 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
1: 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Il est 9h.
2: Bonjour à tous, à la une de l'actualité, vous le ressentez déjà au réveil, il fait chaud, 27 degrés ont été relevés à Bordeaux au petit matin, 28 à Biarritz ou encore 24 à Nantes. La vigilance rouge canicule concerne 49 départements aujourd'hui, touchant plus de 9 Français sur 10. Un épisode de chaleur exceptionnel, plus de 800 écoles et collèges dans le pays sont fermés aujourd'hui. 1800 autres n'accueillent les élèves que ce matin. Le grand oral du bac est reporté pour plusieurs milliers de candidats, notamment dans les académies de Bordeaux, Lyon ou encore Poitiers. Une nouvelle cellule interministérielle de crise sur la canicule est prévue aujourd'hui. Des fortes chaleurs qui ont perturbé le trafic des trains hier en déformant les rails par endroits. La circulation a été fortement impactée sur la LGV Atlantique avec des retards allant jusqu'à 2h20 entre Paris et Bordeaux. Dans l'Est, la ligne Metz-Thionville-Luxembourg est aussi touchée avec un retour à la normale prévu ce soir. On passe au sport avec du football et l'équipe de France joue ce soir son deuxième match au mondial contre l'Irak à partir de 23h heure française. Et en cyclisme, le Tour de Suisse a été remporté hier par Tadej Pogacar. Il s'avance donc comme favori pour le prochain Tour de France, départ prévu le 4 juillet prochain à Barcelone.
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0: 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Il est 10h.
1: Bonjour à tous, à la une de l'actualité, vous le ressentez déjà au réveil, il fait chaud, 27 degrés ont été relevés à Bordeaux au petit matin, 28 à Biarritz ou encore 24 à Nantes. La vigilance rouge canicule concerne 49 départements aujourd'hui, touchant plus de 9 Français sur 10. Un épisode de chaleur exceptionnel, plus de 800 écoles et collèges dans le pays sont fermés aujourd'hui. 1800 autres n'accueillent les élèves que ce matin. Le grand oral du bac est reporté pour plusieurs milliers de candidats, notamment dans les académies de Bordeaux, Lyon ou encore Poitiers. Une nouvelle cellule interministérielle de crise sur la canicule est prévue aujourd'hui. Des fortes chaleurs qui ont perturbé le trafic des trains hier en déformant les rails par endroits. La circulation a été fortement impactée sur la LGV Atlantique avec des retards allant jusqu'à 2h20 entre Paris et Bordeaux. Dans l'Est, la ligne Metz-Thionville-Luxembourg est aussi touchée avec un retour à la normale prévu ce soir. On passe au sport avec du football et l'équipe de France joue ce soir son deuxième match au mondial contre l'Irak à partir de 23h, heure française. Et en cyclisme, le Tour de Suisse a été remporté hier par Tadej Pogacar. Il s'avance donc comme favori pour le prochain Tour de France, départ prévu le 4 juillet prochain à Barcelone.
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0: 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Il est 11h.
1: Bonjour à tous, à la une de l'actualité, vous le ressentez déjà au réveil, il fait chaud, 27 degrés ont été relevés à Bordeaux au petit matin, 28 à Biarritz ou encore 24 à Nantes. La vigilance rouge canicule concerne 49 départements aujourd'hui, touchant plus de 9 Français sur 10. Un épisode de chaleur exceptionnel, plus de 800 écoles et collèges dans le pays sont fermés aujourd'hui. 1800 autres n'accueillent les élèves que ce matin. Le grand oral du bac est reporté pour plusieurs milliers de candidats, notamment dans les académies de Bordeaux, Lyon ou encore Poitiers. Une nouvelle cellule interministérielle de crise sur la canicule est prévue aujourd'hui. Des fortes chaleurs qui ont perturbé le trafic des trains hier en déformant les rails par endroits. La circulation a été fortement impactée sur la LGV Atlantique avec des retards allant jusqu'à 2h20 entre Paris et Bordeaux. Dans l'Est, la ligne Metz-Thionville-Luxembourg est aussi touchée avec un retour à la normale prévu ce soir. Un rapport d'inspection est remis aujourd'hui au Premier ministre Sébastien Lecornu sur la mort de Liana, 11 ans, dans le Gers. Le document évoquerait des défaillances individuelles ayant retardé l'enquête. Ses conclusions pourraient déboucher sur des sanctions administratives. Des rassemblements sont prévus aujourd'hui devant plusieurs tribunaux en France. L'Iran et les États-Unis ont lancé ce matin en Suisse une première session de négociation. Les deux pays visent un accord définitif sous 60 jours pour mettre fin à la guerre au Moyen-Orient, avec notamment un accord iranien de ne pas développer d'armes nucléaires, de sécuriser le détroit d'Ormuz et permettre la reprise du trafic maritime. Les discussions portent également sur le Liban et la levée de plusieurs sanctions économiques. On passe au sport avec du football. La France joue son deuxième match dans le mondial, un match contre l'Irak ce soir dès 23h heure française, et la FIFA a désigné le Canadien Drew Fischer pour diriger la rencontre. Jacques Terrance.
2: Oui, à 45 ans, il va arbitrer pour la première fois un match de Coupe du Monde sur le terrain après avoir officié comme arbitre vidéo lors du Mondial 2022. Une désignation qui ne passe pas inaperçue. Drew Fischer est considéré comme un arbitre particulièrement strict. Cette saison en MLS, le championnat nord-américain, il a distribué 53 cartons jaunes en seulement 11 rencontres, une moyenne élevée qui pourrait inciter les joueurs français à la prudence. La France qui est en confiance après sa victoire 3-1 contre le Sénégal lors de la première journée, et à la clé en cas de victoire ce soir, un billet pour les huitièmes de finale.
1: Merci Jacques. Coup d'envoi de ce match ce soir à 23h heure française, c'est à voir sur M6. Belle journée à tous.

0: Bonjour à toutes et à tous, nous sommes déjà en fin d'année et je voudrais vous remercier, chères auditrices et chers auditeurs, d'être aussi fidèles au podcast. C'est le 12e épisode du Beau Rôle, le podcast où les textes prennent vie. Aujourd'hui, retournons en enfance avec la lecture à deux voix de Hansel et Gretel. Deux points, ouvrez les histoires. Hansel et Gretel est un conte populaire parmi les plus célèbres, recueilli par les frères Grimm au début du 19e siècle. Il nous plonge dans un univers à la fois merveilleux et cruel, où l'imaginaire des enfants côtoie les peurs les plus profondes. Deux enfants perdus dans la forêt, une maison faite de pain d'épices, une sorcière aux intentions moins sucrées, on croit connaître l'histoire. Et pourtant, quand on la réécoute, un frisson nouveau s'installe. Voici Hansel et Gretel dans la version traduite par Charles Delin dans les années 1870. Un récit d'abandon, de ruse et de survie, où les miettes de pain ne suffisent pas toujours à retrouver son chemin. Il y avait une fois un pauvre bûcheron qui demeurait au coin d'un bois avec sa femme et ses deux enfants. Un garçon qui s'appelait Hansel et une fille du nom de Gretel. Ils avaient peu de choses à se mettre sous la dent, et une année qu'il vint une grande cherté de vivre, il fut impossible à l'homme de gagner le pain quotidien. Une nuit qu'il se tournait et se retournait dans son lit sous le poids des tourments, il dit à sa femme « Qu'allons-nous devenir? Comment nourrir nos pauvres enfants lorsque nous n'avons plus rien pour nous-mêmes? »
1: « Sais-tu, mon homme, ce qu'il faut faire? Demain, à la première heure, nous conduirons nos enfants dans la forêt, là où elle est le plus épaisse. Nous leur ferons du feu et nous donnerons à chacun un morceau de pain. Nous retournerons ensuite à notre travail et les laisserons tout seuls. Ils ne retrouveront pas le chemin de la maison et nous en serons débarrassés. »
2: « Non, femme, je ne ferai pas cela. Je n'aurai jamais le cœur de laisser mes enfants seuls dans le bois. Les bêtes sauvages les auraient bientôt dévorés. »
1: « Idiot! En ce cas, nous mourrons de faim tous les quatre. Tu peux raboter les planches pour les cercueils. »
0: Et elle ne lui laissa point de repos qu'il n'eût consenti.
2: « Ces pauvres enfants me font pitié tout de même. »
0: Tourmentés par la faim, les deux enfants ne pouvaient s'endormir. Ils avaient entendu ce que la belle-mère disait à leur père. Gretel pleurait amèrement. Elle disait à Hansel
3: « C'est fait de nous !»«
4: Tais-toi, ne te chagrine pas, je saurai nous tirer de là !»
0: Et lorsque les vieux furent endormis, il se leva, mit sa petite veste, ouvrit le bas de la porte et se glissa dehors. La lune était claire et luisante devant la maison. Les cailloux blancs brillaient comme des pièces d'argent. Hansel se baissa et en emplit ses poches. Ensuite, il revint et dit à Gretel
4: « Console-toi, chère petite sœur, et dors en paix. Dieu ne nous abandonnera pas. »
0: Et il se recoucha dans son lit. Au point du jour, avant le lever du soleil, la femme vint réveiller les deux enfants.
1: « Levez-vous, paresseux, nous allons fagoter dans la forêt. »
0: Alors, elle donna à chacun un petit morceau de pain et dit
1: « Voilà votre déjeuner, mais ne le mangez pas tout de suite, car vous n'aurez rien de plus. »
0: Comme Hansel avait ses poches pleines de cailloux, Gretel mit le pain dans son tablier. Après quoi, ils prirent tous le chemin de la forêt. Quand ils eurent marché un instant, Hansel s'arrêta et jeta un regard en arrière sur la maison. Il répéta plusieurs fois ce mouvement.
2: « Qu'est-ce que tu regardes? Et pourquoi restes-tu en arrière? Prends garde et ne laisse pas traîner tes jambes. »«
4: Oh père, je regarde mon petit chat blanc qui est posé en haut du toit et qui veut me dire adieu. »«
1: Nigo, ce n'est point ton petit chat. C'est le soleil du matin qui brille sur la cheminée. »
0: Hansel ne regardait pas son petit chat, mais il laissait tomber un petit caillou blanc de sa poche sur le chemin. Quand ils furent arrivés au milieu de la forêt, le père dit
2: « Mes enfants, ramassez du bois, je vais allumer du feu pour que vous n'ayez pas froid. »
0: Hansel et Gretel en eurent bientôt ramassé un petit tas. Quand les ramilles furent allumées et que la flamme s'éleva très haut, la femme dit
1: « Mes enfants, couchez-vous près du feu et reposez-vous. Nous allons couper du bois. Quand nous aurons fini, nous viendrons vous reprendre. »
0: Hansel et Gretel s'assirent près du feu. Et lorsqu'il fut midi, ils mangèrent chacun leur morceau de pain. Comme ils entendaient les coups de hache, ils croyaient que leur père travaillait dans le voisinage. Mais ce n'était pas le bruit de la hache qu'ils entendaient, c'était celui d'une branche que leur père et mère avaient attachée à un arbre mort et qui le frappait sous l'effort du vent. À force de rester assis à la même place, ils fermèrent les yeux de fatigue et s'endormirent. Quand ils se réveillèrent, il faisait nuit noire. Gretel se mit à pleurer et dit
3: « Comment allons-nous sortir de la forêt ?»
0: Hansel la consola.
4: « Attends un petit moment que la lune soit levée, nous trouverons bien le chemin. »
0: Et quand la pleine lune fut levée, Hansel prit sa sœur par la main. Il suivit les petits cailloux qui brillaient comme des pièces d'argent toutes neuves et leur montrait la route. Ils marchèrent toute la nuit et au point du jour, ils arrivèrent à la maison paternelle. Ils heurtèrent à la porte,
4: La femme ouvrit, et voyant que c'était Hansel et Gretel, elle s'écria.
1: « Mauvais enfant, pourquoi avez-vous dormi si longtemps dans la forêt? Nous avons cru que vous ne vouliez plus revenir !»
4: Le père, lui, était enchanté, car il avait le cœur gros de les avoir abandonnés. Peu après, ils manquèrent encore de tout. Et la nuit, les enfants entendirent la mère qui disait dans le lit au père
1: « Voilà qu'encore une fois, tout est mangé. Nous n'avons plus que la moitié d'un pain et après ce sera fini de rire. Il faut nous débarrasser des enfants. Nous allons les mener plus au fond dans la forêt pour qu'ils ne retrouvent jamais la route. Sans cela, nous sommes perdus. »
4: L'homme avait le cœur serré. Il pensait qu'il valait mieux partager le dernier morceau avec ses enfants. Mais loin de l'écouter, la femme l'injuriait, l'accablait de reproches. Quand on a dit A, il faut dire B. Et parce qu'il avait cédé la première fois, il fallait bien qu'il cédât la seconde. Les enfants étaient encore éveillés et avaient entendu cette conversation. Lorsque les vieux furent endormis, Hansel se leva et voulut sortir pour ramasser des petits cailloux comme auparavant. Par malheur, la femme avait fermé la porte et Hansel ne pouvait pas sortir. Il consolait sa petite sœur et lui disait
5: « Ne pleure pas, Gretel, et dors tranquille, le bon Dieu nous aidera. »
4: Le matin, de bonne heure, la femme arriva et fit lever les enfants. Ils reçurent leur petit morceau de pain, qui était plus petit encore que la première fois. En marchant vers la forêt, Hansel émietta le pain dans sa poche, et souvent il s'arrêta pour jeter les miettes à terre. « Hansel, pourquoi t'arrêtes-tu? Regardes-tu derrière toi? Continue ton chemin. »«
5: Je regarde mon petit pigeon qui est posé sur le toit et qui veut me dire adieu. » »«
1: Nigo, ce n'est pas ton petit pigeon, c'est le soleil du matin qui brille sur la cheminée. »
4: Hansel jeta toujours son pain petit à petit sur le chemin. La femme mena ses enfants si avant dans la forêt que de leur vie ils n'avaient pénétré jusque-là. On y alluma encore un grand feu et la mère dit
1: « Mes enfants, restez là assis et quand vous serez fatigués, vous pourrez dormir un peu. Nous allons plus loin couper du bois et le soir, si tôt que nous aurons fini, nous viendrons vous reprendre. »
4: Lorsqu'il fut midi, Gretel partagea son petit morceau de pain avec Hansel qui avait semé le sien le long de la route. Ils s'endormirent ensuite. Le soir arriva et personne ne vint chercher les pauvres enfants. Ils se réveillèrent au milieu des ténèbres de la nuit et Hansel consola sa petite sœur en disant
5: « Attends, Gretel, que la lune se lève. Nous pourrons voir alors les miettes de pain que j'ai semées et qui nous indiqueront le chemin de la maison. »
4: Quand la lune brilla, ils se mirent en route, mais ils ne trouvèrent plus une seule miette. Elles avaient été mangées par les milliers d'oiseaux qui voltigeaient dans la forêt et dans les champs. Hansel dit à Gretel
5: « Nous trouverons bien le chemin. »
4: Mais ils ne le trouvaient pas. Ils marchèrent toute la nuit et la journée suivante, du matin au soir, sans sortir de la forêt. Ils avaient grand faim, car ils ne vivaient que de prunelles. Et comme ils étaient si fatigués que leurs jambes ne voulaient plus les porter, ils se couchèrent sous un arbre et s'endormirent. Le lendemain matin, il y avait 3 jours qu'ils étaient sortis de la maison paternelle. Ils recommencèrent à marcher, mais ils ne faisaient que s'enfoncer de plus en plus dans la forêt. S'il ne leur arrivait bientôt du secours, ils ne pouvaient manquer de périr. Quand vint midi, ils virent un joli petit oiseau, blanc comme neige, perché sur une branche et qui chantait si bien qu'ils s'arrêtèrent pour l'écouter. Son chant fini, il battit des ailes et voltigea devant eux. Ils le suivirent bientôt, ils le virent se poser sur le toit d'une petite maison. Ils s'approchèrent et reconnurent que cette maisonnette était faite de pain et couverte en gâteaux. Les fenêtres étaient de sucre transparent.
5: « Nous allons dîner comme en paradis. » « Moi, je vais manger un morceau de la toiture, et toi, Gretel, tu mangeras un morceau de la fenêtre. C'est plus sucré. »
4: Hansel leva la main et cassa un morceau du toit pour le goûter. Gretel s'approcha de la fenêtre et frappa dessus à petits coups. Alors, il sortit de la chambre une petite voix grêle.
3: « Qui frappe? Qui frappe? Qui frappe? Qui frappe à ma petite maison?
6: Le vent, l'enfant de Dieu !»
4: Ils continuèrent à manger comme si de rien n'était. Hansel, qui trouvait le toit à son goût, en arracha un grand morceau, et Gretel cassa tout un carreau de vitre. Ils s'assirent et se régalèrent. Soudain, la porte s'ouvrit, et il apparut une fort vieille femme qui s'appuyait sur une béquille. Hansel et Gretel furent saisis d'un tel effroi qu'ils laissèrent choir ce qu'ils tenaient à la main. La vieille branla la tête et dit
3: « Ah, mes chers enfants, qui vous a amenés ici ?» « Entrez et restez avec nous. Il ne vous arrivera aucun mal. »
4: Elle les prit tous les deux par la main et les introduisit dans sa petite maison. On leur servit un bon repas qui se composait de lait, de crêpes sucrées, de pommes et de noisettes. Puis on leur apprêta 2 jolis petits lits couverts de drap blanc. Hansel et Gretel se couchèrent, croyant être dans le ciel. La vieille qui les traitait si bien était une méchante sorcière.
5: C'est dans le but d'attirer les enfants qu'elle avait fait construire en pin cette maisonnette. Lorsqu'un enfant tombait en son pouvoir, elle le tuait, le faisait bouillir, le mangeait. Et c'était pour elle un grand régal. Les sorcières ont les yeux rouges et la vue courte. Mais elles ont le nez fin, comme les animaux, et sentent l'approche des hommes. Le matin, de bonne heure, avant que les enfants fussent réveillés, elle se leva. Tandis qu'ils se reposaient si gentiment, avec leurs joues pleines et roses, elle se disait tout bas.
3: « Je les tire ! Ils ne peuvent m'échapper ! Cela va me faire un repas succulent !»
5: De sa main sèche, elle saisit Hansel, le porta dans une petite écurie et l'y enferma. Il eut beau crier, rien n'y fit. Elle s'approcha ensuite de Gretel et la secoua pour la réveiller.
3: « Lève-toi, paresseuse, va chercher de l'eau et fais une bonne soupe pour ton frère. Je l'ai mis à l'écurie pour l'engraisser. Quand il sera à point, je le mangerai. »
5: Gretel pleura amèrement, mais ce fut en vain. Il fallut obéir à la sorcière. On servait à Hansel les meilleurs repas et à Gretel, on ne donnait que des têtes d'écrevisse. Tous les matins, la vieille allait à la petite écurie et criait.
3: « Hansel, montre tes doigts, que je juge si tu es bientôt assez gras. »
5: Hansel lui montrait un petit os. La vieille, à cause de sa mauvaise vue, ne s'apercevait pas du tour et prenait l'os pour le doigt d'Hansel. Elle s'étonnait qu'il ne s'engraissât point davantage. Au bout de 4 semaines, comme Hansel restait toujours maigre, elle perdit patience et ne voulut pas attendre plus longtemps.
3: « Hé, Gretel, dépêche-toi, apporte de l'eau. Qu'Hansel soit gras ou maigre, je veux demain l'égorger et le faire cuire. »
5: La pauvre fille pleurait d'être forcée d'aller quérir de l'eau. Les larmes coulaient le long de ses joues et elle s'écriait.
6: « Dieu, venez à mon aide. Si les bêtes féroces nous avaient mangés dans la forêt, du moins nous serions morts ensemble. »«
3: Cesse de gémir. Cela ne t'avance à rien. »
5: Le matin, de bonne heure, il fallut que Gretel remplit d'eau la marmite et la mit sur le feu.
3: « Avant tout, nous allons faire cuire le pain. J'ai chauffé le four et préparé la pâte. »
5: Et elle poussa dehors la pauvre Gretel vers le four d'où sortaient les flammes.
3: « Grimpe dedans et vois si le four est bien chaud. » Pour que nous puissions y mettre le pain.
5: Une fois Gretel dedans, la sorcière voulait fermer le four afin que l'enfant y rôtît et qu'elle pût la manger. Mais Gretel se douta de son dessein.
6: Je ne sais comment faire pour y entrer.
3: Petite buse, tu vois bien que l'ouverture est assez grande. Je pourrais y entrer moi-même.
5: Et elle tournait autour du four et avançait sa tête. Gretel lui donna une si forte poussée qu'elle y enfonça tout au fond. Elle ferma aussitôt la porte de fer et y mit le verrou. La vieille hurla effroyablement, mais Gretel s'enfuit et la sorcière fut brûlée vive. La petite fille courut droit à l'écurie, en ouvrit la porte et cria.
6: « Hansel, nous sommes délivrés. La vieille sorcière est morte !»
5: Hansel sauta dehors aussi vite qu'un oiseau quand on ouvre la porte de sa cage. Ce fut une grande joie. Les deux enfants se jetèrent au cou l'un de l'autre et s'embrassèrent tendrement. Comme ils n'avaient plus peur, ils parcoururent la maison de la sorcière. Ils trouvèrent dans tous les coins des caisses remplies de perles et de pierreries. « Cela vaut mieux que les petits cailloux ?» Et il embourrait ses poches.
6: « Moi aussi, je veux rapporter quelque chose à la maison. »
5: Et elle en emplissait son tablier. « Et maintenant, nous allons voir à sortir de cette forêt de sorcières. » Quand ils eurent marché durant quelques heures, ils arrivèrent à un grand lac. « Nous ne pourrons le traverser, je ne vois ni pont ni passerelle. » »«
6: Il n'y a pas de barque, mais tout là-bas nage un canard blanc. Si je le priais de nous passer... »« Canard, canard, voici Gretel et Hansel. Pas de pont, pas de passerelle. Prends-nous sur ton dos blanc. »
5: Le canard s'approcha. Hansel s'assit dessus et dit à sa sœur d'en faire autant.
6: « Non, ce sera trop lourd pour le canard. Il nous prendra l'un après l'autre. »
5: Le petit animal le fit. Lorsqu'ils furent arrivés de l'autre côté, il leur sembla qu'ils reconnaissaient l'endroit. Et tout à coup, ils virent au loin la maison paternelle. Ils se mirent alors à courir. Ils se précipitèrent dans la chambre et sautèrent au cou de leur père. Cet homme n'avait pas eu une heure de repos depuis qu'il avait abandonné ses enfants dans la forêt. Sa femme d'ailleurs était morte. Gretel vida son tablier, les perles et les pierres précieuses roulèrent par la chambre, et Hansel en jeta de sa poche à pleine poignée. Dès lors, on n'eut plus de soucis et on vécut en grande joie tous ensemble. C'est tout pour aujourd'hui. Pour lire ou relire d'autres contes des frères Grimm, je vous invite à vous rendre chez votre libraire ou sur internet. Merci d'avoir écouté ce 12e épisode du Beau Rôle, et merci à Manon Guetta qui s'est prêtée au jeu de la deuxième voix. 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On se retrouve très vite pour une nouvelle histoire. Salut !
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4: Saint Graal de tout footballeur qui ne rêve pas un jour pouvoir s'accaparer le beau trophée doré, le plus convoité, celui de la Coupe du Monde de football. Mais comment est née cette énorme machine à succès ? L'élaboration de cette compétition, le plus grand événement sportif mondial après les Jeux Olympiques, démarre quasiment en même temps que l'établissement de la Fédération Internationale. En effet, la FIFA a été créée le 21 mai 1904 et déjà dans ses premiers statuts était consacré un article annonçant la création d'un championnat international dont la fédération serait son unique corps organisateur. Initialement prévu en 1905 en Suisse, le projet mettra finalement quelques années à aboutir. En 1921, entre en fonction à la présidence de la FIFA le français Jules Rimet. Celui-ci va vite faire évoluer ce dossier de genèse de la compétition. Dès 1926, il lance une commission d'études afin de la préparer. Le fameux mondial aura ainsi lieu tous les 4 ans, et ceci dès l'année 1930. Restait encore le nom de l'hôte de cette première édition, et le choix de la FIFA s'est donc arrêté sur l'Uruguay. Alors me direz-vous, pourquoi faire autant de routes en Amérique du Sud ? Eh bien d'une part, il ne faut pas oublier que la Céleste, la sélection uruguayenne, fut à l'époque double championne olympique en titre, mais qu'on y célébrait également en ce pays le centenaire de son indépendance, d'où aussi le nom de son stade national, El Stadio Centenario, le stade du centenaire construit pour l'occasion afin de recevoir ce tout premier tournoi mondial. Seule la France, la Belgique, la Roumanie et la Yougoslavie seront les représentantes européennes. Et le trophée alors ? La récompense originelle représentait une femme ailée, rappelant Nike, la déesse grecque de la victoire. Une coupe pesant près de 4 kilos tout de même, fait d'or et d'argent. Elle est le fruit du travail du sculpteur hexagonal Abel Lafleur. Celle-ci, dans un premier temps, recevra le nom de Victoire, puis fut rebaptisée en l'honneur du président de la FIFA, Coupe Jules Rimet, et fut ainsi remise le 30 juillet 1930 au vainqueur, sans surprise, le pays hôte, ultra favori, l'Uruguay, battant son voisin argentin par le score de 4-2. Des années d'élaboration pour une conquête sportive planétaire qui fait encore aujourd'hui tourner la tête de tous les footeux depuis 90 ans.
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6: À l'honneur cette semaine, Purity Ring. Un duo formé en 2010 composé de Corinne et MJ qui veut s'ancrer dans le paysage de la pop électro. Ils construisent un monde qui leur est propre avec des albums autoproduits immersifs et en concevant des expériences visuelles révolutionnaires pour leur spectacle. En témoigne leur single Place of My Own qu'on vous propose de découvrir tout de suite sur l'antenne de RGB.

0: Purity Ring et leur single Place of My Own, c'était à l'instant sur l'antenne de RGB. Un single extrait de leur nouvel album éponyme, Purity Ring, disponible depuis le 26 septembre. Le duo annonce une prochaine ère musicale autoproduite dans la lignée de leur vision qui semble vaste et sans contrainte. 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
3: Bonjour à tous. Les effets positifs du rire sont bien documentés. Pourtant, dans de très rares cas, un fou rire intense peut aussi mettre l'organisme à rude épreuve. L'expression « mourir de rire » n'est donc pas totalement dénuée de fondement médical. Rire sollicite en premier le diaphragme, accélère la respiration et augmente le rythme cardiaque. Chez une personne en bonne santé, ces réactions restent sans danger. Mais chez certains patients fragilisés, elles peuvent entraîner des complications parfois graves. Dans une revue publiée en 2013 par le British Medical Journal, deux pharmacologues britanniques ont recensé les effets bénéfiques, mais aussi les complications potentielles et méconnues du rire. Les chercheurs évoquent notamment des crises d'asthme, des syncopes ou encore des troubles du rythme cardiaque déclenchés par un rire incontrôlable. Chez les personnes atteintes de narcolepsie, un fou rire peut provoquer une cataplexie, une perte brutale du tonus musculaire pouvant entraîner une chute. Des publications médicales ont également rapporté des cas exceptionnels de détresse respiratoire ou d'accidents cardiovasculaires après un fou rire. Le premier cas documenté de syncope induite par le rire remonte à 1997 lorsqu'un patient de 62 ans souffrant d'hypertension et de troubles cardiaques s'est évanoui à plusieurs reprises après avoir éclaté de rire devant la série Seinfeld. Ce phénomène, surnommé depuis le syncope de Seinfeld, provoque généralement une courte perte de connaissance avant un retour rapide à la normale. Pour autant, les spécialistes se veulent rassurants. Ces situations demeurent extrêmement rares et surviennent presque toujours sur un terrain médical spécifique avec des pathologies sous-jacentes déjà existantes. Les bénéfices du rire dépassent largement ces risques. En somme, mieux vaut continuer à rire sans oublier pour autant que même les réactions les plus naturelles peuvent parfois révéler certaines fragilités du corps humain.
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5: Il faut ce qu'il faut.
6: Ah, il faut ce qu'il faut,
5: ouais. Ouais. Alors, ça, c'est vrai, il faut ce qu'il faut quand même. Il faut pas exagérer.
6: Il faut.
5: Il y a des exagérations.
6: Si on n'a pas ce qu'il faut, t'as même pas.
5: Ben oui, parce que hein, c'est vrai, il faut ce qu'il faut quand même dans la vie, un temps soit peu, quoi.
6: Ah oui, oui, du travail, hein. L'apéritif, on peut s'en passer. Il faut le nécessaire, d'abord, qu'on ait le nécessaire, qu'on ait assez d'argent pour vivre, ouais, assez de travail, voilà, pour pouvoir avoir de l'argent, justement. Il faut que tout le monde puisse avoir...
5: puisse vivre convenablement.
6: Décemment, voilà, on va dire décemment, voilà. Mais bon...
5: Mais
6: c'est
5: voilà.
6: Peut-être un peu difficile.
5: Comme tu dis, oui.
6: Mais ceci dit, on a connu quand même, nous, des temps, surtout nos parents, hein, dites bien que c'était beaucoup plus difficile que maintenant, croyez-moi.
5: Hein? Ah oui, parce que dites donc, parce quand que tu travaillais,
6: ah, dis donc, le travail, je me souviens que ma mère, même ses parents, tout ça, ça travaillait le dimanche, ça travaillait tout le temps. J'ai un beau-père qui a travaillé jusqu'à 72 ans. C'était un Italien d'ailleurs, vous voyez, un Italien qui était venu dans les années 1920, après la guerre de 14-18. Il travaillait énormément, mais voilà,
5: ah, oui.
6: Il faut du travail, il faut des loisirs, il faut la paix.
5: C'est plus la même vie. Hein.
6: Il faut ce qu'il faut, voilà. Travail, assez d'argent pour pouvoir vivre, des loisirs.
5: Moi, je trouve que les jeunes, maintenant, ils ont quand même beaucoup plus que nous. Hein.
6: Ah oui.
5: Regardez, rien qu'à l'école. Ils ont les loisirs, ils ont les terrains de sport.
6: Ah oui, on n'avait pas tout ça quand même.
5: Voilà.
6: Et nous, on a vécu une guerre aussi.
5: Ils se permettent encore de faire des
6: réflexions. D'avoir vécu une guerre quand on est petit, c'est pas marrant.
5: Ah.
6: On l'a vécu quand même, cette guerre. Il n'y a pas d'histoire. Froid, faim, peur et tout.

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0: 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Il est midi.
1: Bonjour à tous, à la une de l'actu sportive, le deuxième match des Bleus au Mondial. L'équipe de France affronte l'Irak ce soir, coup d'envoi de la rencontre à 23h. En cas de victoire, les Bleus seraient assurés de voir les 16e de finale. Dans l'autre match du groupe, la Norvège est opposée au Sénégal, c'est juste après à 2h du matin. Dans les rencontres de la nuit, l'Espagne s'est relancée en battant l'Arabie Saoudite 4-0. La Belgique a été accrochée 0-0 par l'Iran. Grosse perf du Cap-Vert qui est allé chercher le nul 2 partout face à l'Uruguay. Enfin, victoire de l'Égypte 3-1 face à la Nouvelle-Zélande. En cyclisme, le Tour de Suisse a été remporté par Tadej Pogacar. Il a même remporté la dernière étape juste devant Lenny Martinez. Le Slovène, double vainqueur sortant du Tour de France, s'avance comme favori pour la prochaine édition de la Grande Boucle qui s'élancera le 4 juillet prochain de Barcelone. Le premier Français au classement général du Tour de Suisse, c'est Romain Grégoire, 26e à près de 25 minutes. En basket, Monaco pousse le Paris Basketball au match 5 de la finale du championnat de France. La Roca Team a remporté le match 4, 96 à 84 hier soir et égalise à 2 partout dans la série. Le titre se jouera donc demain soir à Paris lors de la 5e et dernière rencontre de la série. Et puis en rugby, 13 joueurs supplémentaires ont été appelés pour préparer le championnat des nations. On retrouve notamment les Bordelot Béglé, Maxime Lucu, Damien Penaud et Mathieu Jalibert. Voilà pour l'essentiel de l'actu sportive.
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3: En 2014, encore 5 500 000 personnes ont fui leur maison, forcées de se réfugier dans des villes, des pays, loin de chez eux. 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
1: Bonjour à tous, à la une de l'actualité, la chaleur nous invite à nous baigner, mais prudence, au moins 13 morts par noyade ont été recensés depuis deux jours dans le pays, dont deux adolescents. Annonce de la sécurité civile ce matin, 49 départements sont en vigilance rouge canicule, une quarantaine en orange. Les 40 degrés vont être dépassés dans plusieurs régions, un épisode de chaleur exceptionnel. Plus de 800 écoles et collèges dans le pays sont fermés aujourd'hui. Le grand oral du bac est reporté pour plusieurs milliers de candidats, notamment dans les académies de Bordeaux, Lyon ou encore à Poitiers. Face à la chaleur, la ville de Marseille rend gratuite toutes ses piscines municipales aujourd'hui. La mesure va rester en vigueur jusqu'à la fin de l'alerte. La municipalité annonce également l'extension des horaires des parcs et jardins ouverts de 7h à 21h jusqu'au 30 août. 243 personnes interpellées en France hier lors de la fête de la musique selon le ministère de l'Intérieur, dont 148 à Paris. Près de 5000 policiers et gendarmes avaient été mobilisés dans la capitale. Les autorités avait notamment interdit la consommation d'alcool sur la voie publique dans les zones placées en vigilance rouge. Aucun débordement majeur n'a été signalé. Et en football, au Mondial, la France joue contre l'Irak ce soir, son deuxième match de groupe à 23h.
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0: 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Il est 13h.
1: Bonjour à tous, à la une de l'actualité, la chaleur nous invite à nous baigner, mais prudence, au moins 13 morts par noyade ont été recensés depuis deux jours dans le pays, dont deux adolescents, annonce de la sécurité civile ce matin. 49 départements sont en vigilance rouge canicule, une quarantaine en orange. Les 40 degrés vont être dépassés dans plusieurs régions, un épisode de chaleur exceptionnel. Plus de 800 écoles et collèges dans le pays sont fermés aujourd'hui. Le grand oral du bac est reporté pour plusieurs milliers de candidats, notamment dans les académies de Bordeaux, Lyon ou encore à Poitiers. La multiplication des canicules pourrait coûter cher, près de 210 milliards d'euros à l'économie française d'ici à 2030. C'est ce que dit une étude Alliance, Jacques Terrance.
2: Oui, les économistes alertent sur les conséquences des épisodes de chaleur extrême qui se répètent chaque année lorsque les températures dépassent les 30 degrés. La productivité des salariés baisse fortement, notamment dans les secteurs les plus exposés comme le bâtiment, les transports ou encore l'agriculture. La consommation des ménages peut également ralentir certaines activités être perturbées. L'étude estime que si les années à venir ressemblent aux plus chaudes observées récemment, eh bien la croissance économique des grands pays européens pourrait être amputée de 5 à 7% entre l'an prochain et 2030.
1: Merci Jacques pour ces précisions. Et cet épisode caniculaire sans certitude sur la fin, selon la ministre de la Santé ce matin, il a fait 21,4 degrés la nuit dernière en France, un record depuis 7 ans et qui pourrait à nouveau être battu dans les prochaines nuits. Face à la chaleur, la ville de Marseille rend gratuite toutes ses piscines municipales aujourd'hui. La mesure va rester en vigueur jusqu'à la fin de l'alerte. La municipalité annonce également l'extension des horaires des parcs et jardins ouverts de 7h à 21h jusqu'au 30 août. 243 personnes interpellées en France hier lors de la fête de la musique selon le ministère de l'Intérieur, dont 148 à Paris. Près de 5000 policiers et gendarmes avaient été mobilisés dans la capitale. Les autorités avaient notamment interdit la consommation d'alcool sur la voie publique dans les zones placées en vigilance rouge. Aucun débordement majeur n'a été signalé. Au Royaume-Uni, le Premier ministre britannique Keir Starmer a annoncé sa démission ce matin après deux ans au pouvoir. Il était contesté au sein du Parti travailliste. Il va rester en fonction le temps que son successeur soit désigné. Le Royaume-Uni s'apprête à connaître son 7e Premier ministre en 10 ans. Et en football, le mondial, la France joue ce soir son 2e match de groupe contre l'Irak à 23h heure française. En cas de victoire, les Bleus seront qualifiés pour les 16e de finale. Belle journée à tous.
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0: 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Il est 14h.
1: Bonjour à tous. À la une de l'actualité, la chaleur nous invite à nous baigner, mais prudence. Au moins 13 morts par noyade ont été recensés depuis 2 jours dans le pays, dont 2 adolescents. Annonce de la sécurité civile ce matin. 49 départements sont en vigilance rouge canicule, une quarantaine en orange. Les 40 degrés vont être dépassés dans plusieurs régions. Un épisode de chaleur exceptionnel. Plus de 800 écoles et collèges dans le pays sont fermés aujourd'hui. Le grand oral du bac est reporté pour plusieurs milliers de candidats, notamment dans les académies de Bordeaux, Lyon ou encore à Poitiers. Face à la chaleur, la ville de Marseille rend gratuite toutes ses piscines municipales aujourd'hui. La mesure va rester en vigueur jusqu'à la fin de l'alerte. La municipalité annonce également l'extension des horaires des parcs et jardins ouverts de 7h à 21h jusqu'au 30 août. 243 personnes interpellées en France hier lors de la fête de la musique selon le ministère de l'Intérieur, dont 148 à Paris. Près de 5000 policiers et gendarmes avaient été mobilisés dans la capitale. Les autorités avait notamment interdit la consommation d'alcool sur la voie publique dans les zones placées en vigilance rouge. Aucun débordement majeur n'a été signalé. Et en football, au Mondial, la France joue contre l'Irak ce soir, son 2e match de groupe à 23h.
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0: 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Bienvenue, bonjour à tout le monde. J'espère que vous allez bien. Nous, aujourd'hui, on a une belle équipe autour de la table qui fait bien plaisir. On reçoit en plus l'ESAT d'Armes qui nous a fait l'honneur. Merci encore d'être venu. Hein. Un grand merci à vous. On va commencer par Martin. Aujourd'hui, tu es avec nous.
1: Je suis avec vous aujourd'hui. C'est un vrai plaisir. Ça va, Tan, tu vas bien?
0: Ça va. J'espère que tu vas bien. La santé.
1: Ça va. Je te remercie. C'est cool.
0: Début d'été là. Bientôt.
1: Bientôt le début d'été. Il fait beau aujourd'hui. Donc ça fait plaisir. On est bien chaud pour cette petite émission.
0: Et du coup, à vous, Franck aussi. Franck, il est là avec nous aujourd'hui.
2: Ouais.
0: Ça y est, vous êtes un habitué de l'émission.
2: Je suis un habitué de l'émission. Moi, j'ai travaillé pas pour les jeunes, ni salariés. Je suis là à la fédération d'un truc non lucratif.
0: Franck.
1: Vous allez nous expliquer tout ça durant l'émission.
0: C'est ça. N'hésitez pas à garder ça sous le coude.
1: Connaissance.
0: Exactement. Et on a aussi Jérémy avec nous aujourd'hui. Comment vous allez?
3: Ça fait au moins 3 représentations que j'ai fait depuis que je suis...
0: Ouais, ça y est, vous allez pouvoir le rajouter sur le CV, là, ça y est.
3: Ouais, je crois que c'est le troisième. Hein.
0: C'est le troisième.
1: Ouais, je crois que c'est le troisième enregistrement, Jérémy, vous avez raison.
0: Ouais.
1: Ça va? Toujours détendu?
0: Ouais. Ouais, comment c'est?
3: Il y a eu Monsieur Doury et Madame Magali.
1: C'est ça.
3: Et aujourd'hui, ça fait 3.
0: Et on se tourne, nous, tranquillement vers nos invités. Nous avons déjà Omar. Bienvenue, Omar.
4: Bonjour, ça va? Oui.
0: Du coup, Omar, rappelle-nous un peu ce que tu fais, du coup. Tu es...
4: Oui. Alors, moi, je travaille en espace vert à l'ESAT de Saint-Leu.
0: C'est ça.
4: L'ESAT de l'Arme, depuis le 2 juin 2025.
0: Ok, ouais. Ah oui, ça fait déjà un petit moment, là, ça y est. Ouais.
4: Oui, ça fait bientôt un an. Bientôt un an, oui.
0: Ok, ok.
1: Vas-y. Ça va, ça se passe bien?
4: Ça se passe très bien avec les collègues, avec la direction, les encadrants. Donc, oui, c'est une bonne chose. Et bon, on va parler aussi par la suite d'autres choses, des perspectives, etc. Mais oui, c'est une bonne chose. Je suis content pour le moment. Ouais.
0: Bah justement, ouais, c'est super. Ça. On est là pour ça et vous êtes là pour ça d'ailleurs. Ouais. On va parler de tout ça pour un petit peu sensibiliser le public et autres à ça. Et on a aussi à côté de toi qui est venu avec toi d'ailleurs.
4: Oui.
0: Loïc.
5: Oui, bonjour à tous.
0: Bonjour Loïc. Merci encore aussi à vous deux, encore une fois, d'être venus. Je te laisse te présenter tranquillement.
5: Donc, je m'appelle Loïc Alain, je suis moniteur d'atelier à l'ESAT de l'Arme à Saint-Leu-la-Forêt et dans l'atelier conditionnement.
0: Et ça. Et comment? Ça fait combien de temps du coup?
5: Ça fera 3 ans en octobre.
0: Ouais.
5: Les 2 ans et demi là.
0: Ah ouais, le temps passe vite du coup.
5: Oui, tout à fait.
3: C'est toujours les. Je sais plus qu'est-ce qui conditionnait des trucs médicaux, je sais plus.
5: Alors nous, on ne fait pas de produits médicaux en conditionnement. On fait plein de choses. On pourra y venir d'ailleurs tout à l'heure.
0: Carrément.
5: On suivra le fil de l'émission. Mais oui, on fait. On vous expliquera, je vous expliquerai tout ce qu'on fait dans nos ateliers.
3: Quand j'ai déjà été travaillé, c'était avant, mais ça fait longtemps.
5: D'accord.
0: Ouais. Ouais. On a quelques personnes qui sont pas mal expérimentées là-dedans aussi. On se présente aussi un petit peu aussi à notre tour. On est du coup le pavillon Bethany. On est à Menucourt, si vous connaissez, dans le coin de 95. Mm-hmm. On fait partie de la fondation John Bost, qui a des établissements partout en France. On est pas mal représentés. Et on reçoit des personnes de pas mal d'horizons et pas mal d'entre eux ont pu partager sur ça, sur leurs expériences de travail, en milieu ordinaire, en ESAT ou autre. Et c'est pour ça que c'est un sujet qui nous parle pas mal et qui nous intéresse pas mal aussi. Et vraiment, on est encore une fois ravis de vous avoir aujourd'hui pour parler de ce qu'est devenu l'ESAT aujourd'hui,
1: oui, au 21e siècle. Oui, pour connaître ce que c'est qu'un ESAT, parce que peut-être que les gens nous écoutent, ils ne savent pas forcément ce que c'est qu'un ESAT, donc c'est aussi pouvoir faire découvrir à la radio ce que c'est que le monde d'un ESAT, comment on l'intègre, à quoi ça sert.
4: Bien sûr, oui.
1: Et je pense que même nous, moi et Tan, on n'a pas forcément, même si on travaille dans le milieu du handicap, on n'a pas vos connaissances et votre expérience, donc c'est là ça. Où... Je pense qu'on va faire une émission assez riche.
0: Ouais, c'est ça. Bah, du coup, je vous propose qu'on commence par ça. Déjà, définir c'est quoi un ESAT?
5: Tout à fait.
0: C'est quoi un ESAT? Et on pourra parler en même temps de la particularité du coup de l'ESAT d'Arme qui se trouve à Saint-Leu-la-Forêt.
5: Tout à fait.
0: Le nom, il est incroyable.
5: Alors oui, ESAT de l'Arme, ouais. Alors l'Arme, c'est un sigle, Arme.
1: Ouais. Ah, c'est pas pour les armes à feu ou les
5: nains? Non, c'est l'ESAT de l'armée. On a beaucoup de clients qui pensent qu'on est l'ESAT de l'armée, mais non.
1: On vous appelle pas pour des choses?
5: Non, non, non, on fait pas. Rien de militaire.
1: Rien de militaire, c'est dommage, en ce moment, ça aurait marché.
5: Oui, c'est vrai, c'est vrai.
1: Alors,
0: à quoi il correspond du coup ARM si
5: Alors ARM, c'est Association de rencontres pour les malades mentaux.
0: Ok, d'accord.
5: Voilà, c'est okay. Ça que ça veut dire. Donc d'ailleurs, c'est un nom dont certains de nos travailleurs auraient envie qu'il change, parce que malades mentaux dans le monde ordinaire, c'est souvent c'est péjoratif.
3: En plus, des fois, il y en a qui ont la faculté de pas être trop handicapés, mais qui
1: C'est que c'est, ça tout peut être utilisé comme une insulte aussi, peut-être par moment, c'est peut-être pour ça le côté un peu péjoratif.
5: C'est exactement ce que certains en tout cas de nos travailleurs m'ont dit. Voilà.
3: Mais sans indiscrétion, vous avez toujours travaillé en ESAT ou vous travaillez en milieu ordinaire?
5: Alors pas du tout, moi je suis issu du milieu ordinaire à la base.
1: Okay.
5: Donc à la base, je suis dans le bâtiment, moi. Je suis peintre en bâtiment à la base.
3: Et Omar?
4: Alors j'ai fait des études. J'ai eu mon parcours parce qu'en fait j'ai au collège je suis tombé malade à l'âge de 13 ans, mais j'ai continué mes études jusqu'à l'âge de mes 20 ans où j'ai eu un BEP vente, un bac pro commerce, un BTS management et j'ai l'équivalent du BTS GPN, gestion et protection de la nature. Donc voilà, j'ai fait pas mal d'études malgré que la santé n'allait pas. Merci. Ensuite, j'ai mon parcours de soins avec des hospitalisations, différentes hospitalisations. Et après, voilà, j'ai fait une formation à Bouffémont. Je sais pas si vous connaissez le CRP Jacques Arnaud.
3: Non, mais ça dit quelque chose.
4: Ça dit quelque chose, oui. Ça s'appelle une préorientation spécialisée, c'est pour remettre les gens dans le monde du travail. Et après ça, j'ai travaillé. Alors, j'ai pas travaillé en ESAT, j'ai travaillé dans le milieu ordinaire, chez Jules, juste à côté d'ailleurs, peut-être.
1: Autrefontaine,
4: okay, exactement. Okay,
1: oui. Tu connais le coin alors?
4: Je connais très bien le coin. Super. Et peut-être certains de mes collègues vont me reconnaître. Bon, ouais, ils vont apprendre des choses aujourd'hui.
1: c'est bien, c'est livré, c'est très courageux.
0: Faire des dédicaces à la fin.
1: C'est ça.
3: Comme l'émission, ça va se savoir.
4: Oui, après, c'est pas un souci. Mais voilà, j'ai fait milieu ordinaire. Jules, quelques mois après Darty. Ouais. Je suis retourné chez Jules. Bon, j'ai une petite période chez Jardiland et j'ai fini aussi à New Yorker ici. Voilà, après, c'était toujours des contrats précaires, des CDD, ouais. Même si ils n'étaient pas mécontents de mon travail, mais ma santé, c'était pas tout évident d'être à 100% comme ils voulaient. Malgré que je me donnais au maximum et que ils étaient quand même assez contents du travail, mais c'était pas suffisant.
1: Bah, c'est des métiers difficiles,
4: faut être rentable.
1: Oui, on n'est pas sur la bienveillance.
4: Ça n'a rien à voir avec les as.
3: Avoir la mémoire et tout.
4: Il y a plusieurs compétences à avoir. Et après New Yorker, j'ai postulé à l'ESAT de l'Arme. Après on va parler de différentes étapes, mais voilà, actuellement je suis à l'ESAT de l'Arme.
1: Okay. Super.
0: Merci déjà pour d'avoir partagé comme ça.
4: Ouais. Merci à vous. Merci à toi. Merci.
3: Merci Loïc.
0: Du coup, l'ESAT Armes à Saint-Leu-la-Forêt. Petit rappel, du coup, combien de temps qu'il est ouvert du coup
5: Depuis 1983.
0: Ouais,
1: Ah oui, c'est peut-être ça.
5: Plus de 40 ans.
0: Parce que j'ai l'impression, du coup, ça se ressent en fait dans du coup l'appellation en 83. Le malade mentaux n'a pas la même connotation qu'on a aujourd'hui.
5: Tout à fait.
0: Et là où aujourd'hui on fait beaucoup plus attention aux termes, aux dénominations. Effectivement. Ouais. Du coup, vous êtes en train d'essayer de changer le nom, c'est ça?
5: Non, pas du tout. C'est une idée moi que j'avais soumise, mais pour l'instant c'est pas à l'ordre du jour. Mais pour moi, ce serait peut-être intelligent de le faire.
1: Considérer déjà ce qui a été dit par les usagers, je sais pas comment on dit chez vous, par les travailleurs,
5: tout à fait,
1: les usagers,
5: c'est
1: bien de considérer, bien sûr. Ouais. C'est important. Ouais.
0: J'en parle en face de Omar parce que j'entends dans l'oreillette là qu'il est aussi, je ne sais pas s'il l'a dit tout à l'heure, pardon si tu l'as dit, je ne l'ai pas entendu, délégué au conseil de la vie sociale. Bravo monsieur, attention.
1: C'est bien.
0: Grande pompe là, attends, excusez-moi.
1: Représentant alors.
0: On est
4: ramené la veste.
0: Bien sûr.
1: On en parlera, c'est bien. Alors est-ce qu'on peut peut-être un peu mieux définir pour les gens qui nous écoutent ce que c'est qu'un ESAT aussi? Alors, déjà, qu'est-ce que ça veut dire ESAT?
3: Établissement. Jérémy, vous savez? Établissement.
1: Ouais. Vous avez le E déjà.
3: Service. Établissement. Service et. Vie sociale ou je sais.
5: Non, le A c'est A.
3: Accompagnement.
5: Ouais, et le T.
3: Par le travail.
5: Tout à fait.
1: C'est ça. Ça
5: fait... Établissement et service d'accompagnement par le travail.
3: Ça fait longtemps que j'ai arrêté ça.
1: Vous le saviez, vous, Franck, ça? Vous avez peut-être connu l'ancien sigle, le CAT, vous.
3: Ouais. Centre d'aide par le travail.
1: C'est ça.
5: Tout à fait.
1: On est dans des métiers où les sigles évoluent tout le temps, de toute façon, donc il faut se tenir la page.
2: Je ne suis jamais allé en CAT.
1: Oui, mais vous saviez ce que c'est, vous aviez la connaissance de ce que c'est, Franck.
3: Ouais. Il y a BPA aussi, BIF parmi les autres aussi.
1: Ouais. Alors ça, je ne sais pas si c'est un établissement ou un service.
3: Établissement de la vie sociale, si.
1: Merci.
3: SAVS.
1: D'accord. Bah, super.
0: On pourrait résumer un petit peu en quoi ça consiste exactement, les missions, par exemple, de l'ESAT.
5: Alors, pour moi, les missions de l'ESAT, c'est en fait, c'est de la mise en situation professionnelle. Donc, en fait, c'est un moniteur ou une monitrice d'atelier accompagné d'une équipe de travailleurs en situation de handicap et sur lesquels on va amener sur des prestations, des chantiers, et on va les former à nos métiers, en fait. Donc nous, on a une équipe, on a plusieurs équipes espaces verts. Le gros de notre structure, c'est vraiment les espaces verts. On a un atelier conditionnement, on a une blanchisserie, on a une équipe entretien hygiène des locaux, on a une cuisine, donc un restaurant d'entreprise, qui était avant effectivement la bananière. La bananière a fermé, on a racheté un bâtiment beaucoup plus grand et ça s'appelle maintenant l'entre-deux. Voilà, donc c'est ouvert au public, tout le monde peut venir manger, et c'est aussi géré par deux moniteurs et une équipe de travailleurs en situation de handicap. Et ils font tout maison. Donc
1: on mange bien
5: pour pas cher.
1: Qu'est-ce qu'on mange bien là-bas? On peut être un peu curieux, on peut
5: alors,
1: un petit peu de
5: déjà, le vendredi, c'est les frites. Voilà, donc tous les vendredis, c'est frites, bien fraîches avec les frites, la sauce est faite maison, les entrées sont faites maison, on a un super chef pâtissier qui fait toutes les pâtisseries maison, les desserts sont faits maison.
1: Super, ouais. Donc, j'imagine qu'il y a une petite carte pour pouvoir... Ce qui permet de faire des choses de qualité aussi.
5: Oui, tout à fait. Ouais, tout à fait. Pas une grosse carte. Et puis après, ils sont aussi tributaires des livraisons de chez Métro et tout ça, les arrivages du moment. Donc, voilà.
1: Après, c'est souvent un signe de qualité. Même dans un restaurant ordinaire, s'il y a une trop grande carte, c'est compliqué d'avoir des produits frais en grande quantité. Donc,
5: tout à fait.
1: Ce qui permet de faire de la qualité, ce qui est bien.
5: Non, franchement, c'est de la qualité, c'est pas cher. Donc,
1: c'est ouvert le midi, le soir,
5: le midi, tous les midis.
1: Tous les midis.
5: On n'ouvre pas le soir. Non, on n'ouvre pas le soir.
1: D'accord. C'est pour les travailleurs plutôt, c'est plutôt pour le public qui.
5: C'est pour les deux. Alors nous, toutes nos équipes vont manger là-bas, mais par contre, c'est ouvert au public. Vous pouvez aller manger comme dans un restaurant traditionnel. Vous êtes servi à table, etc., etc.
1: En seule note.
3: Excuse-moi, Loïc. Excuse-moi, est-ce qu'il y a toujours Daniel? Daniel, il y est toujours.
5: Daniel, comment? Vous avez le nom de famille? Non, bah, on a des Daniels à l'ESAT. On a le nom de famille, mais.
3: Parce que moi, je travaille en conditionnement et je faisais aussi avec la pince, je ne sais plus comment ça s'appelle ça.
4: Ramasser les déchets avec la pince, d'accord.
3: J'ai fait ça aussi, j'ai fait conditionnement aussi.
4: D'accord.
1: Dans un ESAT, Jérémy aussi?
3: Moi, j'étais à l'arme.
1: Vous étiez à l'arme aussi?
3: Oui, j'étais à l'arme.
1: Ah, mais il faut le dire, Jérémy. C'est...
3: C'est bien.
6: Il nous a fait la surprise.
1: Ah, bah, vous vous posez des questions aussi, Jérémy.
6: Vous avez
1: un ancien, c'est formidable.
3: Il y a une ESAT à Cormeilles aussi, qui est très bien.
5: Oui, c'est la montagne, je crois, à Cormeilles. Oui, c'est ça.
3: Il y a ça.
0: Ouais, bah du coup, justement, comment ça s'est passé, vous, Jérémy, votre expérience là-bas? Est-ce que vous pouvez parler un petit peu?
3: Au début, la menuiserie, ça me plaisait quand j'étais à Cormeilles. Mais après, ça devenait trop fatigant. Je devais être dans l'état d'Omar. J'étais pas bien. Et j'ai arrêté. Puis après, sinon il y avait du théâtre, la cuisine, mais il n'y avait pas beaucoup de biodiversité. Mais il y avait les chevaux aussi, l'équitation. Mais c'était pas évident, donc j'ai arrêté, puis j'ai travaillé en milieu ordinaire aussi, donc c'est encore un autre monde.
0: Donc ça vous a permis, vous aussi, quand même, de te retrouver du coup en milieu ordinaire, c'est ça?
3: Ouais, j'ai commencé.
0: Ça vous a aidé?
3: Quand j'ai commencé à travailler, je devais avoir 10-11 ans à peu près, je serais avec mon père.
0: Ok, ouais.
3: À Mitry Mori.
1: Vous avez commencé par travailler en milieu ordinaire, c'est ça, Jérémy? Puis après, vous avez été orienté vers l'ESAT, c'est ça?
3: J'ai toujours travaillé en milieu ordinaire, après j'ai pris l'ESAT. Après, j'ai voulu retourner en milieu ordinaire, puis après, j'ai fini en ESAT et là, je ne suis plus.
1: Ouais, d'accord. Après, c'est chacun son parcours de vie, hein. C'est pas toujours facile. Les difficultés reviennent par moments aussi. C'est... Rien n'est jamais très linéaire dans la vie. Hein.
3: Je vois que Chloé qui connaît la montagne.
5: Oui, tout à fait. Tout à fait.
3: Il y a le SAVS qui va avec aussi.
5: Oui, oui, oui, tout à fait. Le SAVS, très important.
1: Qu'est-ce que c'est qu'un SAVS pour les moldus qui nous écoutent?
3: Ça remise d'accompagnement à la vie sociale.
5: Tout à fait.
1: Oui, c'est ça, je crois. Ouais, c'est ça.
5: Oui, c'est ça.
1: Bien joué.
5: C'est ça, c'est ça.
1: C'est cool, bah merci.
5: C'est très important.
0: C'est pour l'équipe bleue.
5: On marche en binôme souvent avec les éducateurs spécialisés des SAVS, souvent, pour faire les projets des travailleurs. Ouais, c'est très important.
3: Et, et les personnes qui travaillent, s'il y en a qui m'écoutent et qui sont dans la même circonstance que nous, vous pouvez aller au château, c'est plus.
1: Attention avant de lancer des invitations, Jérémy, quand même. Ne vous engagez pas dans des trucs. Ouais. Dites-nous, alors formulez ça bien, s'il vous plaît.
3: Si ça intéresse, il faut venir faire l'épreuve et voilà.
0: Il faut faire l'épreuve.
1: C'est pas Koh-Lanta. C'est Koh-Lanta. Le château de Menucourt, c'est pas Koh-Lanta. Non, mais en tout cas, s'il y a des gens qui sont en difficulté, il faut savoir qu'il y a des services qui existent surtout, qu'on peut être accompagné, qu'on n'est pas toujours tout seul, que ce soit pour la vie quotidienne et pour le travail.
0: Exactement. C'est le but de l'émission aussi, c'est vraiment de partager vos expériences qui sont riches, qui peuvent donner un message d'espoir à beaucoup de personnes qui peuvent se retrouver seules face à des difficultés.
4: Bien sûr.
0: C'est vrai. Omar, ton parcours à toi aussi, il est assez atypique. Tu dirais
4: très atypique. Non, j'en suis conscient, il est atypique, très atypique. Mais après, oui, c'est mon parcours, c'est mon histoire. Mais oui, je suis. De toute façon, même quand je suis tombé malade à 13 ans, j'avais toujours la conviction que j'allais m'en sortir dans la vie, parce que j'ai connu les deux côtés. Aujourd'hui, j'en ai 26. De ma naissance à mes 13 ans, j'étais pas malade. Et là, de mes 13 ans à mes 26 ans, j'ai cette maladie. Donc, j'ai connu les deux côtés. Je sais c'est quoi les deux côtés. Je me rappelle comment j'étais avant. Je sais comment je suis maintenant. Et bon, j'ai une très grande j'ai une conscience de moi qui est importante, je pense. Même on me l'a déjà dit. Mais de toute façon, c'est que le début. Moi, je sais que les AD, c'est une chance pour plein de raisons. Mais il faut savoir que ce n'est pas définitif. Mais ça peut être, pour beaucoup de gens, une solution. Et pour sortir de l'isolement, de la, en guillemets, pas de la précarité, mais ça peut donner plus de moyens financiers, s'occuper, il y a différentes raisons pour des personnes en situation de handicap d'aller en ESAT.
0: De toute façon, ça se voit que tu as la niaque, parce que là, les auditeurs, ils le voient pas, mais tu as des épaules, c'est des échafaudages.
4: Chaque matin. En fait, j'alterne un jour sur deux, mais je fais musculation et cardio.
0: Ah ouais,
1: c'est voilà. C'est un grand sportif.
0: Déjà fatigué.
4: Ah ouais. Merci.
0: Merci beaucoup. Du coup, on comprend un petit peu mieux ce que c'est qu'un ESAT. Hein. Ça fait partie d'un grand dispositif. Vous êtes un peu en lien aussi avec d'autres établissements. Du coup, tout à l'heure, tu as dit des éducateurs spécialisés.
5: Alors, on est en lien avec. Du coup, il y a énormément de nos travailleurs qui sont suivis par des SAVS, donc qui ont des éducateurs spécialisés. Mm-hmm. Donc, ça nous permet de faire le lien et de monter des projets qui ne soient pas forcément des projets pro.
0: Ouais.
5: On peut monter des projets sociaux, de la recherche de logement, faire les démarches pour passer le permis de conduire. Et avec ça, on le fait en cheville. En fait, avec les éducateurs spécialisés. Puis on s'échange aussi des informations. Quand les travailleurs nous autorisent à échanger les infos, on échange des infos sur les situations des différents travailleurs qu'on a. Donc c'est vachement important. Ça permet d'avoir un suivi aussi en dehors de l'ESAT.
0: Ouais.
5: Et ça, pour eux, c'est vachement rassurant aussi.
0: Ouais.
5: D'avoir des, même pour faire leurs démarches administratives, pour faire toutes sortes de choses, c'est très important.
0: Ouais.
1: Du coup, vous proposez un accompagnement assez global. Vous ne faites pas qu'un accompagnement qui est axé au niveau du travail.
5: Pas du tout. Alors c'est le gros de l'ESAT, c'est quand même de faire du professionnel, hein, d'avoir de former nos travailleurs et de les amener à développer leurs compétences professionnelles. Mais l'un va pas sans l'autre. C'est-à-dire que si ça se passe bien l'ESAT, mais que ça se passe pas bien en dehors de l'ESAT, il y a un moment où ça va coincer. Donc c'est pour ça qu'il faut qu'on travaille en partenariat avec les différents services. Et d'ailleurs, on a un SAV dans notre association, SAVS Lielos, qui fait partie de l'association ARM.
1: D'accord.
5: Et on a aussi une résidence accueil à Argenteuil.
1: D'accord, oui, c'est complet là, je sais bien.
5: Ouais, c'est complet. Ouais. Mais cela dit, l'association ARM, ça reste une petite structure si on compare à la PAGE ou toutes ces grosses structures qu'on a chez nous. On reste une petite assos, mais on est quand même complet.
1: Ouais, c'est complet. Bien, la preuve.
0: Bon, t'inquiète, avec les épaules d'Omar, on est bon.
5: On est très, très bon.
0: On est bon.
1: Super.
0: Ok, bah du coup, Gia, Franck, est-ce que vous avez quelques petites choses à dire
1: sur le
0: si
1: travail
0: ça, si ça vous intéresse.
1: Vous qui avez une grande connaissance, Franck.
2: Ouais, j'ai travaillé à partir de 12 ans. Je ramassais les fruits dans les cajots et je faisais la manutention. Je repartissais dans les pavillons. C'est là qu'il y avait un chauffeur.
1: Oui.
2: Qui embauchait par la fondation. Il y avait un grossiste qui venait porter les légumes et les fruits. Puis moi, je devais porter les cajots.
1: Mais est-ce que vous étiez. Parce que c'était en quelle année déjà, Franck?
2: J'étais en 65.
1: 65. Donc vous travailliez pas en SAT et vous étiez dans un pavillon.
2: J'étais en milieu protégé, un peu comme les hôpitaux.
1: D'accord, parce qu'avant c'était pas des foyers, on appelait ça des milieux protégés. Et à travers ça, vous faisiez quand même travailler pour être un peu acteur du quotidien, c'est ça?
2: Ouais, mais on n'avait pas un salaire, on avait un pécule.
1: Un pécule, vous touchez quand même quelque chose?
2: Ouais. Au départ, quand j'ai commencé à 12 ans, j'avais 50 francs.
1: D'accord.
2: Et quand
1: à l'époque, 50 francs, qu'est-ce que vous faisiez avec tout cet argent, ça?
2: Des bonbons. Je me servais pour les cigarettes.
1: Bah oui, pour finir les clubs.
0: Ah bah oui.
1: Voilà, vous achetez des cartouches à n'en plus finir, Franck.
0: Bah c'est ça, à l'époque, 50 francs, ouais.
1: Franck.
2: Et après, quand j'étais en 1912, on m'a mis dans... à l'économage, porter les cajots avec le diable et tout ça. Je faisais ça. Et j'étais payé 100 francs.
1: D'accord.
2: Et après, quand j'ai travaillé, quand j'avais 34 ans ou 35 ans, je suis passé à 300 francs.
1: Et c'était dû à quoi? Dû à votre activité ou votre âge que le salaire évoluait?
2: C'était l'activité.
1: Vous avez une activité un peu plus conséquente, ce qui faisait que vous avez un meilleur revenu, c'est ça?
2: C'était un capécule, mais ça me payait les produits d'hygiène.
1: C'est bien, puis ça devait être aussi valorisant, Franck.
2: Et après, je me suis occupé des chevaux.
1: Oui.
2: Je curais le fumier. Mais je ne montais pas à cheval parce que j'avais un handicap et je n'y arrivais pas. Je faisais cabrer le cheval.
1: Vous faisiez quoi, pardon?
2: Cabrer le cheval.
1: Ah, je vous imagine bien un cheval en train de cabrer, mon pauvre Franck. Bah, je vous remercie, c'est toujours intéressant, Franck, vous qui avez une bonne expérience.
2: Et après, j'ai travaillé à l'atelier Glantier.
1: Oui.
2: Je faisais... un peu d'horticulture. J'enlevais les feuilles des arbres, les feuilles mortes, tout ça. Puis moi, au printemps, je les mettais en tas dans un endroit pour faire du terreau, pour que les autres puissent faire.
1: Et vous étiez déjà à la Fondation John Boss à ce moment?
2: Oui, déjà à la Fondation depuis l'âge de 12 ans.
1: Et ils vous ont pas proposé un CAT ou quelque chose à l'époque quand même? Parce que ça devait déjà exister, non? Non?
2: Non, mais... le but n'était pas comme ça autrefois.
1: D'accord. Oui, on voyait les choses un peu différemment dans les années 70, c'est ça?
2: Ceux qui pouvaient travailler, ils allaient travailler chez un patron, mais pas en CAT.
1: D'accord. Ok.
2: C'était le but. Et l'autre qui n'était pas. Parce que moi, pour devenir une sorte de travail, c'était difficile. Je tenais 5h15 ou. Je ne savais pas. Si j'avais un jour de repos dans la semaine, je travaillais 5 heures. Si j'avais deux jours de repos, je travaillais 5 heures à quart. Et quand je travaillais tous les jours, je faisais 83 quarts d'heure.
1: Eh ben. Et vous vous rappelez de tout ça, vous êtes toujours très précis, Franck, merci.
0: Merci, ouais, Franck, avec super. Votre CV qui fait la taille d'un feuille à 3, là.
1: J'aurai jamais un CV aussi long que le vôtre, en tout cas, Franck.
2: Je suis arrivé en 1965.
1: Oui, ouais. À l'âge de 12 ans.
2: À l'âge de 12 ans, je suis resté jusqu'en 94 à Espérance. Après, j'étais allé au Camille.
1: Ça, c'est dit.
2: En Montauban.
1: Différents foyers que vous avez fait de la Fondation John Boss, c'est ça?
2: Ouais. Oui. C'était aussi un milieu protégé. Et après, en 2010, je suis venu à Trois. Et en 2014, je suis venu à Monicourt.
1: D'accord, ouais. Qui sont aussi des foyers différents, toujours dans la fondation John Bost.
0: Et même là, on vous fait charbonner, aller à la radio.
1: Et là, aujourd'hui, on vous fait travailler, mais nous, on ne va pas vous payer en plus, on est vaches. On est quand même des trop de vaches, hein, vous pouvez vous plaindre. Hein. Vous avez des preuves, c'est enregistré, franchement.
3: C'est un vrai plaisir de faire la radio.
1: Hein. Ah bah, tant mieux, tant mieux. Oui, bah, l'idée, c'est que nous, on fasse un atelier qui nous fasse plaisir aussi. Hein. C'est chouette, ça.
3: Moi, j'ai toujours travaillé de mes 8, 10 ou 13 ans jusqu'à 25 ans ou 26 ans.
1: Ouais.
3: Mais j'ai pas assez cotisé, donc la retraite...
1: Oui, bah écoutez, déjà vous avez, essayé le milieu ordinaire, vous avez essayé les ads, Jérémy, puis peut-être qu'un jour, on ne sait pas comment ça évoluera.
3: Vous disiez mon éducatrice, il n'y a jamais rien qui est figé. Mais...
1: Exactement, tout à fait. C'est une très belle phrase. Ouais.
0: C'est vrai. Bah justement, entre retraite, salaire, expérience, évolution et tout, on a pas mal de questions pour vous. Ce que je propose du coup, c'est qu'on fera une petite pause, on fait une petite pause là, musicale, et puis on se retrouve juste après pour reprendre toutes ces questions. J'espère qu'il n'y a pas de questions pièges, quoi que...
1: Normalement, on n'a pas piégé les questions.
0: Non, on est bon. Du coup, petite pause mais à tout le monde. Et on se retrouve juste après. Merci à vous.
1: Merci.
0: À tout à l'heure.

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1: Yes, et re-bienvenue sur RGB 99.2. On est toujours sur avec Pétanie FM, avec Martin, Franck, toujours là, présent, Jérémy.
2: Présent.
3: On est là.
1: Loïc, Omar.
4: On est là.
1: Super. Parfait. Donc on va passer à la deuxième petite partie de l'émission. On avait plein de questions, nous, sur ce qu'était un ESAD. Il y a plein de questions qui sont sorties des résidents. Certaines personnes ne connaissaient pas forcément. Et du coup, il y avait pas mal de choses qui sont ressorties. On va essayer d'un peu toutes les traiter.
3: Franck, vous voulez nous lire une petite question, s'il vous plaît ?
5: Comment entrer en ESAT ? En ESAT, tu m'as à voir.
3: Alors, comment on rentre dans un ESAT, messieurs, s'il vous plaît ?
6: Loïc, je commence. Vas-y.
7: Alors, donc il faut déjà avoir une notification qui est donnée par la MDPH, donc la maison départementale pour le handicap. Une fois qu'on a cette notification, il faut venir postuler. Donc on peut directement venir chez nous déposer des CV. Okay. En général, les gens sont orientés. Il y a un orienteur. En général, ça peut être un hôpital de jour, ça peut être un CMP. Donc CMP, c'est Centre Médico-Psychiatrique, c'est ça, je crois.
6: Psychologique.
7: Qu'est-ce qu'il y a d'autre comme orienteur? Je l'ai noté. Attendez.
6: Cap Emploi aussi.
7: Oui, Cap Emploi. Il y a Paul. Bah maintenant France Travail qui peut orienter aussi.
3: Donc au final, c'est plus des partenaires. Il n'y a pas quelqu'un d'attitré à la MDPH qui va dire vous avez ce statut-là, vous pouvez aller à cet endroit-là.
7: Non, pas forcément.
3: C'est vous qui vous faites connaître auprès des partenaires.
7: Tout à fait.
3: Qui permet d'après d'orienter les personnes.
7: Ouais, tout à fait. Après, il faut savoir que nous, les ads de l'arme, on est quand même spécialisés dans la maladie psychique. Mm-hmm. Donc s'ils savent que leur pathologie correspond à ce que nous on a dans notre ESAT, ils vont plus les orienter vers les ESAT de l'arme.
3: D'accord.
7: Et c'est comme ça qu'on peut avoir aussi nos candidats.
1: J'ai l'impression que c'est quand même une particularité, non ?
7: Oui, c'est en fait, il faut savoir que les ESAT, il y a des publics qui vont pas forcément avoir tendance à forcément bien matcher ensemble. Mmh. Donc souvent, les ESAT sont spécialisés aussi par type de pathologie en fait.
1: D'accord.
7: Souvent.
3: Quelqu'un qui a une déficience ou une trisomie ne sera pas accompagné pareil que quelqu'un qui a une schizophrénie.
7: Exactement.
3: Et donc, du coup, ça vous permet d'avoir un accompagnement un peu plus spécifique. Quoi.
7: Et un peu plus spécialisé, ouais. Ouais, tout à fait.
3: Comme nous, chez nous, finalement, on accueille des gens qui ont des troubles psychiques.
1: C'est ça.
3: Après, il y a des troubles associés comme partout, mais idéalement, pour rentrer, il faut avoir cette orientation et cette difficulté.
7: C'est ça, exactement. Bon.
3: C'est bien, super. Ouais, super.
1: C'est bien. Donc, on peut vraiment postuler, enfin, dès que qu'on a l'orientation.
7: On peut venir postuler chez nous, soit on est orienté donc par un orienteur, soit on peut venir complètement en candidature spontanée. Vous venez avec un CV, une lettre de motivation, vous le déposez à notre secrétariat.
1: Ouais.
7: Et après, vous allez être convoqué par un de nos psychologues. Le psychologue va faire un entretien avec vous, et puis il va vous faire visiter notre établissement. Ouais. Et puis après, vous choisirez un atelier parmi tous ceux qu'on a à proposer. Et puis vous allez faire une MISP, ce qu'on appelle une MISP, donc c'est une mise en situation professionnelle. C'est un stage qui dure 15 jours. Donc premier stage, si le stage est concluant, nous on va proposer un deuxième stage.

0: Ouais, c'est ouais, moi, je t'ai coupé.
1: Comme en milieu ordinaire,
2: ouais. Ouais, si vous êtes pas si loin de
3: j'aurais demandé, Loïc, qu'est-ce qu'il y a comme atelier?
0: Alors, comme atelier, on a Espace Vert, donc c'est notre plus gros corps de métier. On a combien? 7 équipes Espace Vert, je crois.
4: Ouais, ah ouais, un truc comme ça, c'est ça. 7 équipes.
0: C'est balèze. Conditionnement. Donc ça c'est mon atelier. On a du multi-service bâtiment, ce qui est assez rare dans les ESAT.
3: Ah oui, ça.
2: Alors qu'est-ce que c'est que du multi-service bâtiment?
0: Alors ça va consister, c'est tous les petits travaux de seconde œuvre en bâtiment. Donc on fait de la peinture, on fait de la plomberie, on fait de la menuiserie, de l'électricité. On va toucher à tous les corps de métier. Mais on va pas vous fabriquer de maison.
2: Ah, ouais, bien sûr.
3: Ça améliore.
0: Voilà. Donc
2: finition, petite œuvre.
0: C'est ça. On peut poser du parquet, on peut vous changer un robinet, on peut changer un mécanisme de toilette, on peut
3: changer une prise.
0: Changer une prise, tout à fait.
2: Donc voilà, s'il y a des gens qui sont vers Saint-Leu-la-Forêt qui ont des besoins, ils peuvent contacter
0: complètement. Complètement, ils peuvent nous appeler. On est ouvert aux particuliers ou aux entreprises. On peut intervenir chez les deux.
3: Et ils ont formidable. des maisons ou
2: c'est qui il?
3: Non, les travailleurs, ils ont des maisons associées ou ils peuvent dormir là-bas au travail?
0: Ah non, ils peuvent pas dormir à l'ESAT.
3: Il faut qu'ils aient leur maison.
0: Ouais, il faut qu'ils aient soit leur appartement à eux, soit j'en ai qui sont en foyer d'hébergement aussi. Mmh. Donc foyer pour les travailleurs. J'en ai dans les résidences accueil, notre résidence accueil Argenteuil.
2: À vous, votre résidence accueil, c'est pas un lieu pour les travailleurs spécifiques?
0: Non, c'est pas spécifique pour les travailleurs.
2: Mais
0: On en a quelques-uns qui y sont, et il y a aussi une partie qui est pour la préfecture, où c'est la préfecture D'accord. qui place les gens.
2: Ok. Alors, du coup, pour entrer en ESAT, il faut d'abord passer par la maison départementale des personnes en situation de handicap, qui crée l'orientation, c'est ça?
0: C'est ça.
3: Il faut une identification. Okay.
2: Donc d'abord, on a un diagnostic d'un médecin, j'imagine.
0: Oui, c'est ça.
2: Par rapport aux difficultés, puis
0: Exactement.
2: Après on va à la
3: MDPH. Il faut faire un courrier aussi, il faut faire un courrier pour dire ses motivations.
2: Ouais. Pour rentrer dans les ESAT, ouais, après c'est comme en milieu ordinaire, finalement c'est CV, lettre de motivation.
0: Ouais, c'est la même démarche qu'en milieu ordinaire,
3: tout à fait.
2: Sauf que c'est un psychologue qui fait l'entretien, c'est
0: ouais,
2: ça que tu disais.
0: C'est ça.
2: Et c'est pas le patron directement
0: Non, c'est le psychologue qui va recevoir le candidat.
2: Ok.
0: Puis il va lui poser quelques questions, son parcours professionnel.
2: C'est un entretien d'embauche finalement, très, très lambda.
0: Comme un entretien d'embauche finalement, assez lambda. Et puis il fait visiter l'établissement, et puis il présente aussi les ateliers. L'idéal, c'est quand le moniteur de l'atelier en question est là, il va présenter son atelier.
2: Il est plus compétent que le psychologue pour présenter son atelier.
0: Et en général, quand c'est chez moi, dans mon atelier, j'aime bien que ce soit un travailleur qui présente l'atelier présente les différents types de travaux qu'on est amené à faire.
2: C'est toujours mieux,
0: chez
2: super.
0: Nous.
2: C'est bien.
5: Donc c'est Omar, c'est comme ça que tu es rentré du coup à Arme.
4: Oui, en fait, alors moi c'est particulier, c'est Cap Emploi. Il m'a dit il m'a donné une liste des AT où il y a certains, ils ont une maladie psychique, c'est pour les maladies psychiques, d'autres pour un handicap physique, d'autres
3: par exemple la
4: crise 2021, voilà exactement. Mmh. Et après j'ai aussi ma belle-mère qui m'a conseillé d'aller à Saint-Leu-la-Forêt. Elle m'a dit, je sais pas comment elle a su, mais elle m'a dit, il y en a un, va voir si jamais tu peux travailler un peu là-bas, ça peut être une bonne idée. Donc,
5: le bras long.
4: C'est ça. Donc, merci Nastera si tu nous écoutes.
3: Il y a un ESAT aussi à Joulmoutier.
2: Oui, il y en a beaucoup des ESAT, heureusement d'ailleurs. Ouais.
3: Mais par contre, c'est dommage que les métiers soient aussi différents. Il n'y en a pas autant que le milieu ordinaire. Le milieu ordinaire, on peut avoir tous les trucs.
4: Il y a plus de choix, oui. Après, c'est... Il y a des métiers adaptés pour des différents publics qui ont un handicap. Mmh. Et c'est vrai que quand t'as pas d'handicap, tu as plus de choix, en guillemets. Oui. Mais après, il ne faut pas s'arrêter à ça, il faut avancer. Voilà,
3: parce qu'il y en a qui sont trisomiques et tout, ils sont comme ça.
4: Oui, il y a des gens... je ne sais pas si tu as vu, il y a même des personnes trisomiques qui tenaient un restaurant, qui étaient patrons,
2: qui a fait
4: sur Instagram.
2: Aussi, ouais.
3: J'ai regardé un truc hier, c'était des trisomiques. Ouais. Il était avec sa copine, il dit, on va prendre un sachet de purée et tout, il lui faisait un repas.
4: Ils sont autonomes, oui, ils ont leur appartement, ils cuisinent. Ouais. Oui, il en faut. C'est pas parce que t'es en situation de handicap qu'il faut se sentir moins bien.
3: Se délaisser.
4: Voilà, on est tous pareils.
2: C'est vrai.
5: Très beau message.
2: C'est bien de le redire, tu vois.
5: C'est très bien de le rappeler. Jérémy, est-ce qu'on peut vous passer la question suivante?
3: À partir de quel âge peut-on travailler en ESAT?
2: C'est une bonne question, ça.
5: On s'est tous retournés vers Loïc.
0: Tout simplement, à partir de 18 ans, comme une entreprise lambda, à partir de 18 ans, vous pouvez rentrer en ESAT. Si vous avez votre notification, vous pouvez rentrer en ESAT à 18 ans.
2: Et il y a une date limite d'âge ou pas
0: La retraite. Donc,
3: vous
0: pouvez rester chez nous. Aujourd'hui, c'est 64 ans, donc on peut vous garder jusqu'à 64 ans.

0: C'est votre souhait. Vous pouvez aussi partir avant, selon, vous savez, il y a un taux de pourcentage de handicap.
1: 100%. Donc,
0: voilà, entre 50 et 80, plus de 80, etc. Et donc, du coup, l'âge de retraite change un peu. Je crois qu'à 80% et au-dessus, on peut partir à partir de 55 ans, il me semble. Et en dessous de 50, je crois que c'est à 60 ans qu'on peut partir. À taux plein.
2: À taux plein, ouais.
0: À taux plein.
3: Ok, ouais.
0: Voilà.
4: Donc, ouais. Est-ce qu'il existe, je pense à ça, mais parce qu'en milieu ordinaire, il existe un peu de l'alternance ou des choses comme ça. Est-ce que ça existe dans le monde du handicap, un peu un ESAT, on sait qui.
2: Ouais, c'est ce que tu veux
4: un
2: dire.
4: Peu,
0: comme un apprentissage.
4: Ouais, comme sur un principe d'apprentissage pour quelqu'un qui aurait 16 ans.
0: 16 ans, non, je pense que c'est trop jeune.
4: C'est ce qu'on appelle de l'IM Pro.
0: Ouais, l'IM Pro, l'IME, pour le coup, pour les mineurs.
4: L'IME, c'est les foyers pour les enfants qui sont mineurs, du coup.
0: Ouais.
4: Il y a des parties, je crois, qui professionnalisent, je crois.
0: C'est ça, c'est
4: ça. Ça marche.
2: Bah d'ailleurs, vous êtes en lien, vous, avec des IME, peut-être
0: Oui, bah, on a des IME, des IM Pro qui nous envoient des candidats. On, okay. On a des travailleurs qui sont sortis de l'IM Pro à 18 ans
2: ouais.
0: et qui, aujourd'hui, ont plus de 40 ans et qui ont fait tout leur parcours à l'ESAT chez nous. Donc, on a pas mal de candidats, de travailleurs, d'usagers de chez nous qui ouais. sont passés par des IM Pro, des IME.
2: Ouais. Ah, ça fait un accompagnement solide. C'est quand tu l'accompagnes du début à la fin.
0: À la fin, ouais, c'est, tout à fait.
2: Ouais, sûr. Ouais, la personne, elle est stabilisée du coup dans le truc, elle a ses repères, bien sûr. Et
0: le médico-social, c'est un microcosme où tout le monde doit travailler ensemble, je pense, pour que ça avance ouais. mieux pour les projets des gens. Je pense que c'est mieux si on travaille ensemble en partenariat. Ouais.
2: Mais on rajoute à ça en plus le fait de vouloir mettre de l'inclusion dans tout ça. Donc en plus on doit s'ouvrir, mais aussi travailler ensemble, mais aussi s'ouvrir. Ouais.
0: C'est tout à fait.
2: Un petit équilibre entre les deux.
1: Ouais. Ça s'appelle un travail d'équipe.
0: Tout à fait.
4: C'était le grand mot qui était sorti il y a 10 ans, l'inclusion.
0: À toutes les sauces.
5: C'est un peu utilisé tout pour tout et n'importe
4: ouais,
5: quoi.
4: Ouais, puis ça n'a pas toujours été bien fait, malheureusement.
0: C'est
4: parce que des fois, c'était un peu compliqué.
0: C'est ça.
4: Franck, une petite question.
6: Est-ce qu'il y a une grosse différence de salaire entre une personne normale et un handicapé?
4: La formulation, Franck, est formidable.
2: 72.
0: Une grosse différence de salaire, je sais pas. Je peux vous dire à peu près combien va toucher un travailleur en ESAT. Donc je peux vous dire que du coup la rémunération, leur salaire il est divisé en trois parties, enfin leur atout financier, leur revenu, c'est divisé en trois parties.
1: Il y a
0: la hache. Donc d'abord il y a le salaire d'atelier, ce qu'ils gagnent en travaillant à l'ESAT. C'est à peu près 700 € net par mois, à peu près chez nous.
4: D'accord.
0: À ça on rajoute la hache, donc l'allocation adulte handicapé, qui est de 640 € à peu près.
4: Okay.
0: Et à ça on rajoute encore la prime d'activité, qui est 200 € pour un temps plein. Donc ça leur donne, si on cumule le tout, entre 1500 et 1600 € par mois.
6: Vous pourrez comme nous, un travailleur,
4: ça dépend, des travailleurs. Le SMIC, je ne sais pas, il a combien.
1: 1200,
2: 1300.
4: Il doit être un peu plus maintenant, Jérémy.
0: Ouais, un peu plus.
5: Ouais, ça augmente.
1: Que j'avais fait mon dernier boulot, c'était à 1100, 1200.
4: Ouais, mais oui, ouais, mais ça a un peu évolué.
0: Je crois que c'est autour de 1400 € aujourd'hui.
4: Ouais, heureusement.
1: Mais je pense qu'ils m'ont pas payé cher parce qu'ils m'ont pas payé cher dans l'entreprise parce que c'est comme j'avais un certain temps de handicap et je travaillais pas comme les autres. Enfin, si je travaillais comme les autres, mais c'était comme il faut qu'ils initient pour travailler dans des métiers des cordes, des fois c'est un peu difficile.
4: C'est en milieu ordinaire, hein, Jérémy.
1: Oui.
4: Bah après,
1: dans les pièces aéronautiques.
4: Quand vous faites un 35 heures, vous êtes censé payer pour 35 heures le SMIC, hein, Jérémy. Hein.
0: C'est pas la tête.
4: La législation, elle l'oblige. Hein.
1: Je crois, parce que des fois je gagne 900, des fois 1200.
4: Ah, bah après, si vous avez eu des absences dues à vos difficultés, peut-être qu'aussi il y a eu des déductions. Mais bon, après, on n'aura pas la réponse là, de toute façon, on va faire avec. Hein.
2: Et pour apporter un petit éclaircissement, le SMIC, il va passer au 1er juin 2026, en net mensuel, à 1477.
0: Ok.
1: Même pour les handicapés.
2: 1477. Bah, c'est une sorte de régime un petit peu. Oui, il y a un autre régime un peu. Il y a la LAH qui rentre en jeu du coup. Mais c'est vrai que déjà, je me pose la question. Du coup, imaginons une personne qui touche la LAH. Est-ce qu'il est calculé au prorata de ce que gagne en plus
0: Tout à fait.
2: J'imagine qu'il est compensé par rapport au salaire.
0: C'est exactement ça. Donc ça veut dire qu'une personne qui a mi-temps chez nous, elle touchera à la fin le même revenu.
2: Donc il n'y a pas de perte.
0: Elle va avoir moins de rémunération par les AT, ce qui est normal. Mais par contre, son LAH va compenser.
2: Okay. Bon, il n'y a pas plus, mais il n'y a pas moins.
0: Voilà, c'est ça. Il n'y a pas plus, mais il n'y a pas moins.
2: Ok, pas de. Ok.
0: Mais après, il faut savoir que c'est pas un contrat de travail. traditionnelle, ouais. c'est une prise en charge. Donc, oui. ils n'ont pas le droit de faire d'heures supplémentaires. Ils n'ont pas de congé payé, ils ont du droit à congé.
4: Ah, ouais. Alors, c'est quoi la différence entre les deux
0: La différence. Alors, leur droit à congé leur est accordé en fonction de leur taux de présence dans l'établissement.
4: Okay.
0: D'absence injustifiée. Hein. On va avoir tendance à retirer des jours s'il y a de l'absence injustifiée, pas de l'arrêt maladie.
4: Mmh. Oui,
0: s'ils
4: oui,
0: sont
4: d'accord.
0: malades, ils sont ouais, malades, ouais, ça ne joue sûr. Pas sur leur congé. Donc, du coup, ils vont ouais, avoir. Un travailleur qui est là, qui n'a pas eu d'absence injustifiée, va avoir 30 jours de congé par.
4: Comme en milieu ordinaire.
0: Comme en milieu ordinaire, mmh. du 5 semaines, quoi.
4: Mmh, bien sûr.
0: Voilà, pareil. Et puis, ouais, c'est ça, en gros, les différences, c'est okay. ça.
4: Mais du coup, vous, la différence en milieu ordinaire, c'est que s'il y a des absences injustifiées, parce que ce ne sont jamais vraiment injustifiées, j'imagine. Peut-être que si dans certains cas, mais vous êtes un peu plus tolérant, je veux dire.
0: Ah bien sûr, ouais. bien sûr. Après, bah, absence injustifiée, nous on considère que c'est injustifié dès lors que la personne ne prévient pas.
4: Mmh.
0: Qu'elle, est absente. Si à 8h30 il nous appelle pour nous dire bah, je me sens pas bien, je suis malade, il va être absence mais justifié.
2: C'est ce
0: d'accord.
2: que je faisais.
0: Ça ne jouera pas sur ses congés.
2: C'est ce que je faisais au lycée.
4: Ouais. Il n'y a pas besoin d'un certificat médical comme un milieu ordinaire, d'aller voir un médecin spécifiquement pour justifier d'une absence.
0: Le mieux, c'est quand même, s'ils sont malades, c'est qu'ils aillent voir leur médecin et qu'ils se fassent arrêter, comme dans le milieu ordinaire. On essaye de.
4: Ça peut aussi quand même.
0: Mais après, on va pas. La personne se fera pas virer parce qu'elle a eu 10 journées d'absence injustifiée.
4: D'accord.
0: On est quand même beaucoup plus tolérant que dans le milieu ordinaire. Sinon, on perdrait la pratique.
1: Il n'y a plus que tolérant parce que l'autre, des fois, c'est juste une fois et après, vite.
4: Bah, normalement, non. Mais en tout cas, pas à l'arme.
0: Pas en ESAT. Enfin, moi, je considère pas l'ESAT comme ça. Le but, c'est d'être dans la bienveillance, dans la tolérance, la bientraitance. On n'est pas là pour. On n'est pas des tyrans. On n'est pas là pour forcer à la production. On essaye d'être bienveillant, nous, avec nos travailleurs. Donc,
2: De toute façon, il n'y a pas d'obligation de résultat.
0: Non, pas du tout. Pas du tout. Alors après.
4: Un petit peu quand même.
0: On peut pas non plus. On a une dotation pour, je vais vous dire, 80 travailleurs. Donc l'État nous subventionne pour 80 travailleurs. Il faut qu'on justifie aussi qu'on ait assez de travail, qu'on ait fait travailler 80 personnes sur l'année.
4: Il
0: y a quand même un. Il faut qu'il y ait un retour sur investissement quelque part, ce qui paraît logique aussi.
2: Il faut justifier.
0: Il faut justifier.
4: Il faut justifier de votre activité.
0: C'est ça, c'est ça. Mais on n'est pas. Si on n'est pas là pour mettre en vrac nos travailleurs, on est là pour les former sur qu'ils acquièrent des compétences professionnelles, etc. On est là pour les aider à s'élever. On n'est pas là pour les enfoncer, surtout
4: ouais.
0: pas.
4: Ouais, ça doit être un peu un tiraillement, parce que même quand on disait le milieu ordinaire, c'est dur. Hein, c'est ce qu'on disait quand on remarquait que tu as travaillé à Jules. On est quand même on est obligé de faire de la rentabilité. On fait pas du social.
3: C'est un autre rythme. Oui.
4: Puis comme tous les magasins sont concurrents les uns les autres, faut aller vers de la performance. Et quand on est dans la concurrence, on n'est pas dans la bienveillance forcément.
1: La restauration aussi, c'est dur.
4: La restauration, c'est un métier très dur aussi. Donc là, vous êtes un peu plutôt sur un principe quand même bienveillant.
0: Tout à fait.
4: Mais tout en devant garder quand même un peu de un minimum de performance quand même pour justifier
0: c'est ça et puis après activité. Moi j'adapte nous on a une politique c'est qu'on va toujours adapter le travail à la personne c'est pas la personne qui doit s'adapter au travail nous faut qu'on d'accord. trouve les moyens d'adapter que la personne puisse faire sa tâche sans que ça la mette en difficulté sans qu'elle ait mal au dos à la fin
4: bien
0: sans
4: sûr,
0: que
4: ouais.
0: ça la stresse de trop etc
4: mmh. ouais pour prendre un peu tous les facteurs et les problèmes
0: c'est ça
4: c'est un peu l'accompagnement individualisé qui est un peu la norme dans le social maintenant quand même.
0: C'est exactement
4: ça. Proposer un accueil très individualisé.
0: Tout à fait.
1: J'aimerais bien vous poser une question à Omar et Loïc. Avez-vous été formé ou avez-vous appris sur le tard ?
3: Très bonne question. Parce que personnellement, moi, en espace vert, je ne savais pas du tout tailler une haie, faire la débroussailleuse. La tondeuse vite fait, donc c'était vraiment j'ai appris totalement sur le tas et au fil des semaines, des mois, on s'améliore. Le rythme permet aussi de s'améliorer sans pression, donc c'était de nouvelles choses et de nouvelles compétences que je connaissais pas du tout qui me servent aussi. Des fois ma mère elle m'appelle pour faire le jardin.
2: Donc,
3: tu profites un peu.
2: Et Omar, je sais pas ce que tu fais samedi.
3: Tu vas venir à la maison, tu vas tourner la
2: tour. Voilà.
3: Ah, oui, je peux pas dire non, ma mère est algérienne, si je dis non.
1: Omar, est-ce que tu passes le tracteur ou
3: oui,
1: il faut
3: oui.
1: un permis pour ça?
3: Non, pas de permis, mais le moniteur monte vite fait, montre bien comment il faut passer le tracteur, faire attention aux racines pour pas casser les lames, enfin voilà, tout un truc. Mais oui, je fais un peu. Mais bon, hein, comme là il était cassé, bon, on n'a pas pu. Enfin, ça prend, il faut le réparer, donc bah, pour le moment, c'est pas possible. Mais oui, on en fait.
1: Ah ouais, ça c'est bien ça.
3: Ouais.
1: Intéressant. Alors,
2: Franck, est-ce que du coup, vous voulez passer à une question suivante ? Vous avez répondu à pas mal de questions, là, Loïc, Omar, là, il y a pas mal de questions qui ont été traitées.
4: Non, on a déjà répondu à celle-là.
1: J'ai une question. Quelle...
2: Attendez, est-ce que là, peut-être Franck, ah,
4: celle-là, elle est bien, Franck, allez-y, je vous en prie.
6: Description d'une journée type.
2: Point.
4: À quoi ressemble une journée type ? C'est ça votre question, Franck ?
6: Ouais.
3: Bah, une journée type, bah, on a une heure entre 8h et 8h30 pour arriver à l'ESAT, au travail. En fait, c'est une petite demi-heure pour permettre qu'il y a des gens qui prennent les transports, d'autres personnes sont véhiculées. Moi, je suis véhiculé, donc je peux arriver un peu plus tôt, mais s'il y a des retards de transport, au moins, ils ont une petite demi-heure d'intervalle pour arriver. Okay. Et après, bon, les espaces verts, nous, on commence le travail après 8h30. Donc on va sur le chantier. Après, il y a d'autres comment dire, secteurs de l'ESAT, d'autres activités de l'ESAT. Ils commencent directement ou un peu plus tard, enfin ça dépend. Mais nous, on va directement sur le chantier. Et bon, voilà, on fait jusqu'à 12h. Mmh. Et en fait, à 12h, entre 12h et 12h30, on peut changer pour aller manger. On mange à 12h30 et on reprend à 13h15. Et on fait la même chose l'après-midi et on part à... On peut changer aussi à 16h10, on arrive à 16h10 et après à 16h30 on part.
2: Okay, voilà. Bah
3: c'est
2: coup,
3: une journée classique.
2: Bah du coup, le temps de repas, là, il est, comment il est pris? Il y a des chèques, tickets restaurants, quelque chose comme ça? C'est la charge de la personne?
3: Oui, alors c'est à la charge de la personne. Bon, après, on a un prix avantageux, comme c'est le restaurant de l'ESAT.
2: Ok, d'accord, c'est vous rentrez du coup sur site.
3: C'est prélevé sur la fiche de paye. Okay. Voilà, mais le prix est vraiment pour ce qu'on a. Bah, ouais. Venez à l'entre-deux, on mange bien et pour le
4: et
3: prix.
4: Que j'ai pas pu
6: savoir. Que des
1: pubs. Ils ont droit, les travailleurs ou les travailleuses, à. Je sais que c'est à Noël ou je sais plus quand, on donne des carnets de chèques.
3: Carnet de chèque.
2: Est-ce qu'il y a un CE? C'est vrai, c'est une bonne question.
0: Alors, il y a un CSE, si je ne dis pas de bêtises, qui remplace. Ça s'appelle plus CE, je crois que ça s'appelle CSE maintenant.
2: Okay.
0: Donc, on en a un. Alors, ça concerne les salariés. Pour les travailleurs, ça va plus être le CVS qui va jouer ce rôle-là. Et il y a aussi, ils ont aussi un délégué des personnes, comme un délégué du personnel. Pour qui ils peuvent, s'ils ont un problème, une altercation avec un moniteur ou un autre travailleur, ils peuvent aller le voir et il va représenter donc du coup ses collègues travailleurs.
4: Ah, moi ça m'intéresse parce que nous aussi on a un conseil de vie sociale.
2: Ouais.
4: Comment ça se passe le CV? Alors CV c'est le conseil de vie sociale, hein, c'est ça, hein?
0: Tout à fait.
4: Comment ça se passe à l'ESAT alors?
3: Oui, alors comment je fais partie du conseil?
4: Pour ça je te regarde.
3: J'avais compris. Non mais voilà. Alors c'est marrant que tu poses cette question parce que hier on a fait la prépa CVS.
4: Ouais.
3: Donc en fait on a une boîte à questions. Et c'est nous, tous les travailleurs notent ce qu'ils aimeraient améliorer à l'ESAT, les petites recommandations. Et on a ouvert hier, voilà, on a avec comment c'est monsieur Richard,
4: ouais,
3: c'est
4: Richard, monsieur Oloukou.
3: Monsieur Oloukou qui est chargé de d'insertion à l'ESAT, faire la passerelle milieu protégé milieu ordinaire, ESAT milieu ordinaire.
4: Et son statut c'est quoi du coup dans l'ESAT?
0: Il est chargé d'insertion.
4: Chargé d'insertion. D'accord. Voilà.
0: Donc c'est monsieur formation si vous, parce que c'est pareil, on propose des parcours de formation, etc. Okay. etc.
4: Et c'est lui qui anime les CVS, c'est ça?
3: Alors oui, c'est lui qui anime les CVS et il note toutes les recommandations des travailleurs, etc. Okay. Après, on peut faire remonter aussi des choses s'il y a besoin. Par exemple, ça peut arriver un casier cassé.
4: Oui, surtout
3: la vie des AT.
4: Toute la vie de l'association des AT.
3: Ouais. Oui, c'est global, on va dire. Okay. C'est pour améliorer les conditions des travailleurs et leur lieu de vie.
4: Ok, super. Parce que nous, on a la même chose aussi. Je profite au pavillon Béthanie. On a un conseil de vie sociale et justement, c'est pour toute la vie, que ce soit l'organisation des journées, sur du matériel cassé, sur tous les retours des usagers, nous, des résidents, pour vous, les travailleurs, et ce qui permet de faire avancer les choses. Vous, c'est tous les combien que vous avez ce temps-là ?
3: Alors, nous, c'est tous les 3 mois.
4: Tous les trimestres ?
3: On en a 4. Tous les trimestres, on a 4 dans l'année. Et voilà, le prochain, ça arrive dans 2 semaines, si je ne dis pas de bêtises. Okay.
4: Ouais. Donc vous avez une petite boîte à idées, un petit truc pour pouvoir recueillir. Oui. Et après, vous essayez de faire un retour quand même, ou comment vous
3: pour la boîte à idées, un retour...
4: Bah, après, quand une fois que ça a eu lieu, le conseil de vie sociale,
3: oui.
4: ce qui a été dit, comment tu t'arrives à faire un retour aux travailleurs, par
3: exemple. Oui, oui. Alors, il y a des travailleurs qui posent la question, ou okay. par exemple, sur certains points, les chèques cadeaux, ou des, des ces points-là. Donc, on essaye de, d'apporter, enfin, de dire ce qui s'est passé, en toute transparence et honnêteté.
4: Okay.
3: Et bon, oui, il y a cette question en général sur qu'est-ce qui s'est passé. Certains travailleurs posent la question, pas tous, mais okay. certains veulent savoir parce qu'ils sont. C'est important pour eux de savoir comment on est impliqué dans les AT. Voilà.
1: Et les chèques ad-hoc, ils évoluent ou pas au fil des années?
3: Alors, il y a des années. En fait, ça dépend de beaucoup de choses, mais il y a des années, on a. Par exemple, cette année, on n'a pas eu parce que bon, il y avait tout un. Après, c'est pas moi qui gère ces choses-là, mais c'est par rapport à la
2: question politique.
3: Oui,
2: souvent,
3: voilà, c'est comment ça se passe, la direction avec les revenus.
0: C'est plus une question de budget.
3: Les budgets,
0: ouais. C'est une question de budget, parce que les chèques cadeaux, il faut savoir, c'est 16 000 euros par an, je crois.
3: Ouais. Oui.
0: Donc, pris sur notre budget commercial, donc on peut acheter ça qu'avec ce qu'on produit.
4: Oui, donc il faut forcément beaucoup produire. Si vous avez fait beaucoup de chantiers d'espaces verts, vous avez rentré des sous, ce qui vous permet d'avoir une trésorerie.
0: C'est ça, exactement.
2: Et Omar, il va falloir faire plus de L.
3: Ah, on bosse trop là. On bosse trop sur mes lauriers.
1: Alors, j'ai une question. Pour
2: attendez peut-être parce qu'on j'arrive, on va terminer avec vous.
4: Je me tiens sur le CVS, moi aussi ça m'intéresse, je suis curieux. Du coup, vous avez des représentants des professionnels aussi?
0: Alors, il n'y a pas de moniteur au CVS, il y a le directeur de l'établissement qui est là, il y a Richard, donc notre chargé d'insertion. Et c'est tout. Ah si, il y a quelqu'un du conseil d'administration, je crois, qui vient.
3: Il y a la présidente. Non, il y a Monsieur Richard et après on a tous les représentants des différents ateliers. Et la représentante de tous les ateliers, Kauter.
0: Oui, donc elle, c'est la présidente du CVS. Mais vous n'avez pas quelqu'un du conseil d'administration de l'arme qui vient à vos CVS?
3: Non,
4: non, non. Ok. Et du coup, tu as été élu pour y être?
3: Oui, bah, je remercie mes collègues. Et là, ils vont être contents de la dédicace.
4: On a dit qu'on fait les dédicaces.
3: Je suis arrivé il n'y a pas longtemps après.
4: Ouais.
3: Et normalement, je me suis présenté.
4: Ouais.
3: Et c'est rare que quelqu'un qui arrive comme ça, il ait été élu. Mais j'aime bien. Quand vous êtes gentil avec les gens vous le rendent.
4: Oui, bien sûr.
3: Donc, j'ai toujours été. J'aime bien faire des petites blagues, être gentil avec eux. Donc, on s'apprécie et ce qui fait qu'ils m'ont élu tout de suite.
4: D'accord.
3: Donc, ça m'a fait plaisir. Si je peux aider à mon niveau, c'est déjà bien.
4: Et puis, ils devaient se sentir compétents pour aussi rapporter leur demande aussi. C'est aussi des compétences, quand même. Qu'il faut,
3: Il faut de l'écoute, faut retranscrire ce qu'on nous dit.
4: C'est pas évident.
3: Non, personnellement, ça va. C'est plus pour. Pour aider les collègues, voilà.
4: Ouais,
3: c'était plus dans ce sens-là. Oui.
4: Bon, t'es à l'aise là-dedans, quoi, en tout cas.
3: Oui, ça n'a pas un souci. Hein. Ouais, personnellement.
0: Je pense que vous le voyez, c'est quelqu'un de très solaire, monsieur Omar, quand même.
3: Ah,
0: à être élu.
3: C'est
1: ça. Alors, Loïc et Omar, j'ai une question pour vous. Quel conseil pouvez-vous donner aux personnes en situation de handicap souhaitant trouver une activité?
3: En milieu ordinaire? Milieu protégé, milieu d'une activité professionnelle.
2: Peu importe, une activité,
3: d'accord.
2: Ouais.
3: Loïc, tu te lances ou
0: moi je peux me lancer. Venez postuler dans ZLESAT. Venez postuler chez nous. En
3: c'est
0: plus,
3: clair.
0: On cherche du monde, donc venez postuler chez nous. Si vous avez votre notification, alors vous aurez peut-être un petit parcours à faire avant si vous n'avez pas la notification pour travailler en ESAT. Mais à partir du moment où vous avez votre notification, vous pouvez venir postuler chez nous à l'ESAT de l'Arme. À Saint-Leu-la-Forêt, s'il y a des ESAT plus près de chez vous, n'hésitez pas. Candidature spontanée, ça marche. Vous pouvez demander aussi, si vous avez une assistante sociale, si vous êtes à Cap Emploi ou à France Travail, de vous orienter vers un ESAT le plus proche de chez vous. Et un CV, une lettre de motivation. Et
2: c'est possible, quoi.
0: Ouais,
2: c'est possible, tout à fait.
1: Et des personnes qui ont des studios ou de la structure, dans la structure, c'est des personnes qui dorment dans la structure ou pas?
0: Ah non, pas du tout, pas chez nous. On n'a pas d'internat ou de choses de ce style-là.
1: C'est plutôt chez leurs parents et qui travaillent tout seul.
3: Il y a un peu de tout, oui.
0: Il y a un peu de tout.
3: Personnellement, moi, j'ai mon appartement à Herblay, petit T2, c'est déjà ça.
0: Moi, je suis la chance d'être propriétaire. Je viens d'acheter ma maison.
4: Félicitations, c'est bien.
1: Que ça, je peux te faire le carrelage.
4: Bah, ça va être la fin de l'émission. On a fait une bonne heure, une heure d'émission.
2: C'est ça.
4: Je voulais surtout remercier Marie, Gilbert, Stéphanie, Madame Chiconne et surtout la radio RGB. Parce que c'est grâce à eux qu'on a réussi à faire ça. Je voulais vous remercier, vous, messieurs, aussi. On a fait une bonne émission.
0: Bah, super.
7: Merci
0: beaucoup.
7: Merci à vous. Merci à vous. Hein. Merci.
8: Franchement, un grand plaisir de vous avoir reçu.
7: On a été très bien reçus.
8: Bah, merci,
7: c'est un plaisir de vous.
6: Merci, monsieur.
4: On a une adresse de resto où aller. On est content.
7: Venez, n'hésitez pas.
4: C'est cool.
7: Merci encore à tous. À tous et à tous. Rendez-vous bientôt sur Bethany FM, RGB 99.2 et sur le site aussi. Encore une fois, merci à tous et à très bientôt.
1: Ciao pour de nouvelles aventures.
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Et toujours notre indicatif avec le groupe toulousain Moncomaroc dans le titre Psycho Song, extrait de l'excellent album paru en 2005, Végétal.

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2: yeah.
1: Tu te rappelles ce que je t'ai dit hier, gros?
2: Non.
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1: Dis-moi que tu t'en souviens, toi, quand même.
2: Mais grave.

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3: Bonsoir à tous, l'essentiel de l'actualité. 5 nouveaux départements basculent en vigilance rouge pour la canicule à partir de demain. Il y en a donc 54 au total, 35 vont rester en orange. L'alerte rouge va concerner près de 39 millions de personnes partout en France et plus de 300 records de température ont été relevés. Et dans les écoles, environ 1400 établissements scolaires sont fermés et 4000 ont procédé à des aménagements d'horaires. En parallèle, et toujours à cause de la chaleur, deux enfants de 2 et 4 ans ont été retrouvés morts dans une voiture à Carpentras. Le véhicule était stationné dans le garage de leur domicile. D'après les premiers éléments, les deux enfants seraient montés dans la voiture à l'insu de leur mère et se seraient retrouvés coincés. La fête de la musique s'est déroulée sans incident majeur hier. Le ministère de l'Intérieur fait état de 268 interpellations, dont 148 à Paris et 185 gardes à vue. Les faits concernent principalement des vols à la tire et quelques violences isolées. Coup de tonnerre dans le monde du tennis, la tchèque Markéta Vondrousova, sacrée à Wimbledon en 2023, est suspendue 4 ans pour avoir refusé un contrôle antidopage en décembre dernier. Âgée de 26 ans, l'ancienne numéro 6 mondiale ne pourra plus jouer avant juin 2030.
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3: Une bouteille à la mer est un feuilleton de notre temps en 4 épisodes. Écrit et dit par Abder Éphémère. Cet épisode est le premier. Mais les mots s'écoulent et lavent nos blessures. Cela faisait si longtemps que le silence m'accompagne que je ne me souviens plus des chemins de la parole. Ces dernières années, la dégradation des conditions de vie a été si grande qu'elle a laissé sans voix la plupart. Mais chaque instant, au fond de quelque part en moi, une petite voix me murmure de suivre la route des mots. Elle m'a conforté dans l'idée de permettre aux mots qui attendaient depuis si longtemps de se déverser, de jeter ces quelques bouteilles, mots, ces quelques mots bouteilles, à la mer. Car les mots s'écoulent et lavent nos blessures. Hé, vous, les hommes et les femmes de bonne volonté, pourquoi un jour vos voix se sont-elles tues? Pourtant, j'entends toujours des voix discordantes qui hurlent des anathèmes. Elles disent les mots de la discorde, des mots qui font appel au mensonge et à la violence. Des mots qui dévastent tout sur leur passage. Alors, d'autres mots réparateurs viennent pour les contrecarrer et passent par ma bouche pour faire barrage aux mots du malheur. Car les mots s'écoulent et lavent nos blessures. Ici, c'est chez nous, hurlent ceux qui sont persuadés que ce pays leur appartient, en montrant du doigt ceux qui n'auraient rien à y faire. Et la voix qui murmure à mes oreilles me dit de dire « Je ne suis pas né sur cette terre. Pourtant, elle ne m'est pas étrangère. » Elle est en moi, mais n'est pas à moi. Tu es né sur cette terre. Cette terre est en toi, mais n'est pas à toi. Tu m'es étranger, je te suis étranger, et cette terre est en nous, mais n'est pas à nous. Parce que là où je suis né, parce que là où tu es né, ne sont pas à nous, et sont en nous. Tu dis que les tiens ont plus de légitimité que les autres sur cette terre parce qu'ils y sont nés et que leurs droits sur elle seraient plus importants que ceux qui viennent d'y arriver. Je dis qu'ils n'ont pas plus de droits sur cette terre que n'importe quel autre habitant. Mais tous ont le devoir de s'en soucier, de la faire prospérer, de la dynamiser, de la ressourcer tant et plus pour que les vivants des générations suivantes ne se retrouvent pas sur une terre asséchée, dévalisée, exsangue. Et à la fin de notre vie, nous ne léguerons pas la terre, car elle restera à tous ceux qui y vivront après nous, qu'ils soient de notre lignée ou non. La terre ne peut appartenir à personne, sinon à terme. Nous courrons le risque que bon nombre d'entre nous n'aient plus aucun espace où se poser, se reposer. Cette manière de fragmenter la terre, d'ailleurs, pour en répartir les morceaux à ceux qui peuvent payer, est un leurre de puissance. Et cela crée d'emblée le manque chez tous ceux qui ne peuvent se payer cet espace où se poser, se reposer. Ce leurre de la possession attire, fascine et hypnotise, nous obligeant les uns et les autres à le poursuivre indéfiniment, nous aliénant à la pseudo-sécurité que l'avoir est censé nous apporter, nous poussant sans relâche vers la richesse, vers la recherche de richesse. Et cela finit par devenir un unique objectif pour chacun, qui nous remplit jusqu'à nous inonder l'existence, sans la moindre place pour le penser. Et moi, je dis, hé, est-ce que quelqu'un m'entend? Hé, il y a quelqu'un? On dirait que non. Tant pis. Mais si un jour vous pouvez appeler quelqu'un pour dire que le temps de se taire est révolu. Et je vous dis au prochain épisode pour nous entendre écouter de nouveau. Une bouteille à la mer est un feuilleton de notre temps en 4 épisodes. Écrit et dit par Abder Éphémère.

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Une bouteille à la mer est un feuilleton de notre temps en 4 épisodes. Écrit et dit par Abder Éphémère. Cet épisode est le second. Hé, est-ce que quelqu'un m'entend? Non? Alors, les mots s'écoulent et lavent nos blessures. La voix qui murmure à mes oreilles depuis si longtemps me dit de dire « Je suis du pays de France. » Pas seulement parce que j'en ai la nationalité, mais parce que c'est là que j'ai choisi de poser ma valise, de fonder une famille et d'œuvrer au sein de la communauté locale des hommes et des femmes. Et peut-être d'y mourir si la mort survient maintenant. J'entends souvent ces derniers temps des personnes arguer du fait qu'elles auraient plus de droits sur l'ici, qu'elles considèrent comme chez elles, plus que pour une autre personne nouvellement arrivée. Pourtant, si avantage il y a, il devrait plutôt être constitué des paroles et des actes que quelqu'un met en œuvre pour faire de l'identité géographique en question, qui nous abrite et nous protège, une encore meilleure entité, avec des conditions de vie plus appréciables par et pour tous ses habitants. Mais visiblement, ce n'est pas le cas. Il semble bien pourtant que rien du sang ou de la nationalité ne garantit à un être humain d'être équilibré. Sinon, tous ceux qui parlent en ce moment de chasser certaines personnes de France seraient des parangons d'humanité, d'empathie et de compréhension. Restent donc les paroles et les actes. Et si ce sont effectivement les seuls vrais éléments permettant de jauger quelqu'un, entre guillemets, alors toutes les considérations sur l'étrangeté de certains du fait de leur sang et de leur nationalité différente des autochtones ne seraient que paroles insultantes et salissantes. Je dirais que si la nationalité a quelque mérite, elle ne se mérite pas. Elle est une responsabilité. Ceux qui veulent l'endosser doivent assumer tous les devoirs qui en découlent. Car elle n'offre aucun privilège, hormis celui d'avoir conscience de vivre au sein d'une communauté culturellement et socialement intéressante, où l'on trouve un espace de sécurité suffisant pour se projeter dans ses projets personnels et collectifs. Si nation il y a, elle a à voir avec la responsabilité d'un État de devoir fournir à ceux qui sont sous sa responsabilité administrative et politique un espace de sécurité où ils sont protégés et où ils pourront grandir individuellement et collectivement. Laisser penser que le sang aurait un rôle réel dans la légitimité à habiter cet espace européen si magnifique, c'est laisser la porte ouverte aux privilèges imaginés par les premiers arrivés pour laisser croire qu'ils sont le creuset d'une lignée particulière à ne surtout pas mélanger, avec l'idée que ceux qui en sont issus sont les élus. Mais aucun argument lié au sang ne saurait décider de l'attribution d'une nationalité. Seule une demande en bonne et due forme et des règles d'attribution claires, honnêtes, citoyennes et démocratiques devraient avoir droit de cité. Et moi je dis « Hé, est-ce que quelqu'un m'entend ? Hé oh, il y a quelqu'un ?» On dirait que non. Mais si un jour vous pouvez appeler quelqu'un pour dire que le temps de se taire est révolu. Et je vous dis à bientôt pour nous entendre de nouveau. Écoutez. Une bouteille à la mer est un feuilleton de notre temps en 4 épisodes. Écrit et dit par Abder Éphémère.

Une bouteille à la mer est un feuilleton de notre temps en 4 épisodes. Écrit et dit par Abder Éphémère. Cet épisode est le 3e. Hé, oh ! Quelqu'un m'entend ? Est-ce qu'il y a quelqu'un ? Non ? Alors, les mots s'écoulent et lavent nos blessures. Et la voix qui murmure à mes oreilles me demande de dire « Nous sommes les descendants de peuples racistes et esclavagistes. Une partie des femmes et des hommes de nos peuples ont peu à peu calmé en eux les ressorts de la haine de l'autre. Mais ces germes n'ont pas complètement disparu et on en retrouve des traces à travers le monde aujourd'hui. Au sein de beaucoup de familles, cette propension se manifeste régulièrement au travers d'actes et de paroles, nombreuses ces derniers temps, et notamment en France. Moi qui viens d'ailleurs, contrairement à ce qui se dit, je ne me sens pas un instant étranger à quoi que ce soit lorsque je traverse les contrées de France. Et à mes amis français qui pensent encore qu'être admis comme étant de souche leur donne un statut et les exempte du souvenir d'avoir du sang d'ailleurs dans leur lignée, comment mieux leur signifier que je les aime si ce n'est en le leur disant ? Car après tout, les amis sont faits pour cela. Ils sont ceux qui peuvent se permettre de nous dire même ce qui nous dérange. Et véritablement, quelque chose me gêne dans leur point de vue sur celui qui vient d'ailleurs, l'étranger, sur la nationalité et leur corollaire, la nation et les frontières. Me gêne et salit. En effet, tout ce qui se dit en ce moment sur les étrangers en France salit non seulement les étrangers, mais aussi tous ceux qui se pensent français par essence alors que cela n'existe pas. Chacun dans sa famille sait que sa lignée a un jour emprunté de l'être humain sur les chemins de l'ailleurs, même si cela est enterré au fond de la mémoire familiale. Et donc toute blessure, toute parole blessante, salissante, les touche tous, sans exception. Je voudrais rappeler ce principe simple qui veut que les paroles et les actes qui salissent, qui nous salissent, laissent en nous une espèce d'empreinte. Et il n'y a alors pas d'autre choix que de trouver le moyen de se nettoyer, de la nettoyer. Si on ne le fait pas, les traces se rappelleront toujours à nous, les jours où nos protections physiques et psychologiques sont plus faibles. Et dans ce cas, nous ne pourrons alors empêcher notre corps d'exhaler ces relents de nous qui nous dérangent, voire en dérangent d'autres, et que nous cherchons, que nous chercherons à masquer, à faire passer par une pirouette parfumée ou drôle. Les odeurs seront alors confinées pour un temps, jusqu'à ce qu'il faille renouveler le camouflage. Tous les gens de France que nous sommes avons l'opportunité de ne pas remettre ce travail au lendemain. Car quelquefois ce lendemain peut prendre du temps et obliger des générations qui n'ont pas eu affaire avec cet événement à devoir en assumer la responsabilité. Sans savoir comment procéder, car l'événement en question ne fait pas directement partie de leur existence. L'histoire nous a appris qu'elles sont extrêmement rares, ces générations qui ont assumé les salissures de leurs actes en les nettoyant, en se nettoyant. Et tout cela n'est rien en comparaison du traitement fait à ce type d'actes par les personnels de nos politiques. En effet, en vertu des réflexes opportunistes, les hommes et les femmes politiques font table rase d'une partie de cette mémoire collective en couvrant d'un voile certains événements de l'histoire pour plaire. Parce que les gens ne seraient pas prêts. Catastrophiquement, ils occultent par là même tout le travail invisible que les êtres dont ils sont, mais visiblement ils ont oublié. Que les êtres, donc, doivent faire pour avancer sur les chemins de la vie individuelle et de la vie collective. Et moi, je dis, hé, est-ce que quelqu'un m'entend ? Hé oh !
Il y a quelqu'un ? On dirait que non. Tant pis. Mais si un jour, vous pouvez appeler, appeler pour dire que le temps de se taire est révolu. Et je vous dis à bientôt pour nous entendre encore, de nouveau, écouter. Une bouteille à la mer est un feuilleton de notre temps en 4 épisodes. Écrit et dit par Abder Éphémère.

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3: Nous sommes le 22 juin, c'est aujourd'hui l'anniversaire du coureur cycliste tricolore Thomas Beauclerc. Champion de France de la course en ligne en 2004 et en 2010, il a terminé le Tour de France 2012 avec le maillot à poids de meilleur grimpeur, mais il a surtout eu l'occasion de porter durant plusieurs jours de course le maillot jaune sur la grande boucle. À l'occasion de la journée olympique fêtée demain, 23 juin, histoire pour nous de revenir sur des souvenirs des Jeux modernes, retour en 1968, et un moment de gloire pour le sport français. Nous sommes le 16 octobre 1968 au stade universitaire et olympique de Mexico. Et là va s'ouvrir en moins d'une minute, tout juste le temps d'un tour de piste, une des plus belles consécrations olympiques tricolores. C'est le moment de la finale du 400 mètres. 8 jeunes femmes se présentent sur la ligne de départ. Toutes ont des chances différentes de remporter le sacre, mais surtout une, la britannique Lillian Borde, ultra favorite. Aux couleurs numéro 5 se trouve une tunique bleu roi pour une reine de la spécialité en France, j'ai nommé Colette Besson, 22 ans. La Charentaise avait préparé ses jeux en altitude à Font-Romeu dans les Pyrénées, en marge des événements sociaux qui touchaient le pays à l'époque, et ceci quelques mois avant les JO mexicains. Le starter lance donc la course finale. Comme prévu, la blonde Liliane à la corde prend de l'avance et ne cesse de l'accentuer au fil des décamètres. Les autres finalistes, elles, ne semblent courir qu'après les places de dauphine. Mais cachée dans la forêt de ses foulées inespérées et à la suite d'une gestion d'efforts incroyable, sort la crinière brune de Colette Besson. Cinquième à l'entame de la dernière ligne droite, la future petite fiancée de France, comme elle fut nommée, grappille l'écart qui la sépare de sa rivale. 10 mètres, 5 mètres, 3 mètres, elle est devant, elle a gagné, devenant ainsi la première coureuse et la deuxième championne olympique française en athlétisme, 20 ans après la lanceuse de poids et de disque Micheline Ostermeyer. Mais de cette victoire, on retiendra surtout son émotion sur le podium des Mexico. Mais on se rappellera également de son incroyable sourire, de sa passion et de sa pleine conviction en son sport. 52 secondes pour l'histoire, 52 secondes pour son histoire, et qui en écrira bien d'autres. Mais ça, ce sont justement d'autres histoires. Allez, nous, on se donne rendez-vous demain pour de nouvelles histoires d'un jour avec Mémoire Sport.
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1: Il suffit parfois d'une phrase. Une phrase entendue au hasard, quelques mots attrapés dans une foule, et soudain, une idée s'installe. Une idée qui refuse de partir. On réécoute, on analyse, on cherche un sens caché, puis un autre. Et sans s'en rendre compte, on commence à douter de tout, de ce qu'on a entendu, de ce qu'on croit avoir compris, et parfois même de soi-même. Bienvenue dans Retour de Flamme.

Harry Cole est un spécialiste de la surveillance. Son métier consiste à écouter, observer, enregistrer, recueillir des fragments de vie qui ne lui appartiennent pas. Il est considéré comme l'un des meilleurs dans son domaine, peut-être même le meilleur. Un jour, il réalise un enregistrement dans un parc, une conversation parmi des centaines de passants. Mission de routine, du moins en apparence, car une fois rentré chez lui, quelque chose le trouble. Alors, il réécoute, encore, puis encore. Et ce qu'il croyait n'être qu'un simple travail commence lentement à l'obséder. On présente souvent Conversations secrètes comme un thriller sur les écoutes, un film sur la technologie, sur l'espionnage, sur la surveillance. C'est vrai. Mais c'est presque secondaire parce que le cœur du film n'est pas dans les micros. Il est dans la tête de celui qui écoute et c'est beaucoup plus vertigineux. Harry Cole est l'un des personnages les plus fascinants du cinéma américain. Interprété par Gene Hackman, il parle peu, il évite les confidences, protège sa vie privée avec un soin presque maladif. Un homme qui passe son existence à observer les autres, mais qui redoute plus que tout d'être observé lui-même. Il y a quelque chose de profondément humain dans cette contradiction. On la reconnaît immédiatement. Au fond, Conversation secrète pose une question redoutable. Peut-on vraiment connaître la vérité à partir de fragments ? Nous passons tout notre temps à interpréter une phrase, un regard, un message, un silence. Nous construisons des histoires avec des morceaux incomplets. Et parfois, nous sommes convaincus d'avoir raison. Harry Cole découvre peu à peu que comprendre est peut-être plus compliqué qu'il ne l'imaginait. Ce qui frappe en revoyant ce film, c'est qu'il parle moins de technologie que de notre rapport à l'information. Nous vivons entourés de données, de vidéos, d'enregistrements, d'extraits, de conversations sorties de leur contexte. Jamais nous n'avons eu accès à autant d'informations. Et pourtant, jamais il n'a été aussi difficile de savoir ce qu'elles signifient réellement. Conversation secrète rappelle quelque chose d'assez simple. Entendre n'est pas comprendre, voir n'est pas savoir. Et la vérité se cache souvent dans ce qui manque entre les morceaux.

0: Ce qui reste, après conversation secrète, ce n'est pas une enquête, c'est un malaise. Le sentiment que le doute peut parfois être plus puissant que les certitudes. Le sentiment aussi que certaines questions continuent de nous accompagner longtemps après la fin du film. Voilà toute la magie du cinéma. Prendre un homme seul, avec un magnétophone, et réussir à parler de nous tous, de notre besoin de comprendre, de notre peur de nous tromper, et de cette frontière fragile entre ce que nous savons et ce que nous croyons savoir. Les classiques ne deviennent pas classiques par hasard, ils continuent de nous observer pendant que nous les regardons. C'était Retour de Flamme.
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2: Une bouteille à la mer est un feuilleton de notre temps en 4 épisodes. Écrit et dit par Abder Éphémère. Cet épisode est le premier. Hé ! Hé ! Quelqu'un m'entend ? Non ? Alors, tant pis. Mais les mots, c'est cool et lave nos blessures. Cela faisait si longtemps que le silence m'accompagne que je ne me souviens plus des chemins de la parole. Ces dernières années, la dégradation des conditions de vie a été si grande qu'elle a laissé sans voix la plupart. Mais chaque instant, au fond de quelque part en moi, une petite voix me murmure de suivre la route des mots. Elle m'a conforté dans l'idée de permettre aux mots qui attendaient depuis si longtemps de se déverser, de jeter ces quelques bouteilles, mots, ces quelques mots bouteilles, à la mer. Car les mots s'écoulent et lavent nos blessures. Hé ! Hé vous, les hommes et les femmes de bonne volonté, pourquoi un jour vos voix se sont-elles tues ? Pourtant, j'entends toujours des voix discordantes qui hurlent, des anathèmes. Elles disent les mots de la discorde, des mots qui font appel au mensonge et à la violence. Des mots qui dévastent tout sur leur passage. Alors, d'autres mots réparateurs viennent pour les contrecarrer et passent par ma bouche pour faire barrage aux mots du malheur. Car les mots s'écoulent et lavent nos blessures. Ici, c'est chez nous, hurlent ceux qui sont persuadés que ce pays leur appartient, en montrant du doigt ceux qui n'auraient rien à y faire. Et la voix qui murmure à mes oreilles me dit de dire « Je ne suis pas né sur cette terre. Pourtant, elle ne m'est pas étrangère. » Elle est en moi, mais n'est pas à moi. Tu es né sur cette terre. Cette terre est en toi, mais n'est pas à toi. Tu m'es étranger, je te suis étranger, et cette terre est en nous, mais n'est pas à nous. Parce que là où je suis né, parce que là où tu es né, ne sont pas à nous, et sont en nous. Tu dis que les tiens ont plus de légitimité que les autres sur cette terre parce qu'ils y sont nés et que leurs droits sur elle seraient plus importants que ceux qui viennent d'y arriver. Je dis qu'ils n'ont pas plus de droits sur cette terre que n'importe

n'importe quel autre habitant. Mais tous ont le devoir de s'en soucier, de la faire prospérer, de la dynamiser, de la ressourcer tant et plus pour que les vivants des générations suivantes ne se retrouvent pas sur une terre asséchée, dévalisée, exsangue. Et à la fin de notre vie, nous ne léguerons pas la terre, car elle restera à tous ceux qui y vivront après nous, qu'ils soient de notre lignée ou non. La terre ne peut appartenir à personne, sinon à terme. Nous courrons le risque que bon nombre d'entre nous n'aient plus aucun espace où se poser, se reposer. Cette manière de fragmenter la terre, d'ailleurs, pour en répartir les morceaux à ceux qui peuvent payer, est un leurre de puissance. Et cela crée d'emblée le manque chez tous ceux qui ne peuvent se payer cet espace où se poser, se reposer. Ce leurre de la possession attire, fascine et hypnotise, nous obligeant les uns et les autres à le poursuivre indéfiniment, nous aliénant à la pseudo-sécurité que l'avoir est censé nous apporter, nous poussant sans relâche vers la richesse, vers la recherche de richesse. Et cela finit par devenir un unique objectif pour chacun, qui nous remplit jusqu'à nous inonder l'existence, sans la moindre place pour le penser. Et moi, je dis, hé, est-ce que quelqu'un m'entend? Hé, il y a quelqu'un? On dirait que non. Tant pis. Mais si un jour vous pouvez appeler quelqu'un pour dire que le temps de se taire est révolu. Et je vous dis au prochain épisode pour nous entendre écouter de nouveau. Une bouteille à la mer est un feuilleton de notre temps en 4 épisodes. Écrit et dit par Abder Éphémère.

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1: Une bouteille à la mer est un feuilleton de notre temps en 4 épisodes. Écrit et dit par Abder Éphémère. Cet épisode est le second. Hé, est-ce que quelqu'un m'entend? Non? Alors, les mots s'écoulent et lavent nos blessures. La voix qui murmure à mes oreilles depuis si longtemps me dit de dire « Je suis du pays de France. » Pas seulement parce que j'en ai la nationalité, mais parce que c'est là que j'ai choisi de poser ma valise, de fonder une famille et d'œuvrer au sein de la communauté locale des hommes et des femmes. Et peut-être d'y mourir si la mort survient maintenant. J'entends souvent ces derniers temps des personnes arguer du fait qu'elles auraient plus de droits sur l'ici, qu'elles considèrent comme chez elles. Plus que pour une autre personne nouvellement arrivée. Pourtant, si avantage il y a, il devrait plutôt être constitué des paroles et des actes que quelqu'un met en œuvre pour faire de l'identité géographique en question, qui nous abrite et nous protège, une encore meilleure entité, avec des conditions de vie plus appréciables par et pour tous ses habitants. Mais visiblement, ce n'est pas le cas. Il semble bien pourtant que rien du sang ou de la nationalité ne garantit à un être humain d'être équilibré. Sinon, tous ceux qui parlent en ce moment de chasser certaines personnes de France seraient des parangons d'humanité, d'empathie et de compréhension. Restent donc les paroles et les actes. Et si ce sont effectivement les seuls vrais éléments permettant de jauger quelqu'un, entre guillemets, alors toutes les considérations sur l'étrangeté de certains du fait de leur sang et de leur nationalité différente des autochtones ne seraient que paroles insultantes et salissantes. Je dirais que si la nationalité a quelque mérite, elle ne se mérite pas. Elle est une responsabilité. Ceux qui veulent l'endosser doivent assumer tous les devoirs qui en découlent. Car elle n'offre aucun privilège, hormis celui d'avoir conscience de vivre au sein d'une communauté culturellement et socialement intéressante, où l'on trouve un espace de sécurité suffisant pour se projeter dans ses projets personnels et collectifs. Si nation il y a, elle a à voir avec la responsabilité d'un État de devoir fournir à ceux qui sont sous sa responsabilité administrative et politique un espace de sécurité où ils sont protégés et où ils pourront grandir individuellement et collectivement. Laisser penser que le sang aurait un rôle réel dans la légitimité à habiter cet espace européen si magnifique, c'est laisser la porte ouverte aux privilèges imaginés par les premiers arrivés pour laisser croire qu'ils sont le creuset d'une lignée particulière à ne surtout pas mélanger, avec l'idée que ceux qui en sont issus sont les élus. Mais aucun argument lié au sang ne saurait décider de l'attribution d'une nationalité. Seule une demande bonne et due forme et des règles d'attribution claires, honnêtes, citoyennes et démocratiques devraient avoir droit de cité. Et moi je dis « Hé, est-ce que quelqu'un m'entend ? Hé oh, il y a quelqu'un ?» On dirait que non. Tant pis. Mais si un jour vous pouvez, appelez quelqu'un. Pour dire que le temps de se taire est révolu. Et je vous dis à bientôt pour nous entendre de nouveau. Écoutez. Une bouteille à la mer est un feuilleton de notre temps en 4 épisodes. Écrit et dit par Abder Éphémère.

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1: Une bouteille à la mer est un feuilleton de notre temps en 4 épisodes. Écrit et dit par Abder Éphémère. Cet épisode est le 3e. Hé, oh ! Quelqu'un m'entend ? Est-ce qu'il y a quelqu'un ? Non ? Alors, les mots s'écoulent et lavent nos blessures. Et la voix qui murmure à mes oreilles me demande de dire « Nous sommes les descendants de peuples racistes et esclavagistes. » Une partie des femmes et des hommes de nos peuples ont peu à peu calmé en eux les ressorts de la haine de l'autre. Mais ces germes n'ont pas complètement disparu et on en retrouve des traces à travers le monde aujourd'hui. Au sein de beaucoup de familles, cette propension se manifeste régulièrement au travers d'actes et de paroles, nombreuses ces derniers temps, et notamment en France. Moi qui viens d'ailleurs, contrairement à ce qui se dit, je ne me sens pas un instant étranger à quoi que ce soit lorsque je traverse les contrées de France. Et à mes amis français qui pensent encore qu'être admis comme étant de souche leur donne un statut et les exempte du souvenir d'avoir du sang d'ailleurs dans leur lignée, comment mieux leur signifier que je les aime si ce n'est en le leur disant? Car après tout, les amis sont faits pour cela. Ils sont ceux qui peuvent se permettre de nous dire même ce qui nous dérange. Et véritablement, quelque chose me gêne dans leur point de vue sur celui qui vient d'ailleurs, l'étranger, sur la nationalité et leur corollaire, la nation et les frontières. Me gêne et salit. En effet, tout ce qui se dit en ce moment sur les étrangers en France salit non seulement les étrangers, mais aussi tous ceux qui se pensent français par essence alors que cela n'existe pas. Chacun dans sa famille sait que sa lignée a un jour emprunté de l'être humain sur les chemins de l'ailleurs, même si cela est enterré au fond de la mémoire familiale. Et donc toute blessure, toute parole blessante, salissante, les touche tous, sans exception. Je voudrais rappeler ce principe simple qui veut que les paroles et les actes qui salissent, qui nous salissent, laissent en nous une espèce d'empreinte. Et il n'y a alors pas d'autre choix que de trouver le moyen de se nettoyer, de la nettoyer. Si on ne le fait pas, les traces se rappelleront toujours à nous, les jours où nos protections physiques et psychologiques sont plus faibles. Et dans ce cas, nous ne pourrons alors empêcher notre corps d'exhaler ces relents de nous qui nous dérangent, voire en dérangent d'autres, et que nous chercherons à masquer, à faire passer par une pirouette parfumée ou drôle. Les odeurs seront alors confinées pour un temps jusqu'à ce qu'il faille renouveler le camouflage. Tous les gens de France que nous sommes avons l'opportunité de ne pas remettre ce travail au lendemain. Car quelquefois ce lendemain peut prendre du temps et obliger des générations qui n'ont pas eu affaire avec cet événement à devoir en assumer la responsabilité. Sans savoir comment procéder, car l'événement en question ne fait pas directement partie de leur existence. L'histoire nous a appris qu'elles sont extrêmement rares, ces générations qui ont assumé les salissures de leurs actes en les nettoyant, en se nettoyant. Et tout cela n'est rien en comparaison du traitement fait à ce type d'actes par les personnels de nos politiques. En effet, en vertu des réflexes opportunistes, les hommes et les femmes politiques font table rase d'une partie de cette mémoire collective en couvrant d'un voile certains événements de l'histoire pour plaire. Parce que les gens ne seraient pas prêts. Catastrophiquement, ils occultent par là même tout le travail invisible que les êtres, dont ils sont, mais visiblement ils ont oublié, que les êtres donc doivent faire pour avancer sur les chemins de la vie individuelle et de la vie collective. Et moi je dis hey, hey, est-ce que quelqu'un m'entend? Hé hey oh, il y a quelqu'un? On dirait que non. Tant pis. Mais si un jour, vous pouvez appeler, appeler pour dire que le temps de se taire est révolu. Et je vous dis à bientôt pour nous entendre encore, de nouveau, écouter. Une bouteille à la mer est un feuilleton de notre temps en 4 épisodes. Écrit et dit par Abder Éphémère.
2: 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Il est 19h.
3: Bonjour à tous, à la une de l'actu sportive, le deuxième match des Bleus au Mondial. L'équipe de France affronte l'Irak ce soir, coup d'envoi de la rencontre à 23h. En cas de victoire, les Bleus seraient assurés de voir les 16e de finale. Dans l'autre match du groupe, la Norvège est opposée au Sénégal, c'est juste après à 2h du matin. Dans les rencontres de la nuit, l'Espagne s'est relancée en battant l'Arabie Saoudite 4-0. La Belgique a été accrochée 0-0 par l'Iran. Grosse perf du Cap-Vert qui est allé chercher le nul 2-2 face à l'Uruguay. Enfin, victoire de l'Égypte 3-1 face à la Nouvelle-Zélande. En cyclisme, le Tour de Suisse a été remporté par Tadej Pogacar. Il a même remporté la dernière étape juste devant Lenny Martinez. Le Slovène, double vainqueur sortant du Tour de France, s'avance comme favori pour la prochaine édition de la Grande Boucle qui s'élancera le 4 juillet prochain de Barcelone. Le premier Français au classement général du Tour de Suisse, c'est Romain Grégoire, 26e à près de 25 minutes. En basket, Monaco pousse le Paris Basketball au match 5 de la finale du championnat de France. La Roca Team a remporté le match 4, 96 à 84 hier soir et égalise à 2-2 dans la série. Le titre se jouera donc demain soir à Paris lors de la 5e et dernière rencontre de la série. Et puis en rugby, 13 joueurs supplémentaires ont été appelés pour préparer le championnat des nations. On retrouve notamment les bords de l'Aubéglé, Maxime Lucu, Damien Penaud et Mathieu Jalibert. Voilà pour l'essentiel de l'actu sportive.
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2: 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Il est 20h.
3: Bonsoir à tous, à la une de l'actualité. 5 nouveaux départements basculent en vigilance rouge pour la canicule à partir de demain. Il y en a donc 54 au total, 35 vont rester en orange. L'alerte rouge va concerner près de 39 millions de personnes partout en France et plus de 300 records de température ont été relevés. Et dans les écoles, environ 1400 établissements scolaires sont fermés et 4000 ont procédé à des aménagements d'horaires. Et attention aux coupures d'électricité, Enedis assure que ça pourrait arriver dans les prochains jours. Julie Pierret.
4: Oui, le gestionnaire du réseau de distribution se dit particulièrement vigilant face aux températures exceptionnelles de ce mois de juin. Dans certaines villes, la chaleur accumulée sous le bitume fait grimper la température des installations souterraines jusqu'à 80 degrés. Un problème pour les câbles les plus anciens, encore présents dans certains quartiers. Leur isolation composée de papier imprégné d'huile résiste mal à ces fortes chaleurs. L'huile peut en fait se liquéfier, le papier se dessécher, les équipements du coup surchauffer jusqu'à provoquer une panne. Pour anticiper ces incidents, Enedis a activé une cellule de veille et prépositionné des équipes d'intervention. Aucun défaut n'a pour l'instant été détecté, mais les prochains jours seront décisifs.
3: Merci Julie. Le réseau continue d'être modernisé, mais le remplacement des lignes les plus anciennes devrait encore prendre une quinzaine d'années. En parallèle et toujours à cause de la chaleur, deux enfants de 2 et 4 ans ont été retrouvés morts dans une voiture à Carpentras. Le véhicule était stationné dans le garage de leur domicile. D'après les premiers éléments, les deux enfants seraient montés dans la voiture à l'insu de leur mère et se seraient retrouvés coincés. La fête de la musique s'est déroulée sans incident majeur hier. Le ministère de l'Intérieur fait état de 268 interpellations, dont 148 à Paris et 185 gardes à vue. Les faits concernent principalement des vols à la tire et quelques violences isolées. Alan Greenspan, ancien président de la Banque centrale américaine, la Fed, est mort à l'âge de 100 ans. Il a dirigé l'institution pendant près de 20 ans, de 1987 à 2006. Figure de la finance mondiale, il est notamment resté célèbre pour son expression d'exubérance irrationnelle en 1996, un avertissement sur la spéculation boursière qui avait provoqué une chute immédiate des marchés. Coup de tonnerre dans le monde du tennis, la Tchèque Markéta Vondrousova, sacrée à Wimbledon en 2023, est suspendue 4 ans pour avoir refusé un contrôle antidopage en décembre dernier. L'Agence internationale pour l'intégrité du tennis estime qu'un refus de test doit être sanctionné comme un contrôle positif. Âgée de 26 ans, l'ancienne numéro 6 mondiale ne pourra plus jouer avant juin 2030. Voilà pour l'actualité, bonne soirée à tous.
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0: Bonjour à toutes et à tous, vous écoutez le 24e épisode et le dernier de la saison du Beau Rôle, le podcast où les textes prennent vie. Aujourd'hui, plongeons-nous au cœur de la passion et des tourments de l'âme avec l'une des plus grandes figures du romantisme français, Alfred de Musset. Deux points, ouvrez les histoires. Né à Paris en 1810 dans une famille d'artistes, Alfred de Musset devient vite un jeune prodige de la poésie et un dandy de la scène parisienne. Malgré une vie tourmentée par les excès et une liaison tumultueuse avec George Sand, il signe des chefs-d'œuvre d'une sensibilité rare. Élu à l'Académie française, son génie dramatique ne sera reconnu qu'au XXe siècle. C'est en 1834 qu'il écrit « On ne badine pas avec l'amour ». Bien plus qu'une comédie, cette pièce transpose ses propres blessures sentimentales à travers le destin des personnages. Deux cousins, Perdican et Camille, s'aiment depuis toujours, mais cette dernière, éduquée très strictement par les sœurs du couvent, toute victime d'amour malheureuse, a appris à ne pas faire confiance aux hommes. Elle a donc pris la décision d'y retourner et de vouer sa vie à Dieu tout en continuant de cacher ses sentiments. L'extrait que vous entendrez est issu de l'acte 2, la scène 3 où Perdican se promène dans les champs avec Rosette, jeune paysanne et sœur de lait de Camille, ainsi que la scène 5 où a lieu près d'une fontaine une confrontation explosive. Entre Camille et Perdican, les mots deviennent des armes. Ce qui commence comme un débat philosophique sur la foi et la fidélité se transforme vite en un duel passionnel. Puisque ta mère n'y est pas, viens faire un tour de promenade.
1: Croyez-vous que cela me fasse du bien, tous ces baisers que vous me donnez ?
0: Quel mal y trouves-tu ? Je t'embrasserai devant ta mère. N'es-tu pas la sœur de Camille ? Ne suis-je pas ton frère comme le sien ?
1: Des mots sont des mots, et des baisers sont des baisers. Je n'ai garde d'esprit et je m'en aperçois bien si tôt que je veux dire quelque chose. Les belles dames savent leur affaire, selon qu'on leur baise la main droite ou la main gauche. Leurs pères les embrassent sur le front, leurs frères sur la joue, leurs amoureux sur les lèvres. Moi, tout le monde m'embrasse sur les deux joues, et cela me chagrine.
0: Que tu es jolie, mon enfant.
1: Il ne faut pas non plus vous fâcher pour cela. Comme vous paraissez triste ce matin, votre mariage est donc manqué ?
0: Les paysans de ton village se souviennent de m'avoir aimé. Les chiens de la basse-cour et les arbres du bois s'en souviennent aussi. Mais Camille ne s'en souvient pas. Et toi, Rosette, à quand le mariage ?
1: Ne parlons pas de cela, voulez-vous. Parlons du temps qu'il fait, de ces fleurs que voilà, de vos chevaux et de mes bonnets.
0: De tout ce qui te plaira, de tout ce qui peut passer sur tes lèvres sans leur ôter ce sourire céleste que je respecte plus que ma vie.
1: Vous respectez mon sourire, mais vous ne respectez guère mes lèvres, à ce qu'il me semble. Regardez donc, voilà une goutte de pluie qui me tombe sur la main, et cependant, le ciel est pur.
0: Pardonne-moi.
1: Que vous ai-je fait pour que vous pleuriez ?
0: Trouvez-vous à midi à la petite fontaine ? Que veut dire cela ? Tant de froideur, un refus si positif, si cruel, un orgueil si insensible et un rendez-vous par-dessus tout ? Si c'est pour me parler d'affaires, pourquoi choisir un pareil endroit ? Est-ce une coquetterie ? Ce matin, en me promenant avec Rosette, j'ai entendu remuer dans les broussailles. Il m'a semblé que c'était un pas de biche. Y a-t-il ici quelque intrigue ?
2: Bonjour, cousin. J'ai cru m'apercevoir, à tort ou à raison, que vous me quittiez tristement ce matin. Vous m'avez pris la main, malgré moi. Je viens vous demander de me donner la vôtre. Je vous ai refusé un baiser, le voilà. Maintenant, vous m'avez dit que vous seriez bien aise de causer de bonne amitié. Asseyez-vous là, et causons.
0: Avais-je fait un rêve, ou en fais-je un autre en ce moment ?
2: Vous avez trouvé singulier de recevoir un billet de moi, n'est-ce pas ? Je suis d'humeur changeante. Mais vous m'avez dit ce matin un mot très juste. Puisque nous nous quittons, quittons-nous, bons amis. Vous ne savez pas la raison pour laquelle je pars, et je viens vous la dire. Je vais prendre le voile.
0: Est-ce possible ? Est-ce toi, Camille, que je vois dans cette fontaine, assise sur les marguerites comme au jour d'autrefois ?
2: Oui, Perdican, c'est moi. Je viens revivre un quart d'heure de la vie passée. Je vous ai paru brusque et hautaine. Cela est tout simple, j'ai renoncé au monde. Cependant, avant de le quitter, je serais bien aise d'avoir votre avis. Trouvez-vous que j'ai raison de me faire religieuse ?
0: Ne m'interrogez pas là-dessus, car je ne me ferai jamais moine.
2: Depuis près de 10 ans que nous avons vécu éloignés l'un de l'autre, vous avez commencé l'expérience de la vie. Je sais quel homme vous êtes, et vous devez avoir beaucoup appris en peu de temps avec un cœur et un esprit comme les vôtres. Dites-moi, avez-vous eu des maîtresses ?
0: Pourquoi cela ?
2: Répondez-moi, je vous en prie, sans modestie et sans fatuité.
0: J'en ai eu.
2: Les avez-vous aimées ?
0: De tout mon cœur.
2: Où sont-elles maintenant ? Le savez-vous ?
0: Voilà en vérité des questions singulières. Que voulez-vous que je vous dise ? Je ne suis ni leur mari ni leur frère. Elles sont allées où bon leur assembler.
2: J'ai pour amie une sœur qui n'a que 30 ans et qui a eu 500 000 livres de revenus à l'âge de 15 ans. C'est la plus belle et la plus noble créature qui ait marché sur terre. Elle était pairesse du Parlement et avait pour mari un des hommes les plus distingués de France. Son mari l'a trompée. Elle a aimé un autre homme et elle se meurt de désespoir. Nous habitons la même cellule et j'ai passé des nuits entières à parler de ses malheurs. Ils sont presque devenus les miens. Cela est singulier, n'est-ce pas ? Je ne sais trop comment cela se fait. Quand elle me parlait de son mariage, quand elle me peignait d'abord l'ivresse des premiers jours, puis la tranquillité des autres, et comme enfin tout s'était envolé. Comme elle était assise le soir au coin du feu, et lui auprès de la fenêtre, sans se dire un seul mot. Comme leur amour avait langui, et comme tous les efforts pour se rapprocher n'aboutissaient qu'à des querelles, comme une figure étrangère est venue peu à peu se placer entre eux et se glisser dans leur souffrance. C'était moi que je voyais agir, tandis qu'elle parlait. Ce que je voulais vous raconter comme une curiosité, c'est que tous les récits de Louise, toutes les fictions de mes rêves, portaient votre ressemblance.
3: Ma ressemblance ? À moi ?
2: Oui, et cela est naturel, vous étiez le seul homme que j'eusse connu. En vérité, je vous aimais, Père Dican.
3: Quel âge as-tu, Camille ?
2: 18 ans.
3: Continue, j'écoute.
2: Il y a 200 femmes dans notre couvent. Un petit nombre de ces femmes ne connaîtra jamais la vie, et tout le reste attend la mort. Plus d'une parmi elles sont sorties du monastère, comme j'en sors aujourd'hui, vierges et pleines d'espérance. Elles sont revenues peu de temps après, vieilles et désolées. Tous les jours, il en meurt dans nos dortoirs, et tous les jours, il en vient de nouvelles prendre la place des mortes sur les matelas de crin. Les étrangers qui nous visitent admirent le calme et l'ordre de la maison. Ils regardent attentivement la blancheur de nos voiles, mais ils se demandent pourquoi nous les rabaissons sur nos yeux. Que pensez-vous de ces femmes, Père Dican ? Ont-elles tort ou ont-elles raison ?
3: Je n'en sais rien.
2: Il s'en est trouvé quelques-unes qui me conseillent de rester vierge. Je suis bien aise de vous consulter. Croyez-vous que ces femmes-là auraient mieux fait de prendre un amant et de me conseiller d'en faire autant ?
3: Je n'en sais rien. Ma sœur chérie, les religieuses t'ont donné leur expérience. Mais crois-moi, ce n'est pas la tienne. Tu ne mourras pas sans aimer.
2: Je veux aimer, mais je ne veux pas souffrir. Je veux aimer d'un amour éternel et faire des serments qui ne se violent pas. Voilà mon amant.
3: Cet amant-là n'exclut pas les autres.
2: Pour moi, du moins, il les exclura. Ne souriez pas, Père Dican. Il y a 10 ans que je ne vous ai vu et je pars demain. Dans 10 autres années, si nous nous revoyons, nous en reparlerons. J'ai voulu ne pas rester dans votre souvenir comme une froide statue, car la sensibilité mène au point où j'en suis. Écoutez-moi, retournez à la vie, et tant que vous serez heureux, tant que vous aimerez comme on peut aimer sur la terre, oubliez votre sœur Camille. Mais s'il vous arrive jamais d'être oublié ou d'oublier vous-même, si l'ange de l'espérance vous abandonne, lorsque vous serez seul avec le vide dans le cœur, pensez à moi qui prierai pour vous.
3: Tu es une orgueilleuse, prends garde à toi.
2: Pourquoi ?
3: Tu as 18 ans et tu ne crois pas à l'amour.
2: Y croyez-vous, vous qui parlez ? Vous voilà courbé près de moi avec des genoux qui se sont usés sur les tapis de vos maîtresses et vous n'en savez plus le nom. Vous avez pleuré des larmes de joie et des larmes de désespoir. Mais vous saviez que l'eau des sources est plus constante que vos larmes et qu'elle serait toujours là pour laver vos paupières gonflées. Vous faites votre métier de jeune homme et vous souriez quand on vous parle de femme désolée. Vous ne croyez pas qu'on puisse mourir d'amour, vous qui vivez et qui avez aimé. Qu'est-ce donc que le monde ? Il me semble que vous devez cordialement mépriser les femmes qui vous prennent telles que vous êtes et qui chassent leur dernier amant pour vous attirer dans leurs bras avec les baisers d'un autre sur les lèvres. Je vous demandais tout à l'heure si vous aviez aimé. Vous m'avez répondu comme un voyageur à qui l'on demanderait s'il a été en Italie ou en Allemagne et qui dirait « oui, j'y étais », puis qui penserait aller en Suisse ou dans le premier pays venu. Est-ce donc une monnaie que votre amour, pour qu'il puisse passer ainsi de main en main jusqu'à la mort ? Non, ce n'est pas une monnaie, car la plus mince pièce d'or vaut mieux que vous, et dans quelques mains qu'elle passe, elle garde son effigie.
3: Que tu es belle, Camille, lorsque tes yeux s'animent.
2: Oui, je suis belle, je le sais. Les complimenteurs ne m'apprendront rien. La froide nonne qui coupera mes cheveux pâlira peut-être de sa mutilation, mais ils ne se changeront pas en bagues et en chaînes pour courir les boudoirs. Il n'en manquera pas un seul sur ma tête lorsque le fer y passera. Je ne veux qu'un coup de ciseau, et quand le prêtre qui me bénira me mettra au doigt l'anneau d'or de mon époux céleste, la mèche de cheveux que je lui donnerai pourra lui servir de manteau.
3: Tu es en colère en vérité.
2: J'ai eu tort de parler. J'ai ma vie entière sur les lèvres. Oh, Père Dican, ne raillez pas. Tout cela est triste à mourir.
3: Pauvre enfant, je te laisse dire. J'ai bien envie de te répondre un mot. Tu me parles d'une religieuse qui me paraît avoir eu sur toi une influence funeste. Tu dis qu'elle a été trompée, qu'elle a trompé elle-même et qu'elle est désespérée. Es-tu sûr que si son mari ou son amant revenait lui tendre la main à travers la grille du parloir, elle ne lui tendrait pas la sienne ?
2: Qu'est-ce que vous dites ? J'ai mal entendu.
3: Es-tu sûr que si son mari ou son amant revenait lui dire de souffrir encore, elle répondrait non ?
2: Je le crois.
3: Il y a 200 femmes dans ton monastère. Et la plupart ont au fond du cœur des blessures profondes. Elles te les ont fait toucher. Et elles ont coloré ta pensée virginale des gouttes de leur sang. Elles ont vécu, n'est-ce pas ? Et elles t'ont montré avec horreur la route de leur vie. Tu t'es signé devant leurs cicatrices comme devant les plaies de Jésus. Elles t'ont fait une place dans leur procession lugubre et tu te sers contre ces corps décharnés avec une crainte religieuse lorsque tu vois passer un homme. Es-tu sûr que si l'homme qui passe était celui qui les a trompées, celui pour qui elles pleurent et elles souffrent, celui qu'elles maudissent en priant Dieu, es-tu sûr qu'en le voyant, elles ne briseraient pas leurs chaînes pour courir à leur malheur passé et pour presser leur poitrine sanglante sur le poignard qui les a meurtris ? Oh mon enfant, sais-tu les rêves de ces femmes qui te disent de ne pas rêver ? Sais-tu quel nom elles murmurent quand les sanglots qui sortent de leurs lèvres font trembler l'hostie qu'on leur présente ? Elles qui s'assoient près de toi avec leur tête branlante pour verser dans ton oreille leur vieillesse flétrie. Elles qui sonnent dans les ruines de ta jeunesse le tocsin de leur désespoir et te font sentir à ton sang vermeil la fraîcheur de leur tombe. Sais-tu qui elles sont ?
2: Vous me faites peur. La colère vous prend aussi.
3: Sais-tu ce que c'est que des nonnes, malheureuses filles ? Elles qui te représentent l'amour des hommes comme un mensonge. Savent-elles qu'il y a pis encore, le mensonge de l'amour divin ? Savent-elles que c'est un crime qu'elles font de venir chuchoter à une vierge des paroles de femme ? Ah, comme elles t'ont fait la leçon, comme j'avais prévu tout cela quand tu t'es arrêté devant le portrait de notre vieille tante. Tu voulais partir sans me serrer la main ? Tu ne voulais revoir ni ce bois, ni cette pauvre petite fontaine qui nous regarde tout en larmes ? Tu reniais les jours de ton enfance ? Et le masque de plâtre que les nonnes t'ont plaqué sur les joues me refusait un baiser de frère. Mais ton cœur a battu. Il a oublié la leçon, lui qui ne sait pas lire, et tu es revenu t'asseoir sur l'herbe où nous voilà. Eh bien, Camille, ces femmes ont bien parlé. Elles t'ont mise dans le vrai chemin. Il pourra m'en coûter le bonheur de ma vie, mais dis-leur cela de ma part. Le ciel n'est rien pour elles.
2: Ni pour moi, n'est-ce pas ?
3: Adieu, Camille. Retourne à ton couvent. Et lorsqu'on te fera de ces récits hideux qui t'ont empoisonné, réponds ce que je vais te dire. Tous les hommes sont menteurs, inconstants, faux, bavards, hypocrites, orgueilleux ou lâches, méprisables et sensuels. Toutes les femmes sont perfides, artificieuses, vaniteuses, curieuses et dépravées. Le monde n'est qu'un égout sans fond où les phoques les plus informes rampent et se tordent sur des montagnes de fange. Mais il y a au monde une chose sainte et sublime, c'est l'union de deux de ces êtres si imparfaits et si affreux. On est souvent trompé en amour, souvent blessé et souvent malheureux. Mais on aime. Et quand on est sur le bord de sa tombe, on se retourne pour regarder en arrière et on se dit « J'ai souffert souvent, je me suis trompé quelquefois, mais j'ai aimé. C'est moi qui ai vécu, et non pas un être factice créé par mon orgueil et mon ennui. »
0: C'est tout pour aujourd'hui. Pour continuer l'histoire de Perdican et Camille, rendez-vous en bibliothèque, en librairie ou sur internet. Et voilà, c'est la fin de la toute première saison du Beau Rôle. Déjà un an qu'on traverse et qu'on parcourt ces histoires ensemble. Le podcast a été lancé en juin dernier et on a passé un cap magnifique car il a été écouté près de 1300 fois. C'est un immense bonheur et un très très grand plaisir pour moi. Alors je voudrais lancer une grande salve de remerciements. D'abord un immense merci à vous, chers auditrices et auditeurs. Que vous soyez là depuis le début ou que vous veniez nous rejoindre, vous êtes de plus en plus nombreux à faire vivre ce podcast, à l'écouter, à le partager, à vous abonner. Continuez à le diffuser autour de vous. Il est fait pour tout le monde, à tous les âges. Pour les adultes familiers avec cette littérature, pour ceux qui ont un peu plus de mal à ouvrir un livre, mais aussi pour les ados qui ont besoin d'écouter ces œuvres dans le cadre de leurs cours. D'ailleurs, j'en profite pour remercier les enseignants qui utilisent déjà ce podcast comme ressource auprès de leurs élèves. Ce projet, il vit aussi grâce à de super relais. En premier, un grand merci au libraire.fr, ce réseau de librairies indépendantes françaises qui compte plus de 400 partenaires, qui a parlé du podcast et qui repartage régulièrement les publications sur Instagram. Bien sûr, un très grand merci également à toute l'équipe de Radio RGB 99.2, la radio locale associative de Cergy-Pontoise. Suivez ce qu'ils font sur la bande FM et sur Internet. Depuis février, ils me permettent d'enregistrer le podcast chez eux et de le diffuser sur leurs ondes. Et c'est d'ailleurs ici même, dans leur studio, que j'achève ce tout dernier épisode de la saison. Enfin, bien évidemment, ces remerciements ne seraient pas complets sans une adresse à mes fans de la toute première heure, mes parents bien sûr, mais aussi particulièrement Charlotte et Léa, que vous avez entendu dans cet épisode, Issa et Manon, qui ont été les quatre voix additionnelles de cette saison. Ils m'accompagnent au quotidien, me soutiennent et participent activement au projet, alors cœur sur vous. Bon, maintenant qu'on a dit tout ça, quel rendez-vous se donne-t-on pour la suite? Déjà, on va passer l'été ensemble sur les réseaux, vous aurez plein de petites coms, d'infos, d'exclusivités, de coulisses sur Instagram tout au long des mois de juillet et août. Et puis je vous l'annonce officiellement, il y aura bien sûr une saison 2, c'est sûr et certain. Cette saison 2 commencera dès le 1er septembre, donc pas d'épisode cet été, mais dès la rentrée on reprend le rythme de 2 épisodes par mois, le 1er et le 15. Alors mettez vos alertes, abonnez-vous dès maintenant sur Spotify, Deezer, YouTube ou toute autre plateforme d'écoute, et bien sûr sur Instagram pour être à l'affût. Cette année 2026-2027 va être remplie de défis et de découvertes. Cette saison 2 sera marquée par plein de belles surprises et notamment une grande nouveauté. Nous partirons à votre rencontre directement dans des médiathèques et festivals. Je ne vous en dis pas plus pour l'instant, restez connectés pour suivre toutes ces aventures. Merci encore à toutes celles et ceux qui m'ont accompagné de près ou de loin dans ce projet. Et en attendant la rentrée, je vous souhaite un très bel été. N'hésitez pas à aller piocher dans les épisodes que vous n'auriez pas encore écoutés, à les réécouter et à les partager avec vos proches. Prenez soin de vous, on se retrouve en septembre. Et d'ici là, n'oubliez pas... Deux points, ouvrez les histoires.
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1: Bonsoir à tous, l'essentiel de l'actualité. 5 nouveaux départements basculent en vigilance rouge pour la canicule à partir de demain. Il y en a donc 54 au total, 35 vont rester en orange. L'alerte rouge va concerner près de 39 millions de personnes partout en France et plus de 300 records de température ont été relevés. Et dans les écoles, environ 1400 établissements scolaires sont fermés et 4000 ont procédé à des aménagements d'horaires. En parallèle et toujours à cause de la chaleur, deux enfants de 2 et 4 ans ont été retrouvés morts dans une voiture à Carpentras. Le véhicule était stationné dans le garage de leur domicile. D'après les premiers éléments, les deux enfants seraient montés dans la voiture à l'insu de leur mère et se seraient retrouvés coincés. La fête de la musique s'est déroulée sans incident majeur hier. Le ministère de l'Intérieur fait état de 268 interpellations, dont 148 à Paris et 185 gardes à vue. Les faits concernent principalement des vols à la tire et quelques violences isolées. Coup de tonnerre dans le monde du tennis, la tchèque Markéta Vondrousova, sacrée à Wimbledon en 2023, est suspendue 4 ans pour avoir refusé un contrôle antidopage en décembre dernier. Âgée de 26 ans, l'ancienne numéro 6 mondiale ne pourra plus jouer avant juin 2030.
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Aïe aïe aïe, café en café, bienvenue dans votre émission La Libre des Insulaires, Radio RGV de 99.2 FM. Ce soir, comme vous l'avez bien vu, une émission pas comme les autres. Écoutez ça, maman.

0: Et oui, Jean Fécabandon, c'est Jean Calomi. Comme je vous l'ai dit, dans quelques petites secondes, nous allons partir du côté de l'association Lys Antilles, du côté de Melun ou d'Amarie-Lys, hein, d'une manière précise, d'Amarie-Lys. Alors, comme je fais d'habitude à chaque émission, je parle à rencontre des acteurs, ceux qui œuvrent, ceux qui font des choses et surtout de belles choses. L'association Lys Antilles, que nous allons partir saluer le président, monsieur Alain Mirza, qui fait vraiment un travail formidable au sein de cette belle association. Et je profite aussi pour faire un petit clin d'œil à Mylène Mirza, la présidente adjointe. En tout cas, merci toutes et tous d'être présents, d'être connectés. Dieu seul sait qu'il y a beaucoup, beaucoup de monde connecté sur cette belle émission, la Libre Antenne, sur la radio RGB, le 99.2 FM. Alors, à vous, les auditeurs, les auditrices de prêter l'oreille, de nous accorder votre temps pour qu'on puisse éventuellement partager ce bon moment avec monsieur Alain Mirza, le président de l'association Lys Antilles, qui nous donne rendez-vous, bien sûr, le dimanche 28 juin. Monsieur le président Alain Mirza, bonsoir.
1: Oui, bonsoir, monsieur. Bonsoir.
0: Je me permets de te tutoyer, monsieur le président Alain Mirza.
1: On se connaît de toujours.
0: Merci bien. Comment vas-tu?
1: Très très bien. Là, je suis en vacances. Je suis en Basse-Normandie. Je suis en face de la mer. Je te réponds en face de la mer, assis en face de la mer.
0: Ah, il y en a qui ont vraiment, mais vraiment de la chance. Mais il faut aussi la provoquer, cette chance, et puis il faut savoir la saisir et surtout profiter de cette occasion. En tout cas, Alain Mirza, président de l'association Lys Antilles, je me permets de te déranger quelques secondes puisque ça vaut le détour, comme dit mon collègue. L'association Lys Antilles qui fait vraiment un travail formidable. Je profite pour saluer les membres de l'association. Alors, qu'est-ce qui se passe le dimanche 28 juin puisque on n'entend parler que de cette date et on entend surtout parler de Lys Antilles qui fait vraiment un travail formidable. Avant de me répondre, peux-tu nous présenter l'association Lys Antilles et surtout nous dire depuis combien d'années que cette association existe?
1: Alors, l'association Lys Antilles, ça fait 35 ans. On a fêté nos 35e année au mois de mai, là. L'association a été créée par des Marigotins. Et des Mouliens. C'est des familles marigotaines que tu connais bien, hein, la famille Plaisel, la famille Bragance, et du côté Mirza aussi, la famille Mirza. Il y avait les Montluy aussi. Et aussi du côté de la Guadeloupe, il y avait les Corriens, la famille Corriens. Voilà.
0: D'accord.
1: C'est une association qu'on. Au départ, c'était une association, on faisait du foot, hein, une association qu'on avait 130 licenciés. On avait 130 licenciés. On avait toutes les catégories du débutant jusqu'à vétéran. Et un moment, le maire de la Marie nous a dit, parce qu'il y avait plusieurs équipes et ça gênait. Et aussi, il y a simplement des petites bagarres à l'école entre les enfants, les U11, les enfants à l'école. Il y avait une espèce et le maire avait décidé de faire une seule équipe. Et on a fusionné on fait plus de foot, hein. Le foot est parti à une seule équipe. La plaine du Lys, les Portugais d'Amari et Lys Antilles a fait une seule équipe qui s'appelle FC d'Amari maintenant aujourd'hui.
0: Ah ben, très bien, c'est une très très très belle chose et très très très belle aventure qui existe depuis des années durant. Alors, une question, monsieur le président Alain, est-ce une chose facile de diriger une association, parce qu'il y a beaucoup d'associations qui se créent, qui se montent et par la suite on n'entend plus parler. Quel est le secret de l'association Lys Antilles?
1: Le secret, c'est chaque personne à sa place. Tu vois?
0: Ah, ça c'est important.
1: Chaque personne a sa place et chaque personne se retrouve en ce qu'il fait. Si on prend, je prends l'exemple, on a, comment on va dire ça, j'ai l'exemple à la cuisine. On a quelqu'un qui fait la cuisine, il est responsable, il propose. Et on a Mylène qui fait du côté culturel, moi je rentre pas dedans. C'est Mylène prend, il me propose, après le bureau décide ensemble. mais chaque personne fait son travail qu'il a à faire. Moi, je suis du côté social, hein, je fais tout ce qui est social, c'est pareil, je prends des décisions, mais après les décisions que j'ai prises, j'emmène au bureau qui valide. Et je pense, tout le monde peut faire une association, mais leur intérêt, c'est compliqué. Je veux dire, et cette association-là, on a une base associative. Je ne sais pas, tu connais une association, c'est calqué sur une association qui était au Marigot avant, qui s'appelait Volcan.
0: Tout à fait. À Duhamelin.
1: Voilà, à Duhamelin. Et c'est l'image de l'Isanti, c'est comment fonctionnait Volcan. Je pense que les jeunes de Volcan, Jostin, tout ça, ont emmené cette manière de faire qu'ils avaient, et nous, on s'est calqué de cette manière de faire.
0: Eh ben écoute, c'est une très bonne chose, et pourvu que ça dure le plus longtemps que possible, c'est tout ce que je peux souhaiter à cette association. À mon bon souvenir, l'association Lys Antilles faisait venir des très très très gros groupes haïtiens sur Damary.
1: On a travaillé avec, tout le monde connaît en Martinique, Monsieur Michel Nicole, que je travaillais tout le temps. Il y en a fait venir en Tabou Combo, Dieudonné la Rose, Perfecta, qui encore, et plein d'autres orchestres, hein, Tabou Combo. Et à la mort de, ça s'est arrêté à la mort de Michel Nicole, qu'on n'a pas trouvé quelqu'un qui nous permet de travailler le travail qu'on faisait avec Monsieur Nicole. Paix à son âme, mais c'est quelqu'un que voilà qui nous a permis de faire ça.
0: Ok, d'accord. Et aujourd'hui, que devient l'association, puisque je vois que vous organisez quand même, vous êtes bien structuré, vous organisez quand même pas mal de manifestations. Concernant le 28, qu'est-ce qui se passe exactement à l'espace Nino Ferrer?
1: Le 28. D'habitude, on faisait un festival de tambours. On faisait, ça s'appelle Festival des Tratambours. On a décidé de faire ce moment-là un moment de partage. Je veux dire, qu'on vient, on a beaucoup d'artistes, pas artistes, mais artistes en termes larges, pas simplement des musiciens, mais des gens qui font de la couture, la cuisine, et on permet que ces gens-là le mettent en valeur, tout ce côté culturel, cuisinaire et culturel des Antilles, quoi.
0: Eh ben très très très bien. Ben j'espère qu'il y aura beaucoup beaucoup beaucoup de monde, puisque j'en parle tous les jeudis soirs 21h minuit et le samedi deuxième et troisième samedi 10h midi sur la plus belle des radios du Val d'Oise, la radio RGB, le 99.2 FM. En tout cas, merci pour ce travail que vous effectuez. Je dis vous, hein, toi le président et vous l'ensemble des membres. Oui, tout à fait. Ouais. Quel serait, puisque nous avons beaucoup de monde, surtout du Marigot, que je salue, ma tati, Christiane Chéri, beaucoup de monde du Marigot connecté. Quel serait ton message pour tous ceux qui, les membres, tous ceux qui mettent la main à la pâte, puisque lorsqu'on est président d'une association, c'est pas seulement le président qui mène l'association, mais aussi les membres et surtout les adhérents, puisqu'il faut aussi des adhérents. Quel serait ton message pour tout ce petit monde-là qui sont autour de toi?
1: J'ai dit à ce petit monde-là, restez tels qu'ils sont. Ne pas aller, on se prend pas la tête et restez. On a un projet, on a un fil rouge bien dessiné, on a un projet et un projet partagé. Je veux dire, c'est quand un projet est partagé, quand c'est pas le projet du président. Je dirais, moi, j'ai un caisse à outils et on vient chercher des outils dans la caisse. C'est ça, l'Isanti. L'Isanti aussi permet aussi ça aussi de dire, j'arrive, j'ai un projet. J'ai un projet, c'est pas moi, je vais faire un groupe de danse, l'Isanti va accompagner ces personnes-là. Et ça se passe comme ça à l'Isanti.
0: Alors en tout cas, pour parler une fois de plus de l'Isanti, l'association ASS, l'association Isanti, qui organise cette belle journée culture et partage le dimanche 28 juin à l'espace Nino Ferrer, place Robert Descosses. C'est juste à côté de l'église, hein. Vous sortez de l'église, si vous avez largement le temps d'aller faire une petite prière, de vous consacrer à l'Éternel, et puis vous êtes dans la salle, il n'y a aucun souci. 77 190 à Damary-les-Lys. Donc c'est une journée culturelle, donc et le partage. Journée culturelle et de partage, il y aura aussi des stands, ça se passe comment exactement? Est-ce qu'il y a toujours de la place pour les exposants?
1: Il nous reste deux places. On peut plus prendre d'exposants au niveau alimentaire.
0: Culinaire.
1: On peut prendre d'autres exposants
0: artisanal.
1: Artisanal, voilà.
0: Ok. Eh ben écoute, je ferai passer le message et puis les exposants qui nous écoutent, qui partagent cette émission, composez dès maintenant le 06 66 29 76 01. Monsieur le président Alain, le 06 66 29 76 01 ou le numéro de téléphone de Mylène, 06 95 02 91 48. Allez Mirza, tu es en famille, tu es au restaurant, tu nous as dit on ne va pas te retenir trop longtemps et puis j'ajouterai que lors de cette belle journée culturelle et de culture et de partage, il y a aussi la possibilité de se restaurer sur place. Oui. Donc il y aura de quoi, de la boisson, du repas, du bon repas. J'espère, j'espère qu'il y aura du bon Colombo.
1: Du Colombo, mais il y a autre chose, des poulets grillés. Il y aura des choses qu'on sait faire, quoi.
0: D'accord, je te remercie beaucoup Alain Mirza, j'ai voulu partager cette petite parenthèse avec les connectés TikTok, Facebook Live et les auditeurs, les auditrices fidèles à cette belle émission de la Libre Antenne sur la radio RGB, le 99.2 FM. Le mot de la fin, monsieur le président?
1: Eh bien, bon courage et merci pour ce que tu fais, Claude. Voilà, le mot de la fin, c'est ça. Merci, c'est ce que tu fais et continue de faire ce que tu es en train de faire.
0: Merci beaucoup Alain Mirza, c'est dommage que je suis déjà pris, hein. C'est vraiment dommage, ça me ronge, mais j'ai mon collègue monsieur Deron qui sera là pour assurer l'animation, je pense beaucoup à vous puisque l'aille pas bon nous a dit, elle a pas bon, mais l'aille bon nous a dit bon. Tout ce que je peux dire de l'association Les Centilles, à chaque fois que j'ai été invité ou à chaque fois j'ai fait le déplacement pour partager le moment avec vous, j'ai toujours été très très très bien reçu, comme les autres convives d'ailleurs, hein, je ne vais pas me mettre sur un piédestal. J'ai toujours été bien reçu par l'association et je vous remercie infiniment. Et c'est pareil pour tous les convives qui sont toujours là, fidèles à votre association. Tu voulais ajouter?
1: Et c'est pourquoi quand on fait une fête, on a toujours la salle comble. Et ça, c'est important. C'est important de recevoir les gens, que les gens, quand ils arrivent chez nous, ils sont un peu chez eux. C'est le mot, c'est ça. Tu viens chez moi en pensant que tu viens comme chez toi, mais en pensant que tu es chez moi, avec le respect, tout ça.
0: C'est ça. Merci beaucoup, monsieur le président de l'association Les Centilles, qui vous donne rendez-vous le dimanche 28 juin à l'espace Nino Ferrer, place Robert d'Écosse, près de l'église 7790 à Damarilly. Je te remercie beaucoup, je te souhaite un très bon appétit ouais, en ouais. Famille, profite bien.
1: L'anniversaire de Maria, c'est ma 42e anniversaire de Maria.
0: Ah, d'accord.
1: En Normandie, on est sous le lieu qu'on s'est marié.
0: Eh ben écoute, c'est très bien. Félicitations encore une fois de plus. Et un gros bisou à madame.
1: Non, je ne manquerai pas.
0: À très bientôt.
1: Bye
0: merci
1: bye.
0: Beaucoup, président. Merci beaucoup.
1: Bye.
0: Merci. Juste après ça, s'il vous plaît, le tube. Juste après ça, nos invités plateau. Dans quelques instants, en exclusivité, l'artiste à la voix suave, James Zipod, qui est sur le plateau.

l'artiste Jamzy que vous allez retrouver bien sûr bientôt, très bientôt, en compagnie du groupe

0: quelques instants, dans quelques instants, nos invités plateaux. Dans quelques instants, nos invités plateaux, juste après ça, s'il vous plaît, restez connectés. Aïe, aïe, aïe, qu'est-ce que j'aimerais qu'on me dise un jour, qu'on puisse me dire ça, qu'on puisse m'envelopper en me disant l'amour, c'est un mystère, et mon tchébé, ou ma pagala, Dieu, aïe, aïe, aïe. J'espère bien que cette chance me sourira un jour, puisque comme je l'ai toujours dit, j'ai jeté ma bouteille à la mer depuis un certain temps, je ne sais pas danser, j'attends l'âme sœur qui pourrait éviter, éventuellement me m'apprendre à danser, puisque j'ai deux pieds gauches, et d'autant plus, pas de chance, je danse comme un mon chabal, je suis malheureux, malheureux. Bon, bref, on verra ça après. En tout cas, je vous remercie toutes et tous d'être venus prêter main forte à cette belle émission, la Libre Antenne sur la radio, l'une des plus belles radios du Val d'Oise de 99.2 FM. Et par la même occasion, je remercie Monsieur Taloja que vous retrouvez le dimanche sur la radio pour partager cette belle émission qui le préside. C'est à partir de quelle heure ? 13h, monsieur, 13h que vous retrouvez monsieur Talo avec toute son équipe. Et puis un petit clin d'œil à monsieur Wadzimi, Wadzimi. Yuzimi, aïe aïe aïe. Bon, en tout cas, nous allons partir sur le plateau pour faire beaucoup plus ample connaissance avec nos invités qui sont là, vous voyez, hein, l'image est claire, bah, elle est belle, on fait des efforts grâce à Talo, Jean, nous remercie en pile. Merci, et puis nous faisons un petit clin d'œil aussi à la direction aussi, qui nous donne la possibilité d'évoluer ici, de partager, d'échanger, surtout les belles émissions. Petit coucou, salut aux animateurs, tous les animateurs qui officient sur cette belle radio, la Libre Antenne. Non, pas la Libre Antenne, la Libre Antenne, c'est moi quand même, je partage pas mon petit gâteau, hein. Je partage mon petit gâteau avec mes invités. Elles sont tellement belles, elles sont ravissantes. Messieurs, soyez pas jaloux, vous êtes mignons aussi, comme moi-même. Bon, alors nous allons commencer sur le micro numéro 5, que je vais lui laisser. Je vais lui laisser le micro pour qu'elle puisse se présenter. Francine, commence pas, s'il te plaît, sois disciplinée. Pour une maîtresse d'école, tu te fais remarquer. Hein? Bon, alors Francine, comment vas-tu bien?
1: Alors, je ne suis pas maîtresse d'école.
0: Tu es enseignante?
1: Non plus.
0: Tu es quoi?
1: Non, je suis au service de la gestion dans mon collège.
0: Ah, d'accord. D'accord, bien, excuse-moi, hein, je sais que tu travailles dans le milieu, hein, je me suis dit, voilà, je me suis même dit que j'allais m'inscrire pour prendre des cours, puisque tu sais, avec l'IA, tout le système, on fait tellement de fautes, je me suis dit que j'allais prendre des cours du soir, hein, en espérant que le gonounours n'écoute pas.
1: Écoute.
0: D'accord, c'est comme ça que ça. C'est comme ça que ça commence. Comme ça. Ah non, j'ai pas parlé de vie privée. C'est toi qui le dis. Tu vois, c'est toi qui le dis. Commence pas. Hein. Bon, enfin, on a. C'était une petite boutade. Hein. Puis en plus, ils ont marché. T'as vu, tout le monde a cru que voilà, c'est une petite boutade. En tout cas, Francine, je te remercie beaucoup. Je te laisse livrer l'intégralité de ton identité pour qu'on puisse savoir qui es-tu exactement.
1: Alors, je suis Francine Relmi Madinska. Je découvre le milieu de la radio grâce à la petite équipe rencontrée chez toi.
0: Donc, comment s'appelle la petite équipe?
1: Alors, nous sommes les filles. Hein, nous sommes les filles.
0: Heureusement.
1: L'équipe de choc. Voilà, nouvelle équipe de choc. Voilà.
0: Non mais Francine, l'équipe de choc c'est nous. Mais l'équipe de filles là qui n'ont coupé là.
1: Ah non mais ça c'est nous les filles en privé, c'est vraiment
0: d'accord.
1: Privé.
0: D'accord, pas de souci. D'accord.
1: Et comme il manque une fille de l'équipe de nous, je ne peux

0: n'avons pas beaucoup d'argent.
1: D'accord. Bon, c'est une belle bavarde en tout cas. Alors, nous allons continuer avec le micro numéro, bien sûr, 4 avec Nat V. Comment vas-tu bien ?
2: Oui, bonsoir, je vais bien et toi ?
1: Eh bien, ça va, je te sens vraiment décidé. Hein.
2: Enfin, je suis là, c'est parce que je suis décidé.
1: C'est très bien. Ça a été la journée ?
2: Oui, à dormir.
1: Oui ?
2: Et ça a été.
1: Ça a été un jour de repos aussi, je comprends bien.
2: Je profite. Avant la reprise.
1: D'accord, d'accord. Pas trop chaud, puisqu'il a fait vraiment chaud aujourd'hui. Hein. Toutes les volets étaient, tout était fermé.
2: Hyper chaud, depuis 9h du matin, fermé dans le noir, tranquille, avec le ventilo qui tourne.
1: Je ne te demanderai pas dans quel...
2: Non, ça, il ne faut pas me demander, mais d'accord. Je peux te répondre. Hein,
1: comme non, mais je ne te demande pas.
2: Mais je, peux
1: je ne te demande pas, je ne te demande pas. Non, non, non, pas. En tout cas, je te souhaite la bienvenue. Je suis très content que tu sois là. Je suis sûr et certain qu'on partagera une belle émission.
2: Toujours, comme
1: d'habitude. Je ne sais pas ce que vous avez mijoté entre vous là, mais franchement, depuis dimanche dernier là, je ne sais pas quelle sauce que vous avez savourée, qu'est-ce qui s'est passé, mais en tout cas, ça va se savoir.
2: On a mangé, on a bu la meilleure sauce.
1: On a mangé aussi, on a mangé du fruit à pain, voilà. Et puis on ne va pas tout dévoiler. Ça qui fait tenir l'homme, car il tenir l'homme.
2: Exactement.
1: Je te remercie beaucoup. Alors, je vais continuer sur le micro numéro 3. Le numéro 3, je te souhaite... alors, comment dois-je l'appeler ? Monsieur Fila, Monsieur Edouard, comment vas-tu bien ?
3: Bien, Edouard tout court, je vais bien. Edouard tout court, c'est Edouard Fila pour me présenter.
1: Je te remercie. Et surtout, Edouard, je te souhaite la bienvenue et merci mille fois d'avoir accepté et honoré cette invitation, puisque ce soir, nous allons parler de très belles choses. D'ailleurs, il y a déjà beaucoup, beaucoup de monde connecté sur le TikTok et aussi le Facebook piloté par M. Taloja. Ça me fait vraiment, vraiment, vraiment, vraiment plaisir. Parlons un peu de toi, M. Fila. Qui es-tu ? Que fais-tu ?
3: Écoute, moi j'ai servi pendant une trentaine d'années en milieu police nationale j'entends, et donc depuis 2008 je suis retraité de cette police qui m'a beaucoup apporté en termes humains et aussi professionnels, et qui m'a permis aussi de comprendre les choses, la société surtout, comment fonctionnait la société et... Les rapports qui pouvaient être très difficiles en même temps par rapport au métier, qu'il ne faut pas oublier, est un métier de, comment dire, un rapport de force.
1: Un peu devant le micro, s'il te plaît.
3: Pardon. Un métier en rapport de force qui, forcément, ne laisse pas beaucoup d'envergure à ceux qui sont confrontés à la police. Donc, effectivement, on n'a jamais la cote. Un policier n'a jamais la cote, ça se conçoit. Mais il y a une manière de faire aussi qui fait qu'on peut aussi apporter son expérience. Ce n'est pas un métier facile.
1: D'accord. Alors, juste une petite question, parmi tant d'autres. Tout comme... comme tout bon policier qui se respecte, donc vous démontre bon PV.
3: Non, je n'étais pas forcément porté sur ça. Je crois que j'avais plus un rapport humain. J'étais plus intéressé à servir dans le bon sens, à aider... apporter ma contribution, mais sans pour cela... bien sûr, il y avait la fermeté qui comptait aussi, la fermeté, la rigueur, qui est importante, mais il y avait aussi le respect de la personne humaine, ce qui est important.
1: Ok, je te remercie beaucoup. On a beaucoup de questions à te poser, puisque tu es notre invité fil rouge. Alors, moi, je précise que, comme vous l'avez vu, chers connectés, TikTok, Facebook Live, ce soir, l'émission, l'intitulé de cette émission, nous allons parler, bien sûr, de tous ceux qui sont assermentés, des forces de l'ordre. Nous allons parler aussi des agents de sécurité, des agents de la RATP, sans pour cela porter de mauvais jugements. Hein. C'est un dialogue, c'est un partage. Pour qu'on puisse, pour tout un chacun puisse éventuellement se retrouver à travers cette belle émission. Puis vous avez aussi le droit de poser des questions, de téléphoner. Donc le numéro de téléphone, le 01 84 24 01 28. Il n'y a aucun souci, 01 84 24 01 28. Si vous aviez des questions, vous nous appelez, il n'y a aucun souci. Comme je dis, on n'est pas là pour porter de mauvais jugements, ni sur l'un ou l'autre, sur les différents corps de métier. Nous sommes là juste pour partager une belle émission et s'abreuver de connaissances. Merci Edouard Fila, et puis nous allons

0: En continuer. Oui, tu voulais ajouter quelque chose ?
1: Alors, juste pour préciser, effectivement, je n'ai pas la prétention de pouvoir répondre à toutes les questions, hein, bien évidemment, parce que le temps est passé, il y a beaucoup de choses qui peuvent m'échapper, mais je ferai en sorte de répondre de mon mieux.
0: Oui, voilà. Je te remercie d'avoir apporté cette précision. C'est pour ça que j'ai dit que nous sommes là pour... C'est un partage. Absolument. C'est un partage et tu es là pour nous apporter ta lumière.
1: Absolument.
0: D'accord. Alors, ce monsieur avec la voix suave, qui ressemble à Mike Tyson, qui a sans doute déjà déboîté plus d'un, hein, quand même. Hein. James Z, comment vas-tu bien ?
2: Ça va, mon frère, ça va, merci.
0: Ta journée s'est bien passée ?
2: Moi, franchement, ouais, ça va, ça a été...
0: Bien, ouais, pas ouais. Trop chaud ?
2: Non, moi, jamais chaud, moi.
0: Tu étais dans ton bureau avec la clim. Mais je ne vais pas te demander comment tu étais vêtu, frère. Quoi,
2: mais non, mais je reste dans la vibe. J'ai entendu des gens là, voulaient faire, on met tout tourné. Enfin, je ne sais pas, moi, bon, voilà.
0: Et toi, tu étais comment dans ton bureau ?
2: Moi, un peu slip.
0: comme disent les petits jeunes. Un slip.
2: Non, comme des boxeurs à poser un fouet. On te connaît, pas de peu slip.
0: Ok, en tout cas, j'aime si.
2: Ça va, merci.
0: Je te remercie d'être fidèle à cette belle émission. Et puis, comme je l'ai dit toujours, cette émission, c'est une émission qui nous permet de partager, d'échanger, et puis surtout d'éclairer, d'apporter aussi, d'apporter, et puis de s'abreuver aussi, hein, puisque même si nous sommes là sur le plateau, mais on apprend, l'un et l'autre, on apprend tout. Donc, tout ce qu'il y a à apprendre, c'est de l'échange, voilà. Je te remercie beaucoup. Alors, cette charmante créature qui est assise à côté de toi, décollé Thibault aussi, dégué bon. Alors, je vais demander à cette charmante créature de se présenter, nouvellement arrivée comme Francine dans l'équipe.
3: Bonsoir à tous.
0: Tu vas bien?
3: Merci à vous de m'avoir invité. Je suis Sam. Ça va, merci. Et vous-même?
0: Eh bien, écoute, ça va. Je sais que tu as la voix un peu prise, mais ça va le faire. Ça nous fait penser à un chanteur avec une voix un peu rock. Deux chanteurs avec la voix un peu rock qu'on apprécie. Donc, il n'y a pas de souci. Ta journée s'est bien passée?
3: Ça a été, merci.
0: Eh bien, il n'y a pas de souci.
3: Chaudement, mais ça a été.
0: Chaudement? Ah ouais. Pas trop transpiré? D'accord, ok. Ben, si tu n'as pas transpiré, c'est bien. Je te remercie, je vous remercie toutes et tous. Vous... James Z, tu voulais dire ?
2: Non, faut plus t'écouter.
0: Commencez pas. Alors,
3: il veut rien dire.
0: Alors, comme je vois que vous êtes bien détendu, hein, vous êtes bien détendu. Alors, nous allons revenir sur le thème de l'émission. J'espère que vous serez très bavard. Et puis, ceux qui ont envie de poser des questions, donc, notez bien ce numéro de téléphone que vous téléphonez seulement, durant les heures d'émission. Durant les heures d'émission, vous téléphonez. Douce, comment vas-tu? Donc, douce, si tu as des questions à poser, vous composez le 01 84 24 01 28. 01 84 24 01 28. Le thème de l'émission, nous allons parler un peu des abus de pouvoir, tous ceux qui sont assermentés, et puis aussi, sans oublier, ceux qui veulent défier les forces de l'ordre, ceux qui cherchent à défier les hommes de loi, les forces de l'ordre. Donc, parce que nous n'allons pas incriminer un. Donc, nous allons parler des agents de sécurité, des bavures qui se font un peu partout, même trop souvent, et aussi ceux qui veulent se faire plaisir, défier aussi les forces de l'ordre ou des agents de sécurité et autres. Alors, je vous laisse sur le plateau si vous avez des questions à poser. Ou à donner des exemples de bavures ou d'autres. Donc nous avons un professionnel, un ancien fonctionnaire de police. Alors ma première question que je vais poser à notre ancien fonctionnaire de police, on parle de grade, hein, bien sûr, hein, comme à l'armée, comme un peu partout. Est-ce qu'on peut savoir quel était ton grade, ta fonction dans ce métier?
1: J'étais brigadier chef.
0: Brigadier chef de... On est curieux, hein, brigadier chef.
1: Oui, brigadier chef de police, du moins, j'ai commencé comme simple gardien de la paix, ensuite, dans l'évolution des choses, on devient sous-brigadier, et par la suite, il y a les concours, il y a les nominations au choix, hein, qu'on appelle un peu au choix social, et donc j'ai été nommé brigadier, et ensuite brigadier chef, et je suis parti à la retraite à la suite, enfin... quelques temps après, Et donc, j'ai surtout fini comme syndicaliste à la police nationale.
0: Ok. Hein, donc la base, c'est le gardien de la paix. Et après, sous-brigadier.
1: Sous-brigadier.
0: Donc, dès que tu es gardien de la paix, sous-brigadier, c'est café. Faut faire café par tout le monde.
1: Oui. Non, c'est... C'est-à-dire qu'on est, on est la fonction de base de la police nationale qui fait que, ben, on a des tâches qui sont bien dévolues, c'est-à-dire la répression en quelque sorte. Quand je parle de répression, j'entends par là les contraventions, les interventions, police secours, tout ce qui touche au métier de la police en fait. Hein. Voilà, les contrôles, les consorts.
0: Ok. Voilà. Je te remercie beaucoup, c'était ma première question, donc je laisse la parole circule, hein, celle qui veut prendre la parole, donc Jemzy.
2: Oui, bonsoir.
1: Bonsoir.
2: Oui, j'avais une question en fait, t'as fait ça combien de temps ?
1: Ben, j'ai travaillé une trentaine d'années, j'ai servi sur plusieurs secteurs, j'ai commencé d'abord sur Paris, et ensuite, quelques années ensuite, je suis parti en banlieue, et de la banlieue, je suis reparti sur Paris en tant que syndicaliste.
2: D'accord.
1: Et j'ai travaillé quelques années aussi de nuit. C'est ce qu'on appelle, comme on appelle le jargon policier, j'étais un hibou.
2: D'accord. Ouais. Je peux encore poser une autre question. Alors, je vais rentrer un peu dans le vif du sujet. Ma première question, ça serait, qu'est-ce qui définit que vous allez faire un contrôle sur quelqu'un ?
1: Il y a le côté un peu... alors d'abord, dans le cadre même de l'espace où l'on peut contrôler les gens... Il y a d'abord l'aspect, il y a l'automobiliste, le contrôle de inopiné d'un automobiliste qui fait qu'on va, ça va découler sur plusieurs aspects. Le permis de conduire, l'attestation d'assurance à l'époque, puisque ce n'est plus, ça a toujours lieu, mais c'est comme on a changé le système avec le système de fichiers, etc. On n'a plus besoin d'avoir une attestation sur soi. Donc, en l'occurrence, pour ce qui est de la carte grise, c'est essentiel aussi. Mm-hmm. Donc, à partir de là, ça peut découler sur différentes choses. On peut ne pas avoir son permis de conduire sur le coup, et on tombe sur le coup d'une amende minorée, c'est-à-dire qu'on va pouvoir se trouver... on va avoir une contravention, et cette contravention, on a 5 jours pour présenter son permis de conduire au commissariat, hein, son permis de conduire, ou les papiers afférents au véhicule, à la conduite du véhicule.
0: D'accord. Ok. Jemzy, permets-moi de t'interrompre, puisque tu garde ta question bien au chaud dans ta tête, parce que nous avons une auditrice en ligne qui souhaite apporter un témoignage et que je remercie beaucoup. Et je vais simplement lui demander juste avant de se présenter. Bonsoir, madame.
4: Oui, bonjour, excusez-moi. Je m'appelle Angéline. Et j'aurais voulu partager un sujet avec vous qui concerne toute notre population, parce que ça peut arriver à tout le monde. C'est la mise sous tutelle et la gestion des mandataires.
0: Oui, on vous écoute.
4: Voilà, j'ai ma maman qui a fait un AVC en 2011. Et moi, je devais aller faire travailler hors du territoire français. Donc j'ai écouté les médecins et pour la protéger, j'ai moi-même fait une demande de mise sous curatelle.
0: Alors attendez madame, je suis vraiment désolé de vous interrompre. Le thème de l'émission, nous parlons, alors j'espère que nous sommes sur la même longueur d'onde, nous parlons dans cette émission de tout ce qui est qui peut être une bavure, et c'est pour ça que nous avons invité un ancien professionnel.
4: Oui, un petit peu, parce qu'en fait, quand ma maman elle a pas ses comptes et qu'on veut aller au commissariat pour porter plainte...
0: D'accord, autant pour moi, allez-y.
4: Voilà, parce que c'est très lourd, ça fait 12 ans que je me bats. Et lorsqu'on va aller au commissariat pour porter plainte contre les mandataires, eh bien, on ne peut pas, parce que le commissariat nous dit qu'il n'y a rien dans le code civil, qu'il faut s'adresser au juge des tutelles. Lorsqu'on va au juge des tutelles, il nous dit moi, je suis fille unique, de quel droit j'ai les comptes de ma maman, que ça relève des mandataires. Ma maman s'est faite voler un chèque de 600 euros. J'ai apporté toutes les preuves au juge, pareil. Il m'a dit de quel droit il y a ça et ça n'a jamais été relevé, alors que j'ai un écrit que maman dit qu'elle comprend pas comment ce chèque a été détourné. Et au niveau de la loi, c'est 12 ans de combat et je dirais tuteur-voleur, justice complice, retraité dépouillé. Éventuellement hérité des vérités, mais voilà, il y a un gros souci de où on n'est pas entendu et qu'il n'y a rien de fait. Voilà. Très récemment, je suis allée porter plainte au commissariat parce que j'ai une infirmière dans l'EHPAD qui a levé la main sur moi parce que les cachets, les traitements de ma maman depuis septembre 2025 jusqu'à avril 2026 sont par terre. J'ai les photos, donc ça veut dire que ces traitements de médicaments ne sont pas pris et que d'autres résidents peuvent les prendre et peuvent voilà ça et c'est classé sans suite. J'ai un témoin, j'ai des photos, j'ai des enregistrements et rien n'est fait. Voilà.
0: Alors notre invité fil rouge Edouard, ancien fonctionnaire de police, il nous a bien dit il fera son possible pour répondre aux questions, mais il n'a pas de baguette de fée. Donc qu'est-ce que tu pourrais éventuellement conseiller à cette dame Edouard?
1: Pour avoir travaillé, je dis bonjour à cette dame. Bonsoir plutôt. Pour avoir travaillé en milieu judiciaire, c'est-à-dire en tribunal d'instance. J'ai connu un petit peu ces problèmes récurrents de la curatelle et de la tutelle. Il faut savoir que c'est le juge seul qui décide de tout. Et il faut savoir que chaque personne concernée par la tutelle ou curatelle, il y a une comptabilité de comptes qui sont produits par une personne désignée par le juge. Hein, qui de fait rend compte au juge en permanence, pas en permanence, mais une fois par mois, je ne sais plus, c'est par mois.
4: Il ne voit rien. Ma maman a le droit à la prime de 70%, à une aide de la prime Rénov à 70%. Ben, ils ne veulent pas la faire parce que les mandataires sont payés 200 ou 300 euros par mois.
1: Oui, c'est le problème.
4: Et donc, s'ils dépensent de l'argent, eux, ce qu'ils veulent, c'est vendre des biens immobiliers. Ils mentent au juge. Et nous, citoyens, on ne peut rien faire.
1: Mais madame, je vous réponds sur ce que je sais. Ce n'est pas un problème qui concerne la police. Dès l'instant que cette personne est prise en charge par un juge des tutelles, il n'y a que lui qui a la possibilité de décider sur la suite à donner. Dites-vous bien ça. Parce que vous irez au commissariat, effectivement, le commissariat n'est pas compétent. S'il y a une malversation auprès des personnes concernées qui ont détourné cet argent ou volé, comme vous voulez l'appeler, c'est au juge de donner suite. C'est pas la police, c'est pas auprès de la police que vous allez y trouver votre.
4: Oui, mais rien n'est démontré, monsieur, parce que même avec les relevés de compte, les huissiers, tout ça, ça n'apparaît pas.
1: Mais oui.
4: Et même, je suis allée pour porter plainte parce que la mandatrice est rentrée dans mon domicile sans mon autorisation. Et même ça, c'est impossible. Il n'y a rien qui fonctionne.
1: Ça n'a pas été démontré, en tout cas.
4: Y avait un expert qui était chez moi. Et on peut. Voilà. Au juge des tutelles, on me dit que je peux porter plainte contre la mandatrice, mais quand je vais au commissariat, ils ne veulent pas prendre ma plainte.
1: C'est une affaire judiciaire qui concerne le juge lui-même qui suit cette affaire. C'est auprès de lui qu'il faut insister pour apporter les preuves et que l'affaire soit suivie.
4: Hein. Bon, excusez-moi.
0: Excusez-moi, madame. Je voulais apporter une précision, si tu le permets, Edouard. Donc, j'ai une personne hein, qui est connectée sur notre émission et qui est fidèle. Hein, je ne vais pas citer son nom. Il est connecté, il est fidèle à cette émission. Donc cette personne avait acheté, ça n'a rien à voir avec ce que vous dites, mais c'est pour vous donner une idée. Cette personne a acheté un véhicule dans les mains de particuliers qui revenaient de l'étranger et que je lui avais mis en contact, bien sûr, je me sens un peu responsable, je l'avais mis en contact avec des compatriotes comme moi-même et ne voilà-t-il pas, la voiture c'était une épave. Donc il s'est présenté au commissariat qui ont refusé de prendre la plainte. Je lui ai demandé de venir me voir, on s'est organisé. Il a envoyé un courrier au procureur de la République et là, ils ont pris l'affaire en main. Donc, je ne suis pas avocat, je ne suis pas huissier, mais je peux vous conseiller éventuellement d'écrire, je ne sais pas ce que tu en penses, Edouard, d'écrire au procureur de la République qui fera redescendre et je pense et j'espère qu'ils prendront puisque le procureur de la République est en quelque sorte notre garant. Absolument. Donc il prendra en charge cette affaire.
1: C'est l'une des voies de recours que je conseille, effectivement, tu as bien fait de le souligner. Et c'est que cette personne saisit le procureur de la République en apportant toutes les preuves nécessaires, parce que c'est à elle d'apporter les preuves, tant bien que mal. Et ensuite, s'il le faut, se saisir d'un avocat également pour se faire assister. Mmh. Hein, le mieux, c'est ça aussi, parce que dans ces cas de figure, c'est très très compliqué de se faire entendre. Alors, d'une, un avocat, et deuxièmement, en premier lieu, c'est déjà d'écrire au procureur de la République, et ensuite de saisir un avocat pour apporter...
4: J'entends bien, mais j'ai pris un avocat, mais il ne m'a pas du tout représenté. J'ai dû même faire appel au bâtonnier.
1: Il faut prendre un spécialiste. Je vous conseille de trouver un spécialiste dans ce genre d'affaires. Parce que prendre un avocat qui est un spécialiste du droit pénal ou du droit civil ou quel qu'il soit, prendre un avocat qui soit vraiment spécialisé dans la matière. C'est le seul conseil que j'ai à vous donner. Mais dans un premier temps, comme l'a signalé notre ami Claude, c'est de faire état des faits auprès du procureur de la République. Très important, très bien. Mais de détailler tous les faits avec toutes les preuves que vous avez.
4: Ok.
1: Voilà, c'est très important. Bon,
4: je vous remercie beaucoup.
0: Alors, madame, je suis vraiment désolé, je n'ai pas eu le temps de noter le numéro qui s'est affiché. Je ne me permettrai pas de vous dire de le communiquer à l'antenne. Mais vous avez de quoi noter, madame?
4: Oui.
0: Alors, je vais vous donner un numéro de téléphone et éventuellement, si on peut vous aiguiller, donc on fera notre possible. Donc, vous notez le 07
4: oui.
0: 60
4: oui.
0: 46
4: oui.
0: 11 71. Donc, vous laissez simplement un message. Et puis, si éventuellement on peut vous aider en prenant beaucoup plus connaissance de cette affaire, si on peut vous aider, on va vous venir en aide.
4: Je vous remercie beaucoup parce que je pense aussi que ça pourrait aider beaucoup de personnes parce que c'est le sujet noir de notre société aujourd'hui après les personnes âgées en EHPAD.
0: Ah, ça c'est encore une autre histoire.
4: Sur la maltraitance. Oui, mais...
0: Alors, j'ai un collègue qui voulait vous poser une question, je crois.
4: Oui.
2: Bonsoir, madame.
4: Bonsoir.
2: J'ai juste une petite question. Ça se situe dans quel secteur, en fait, votre affaire?
4: Pardon?
2: C'est dans le 95
4: Dans le Lot-et-Garonne.
2: D'accord, très bien. C'était juste pour essayer de situer, en fait, par rapport au secteur où ça se trouvait, en fait. Merci
4: bien
2: beaucoup.
4: Bien sûr, avec plaisir, merci.
0: On vous remercie, madame, et puis on espère vous donner une petite satisfaction, un petit grain de sourire et de réconfort dans votre démarche. On ne peut que vous souhaiter une très très très bonne soirée, et puis gardez la tête sous les épaules, et puis j'espère que cette affaire pourra que vous allez arriver d'emmener cette affaire, je dirais, à sa réussite.
4: Merci à vous tous, bonne soirée et merci aux invités.
0: Bonne soirée, madame.
2: Bonne soirée à vous,
4: merci,
2: madame.
4: Merci, au revoir.
2: Au revoir.
0: Voilà, vous avez bien compris, comme Angéline qui nous a fait part, je ne dis pas petit problème, c'est un gros problème, hein, donc composé exceptionnellement, hein, donc que seulement de 21h à minuit le jeudi, donc ce numéro de téléphone que je vous ai donné, donc le 01 84 24 01 28, éventuellement si vous avez votre vous voulez apporter un témoignage quelconque, il n'y a aucun souci.
2: Tu peux répéter le numéro, s'il te plaît?
0: Il n'y a pas de souci. C'est vrai qu'on m'a toujours reproché que je parle un peu vite. C'est la faute à GMZ qui me donne à manger, mais c'est toujours chaud. Donc c'est pour ça que je parle vite. Alors 01 84 24 01 28. 01 84 24 01 28. Et puis vous composez ce numéro de téléphone seulement durant les heures d'émission. Je précise, 21h minuit le jeudi soir ou le deuxième, troisième samedi du mois, 10h midi. Je vous remercie beaucoup. Et puis, auditeurs, chers auditeurs, chers auditrices, TikTok, Facebook Live. Et je laisse la parole sur le plateau. Entendez-vous, hein, pas Goumet, entendez-vous.
2: En fait, quand j'ai posé la question tout à l'heure sur le fait comment on décide de contrôler quelqu'un, il y avait une autre question derrière ça. Parce que souvent, je l'ai vécu quand j'étais plus jeune, mais il y avait souvent des contrôles de faciès. Donc voilà, en fait, là où je voulais en venir tout à l'heure. Parce que... Effectivement, souvent, on trouve à contrôler beaucoup plus les personnes noires de couleur, les personnes arabes, enfin maghrébines, qu'on dit. Donc voilà, c'est pour ça qu'en fait que je me posais la question, est-ce que ça fait partie d'un critère de...
1: Logiquement, il n'y a pas de critère. Je veux dire, tout citoyen a droit au respect.
2: On est d'accord.
1: D'emblée, et après, ça dépend de l'attitude du fonctionnaire. Alors, il peut faire son métier en décidant de contrôler. D'abord, en contrôlant, il faut, quelquefois, il faut une base légale, une base légale. Et faire du contrôle de faciès, je pense que ce n'est pas en rapport avec le métier lui-même. Ce n'est pas de bon aloi. Et chacun, chaque policier doit... Il y a ce qu'on appelle chez nous, moi ce qu'on appelait à l'époque, le code de déontologie.
2: Oui.
1: Qui permet à chacun de garder en soi la manière d'intervenir, telle que par exemple ne pas tutoyer systématiquement une personne. Le vouvoiement, je crois que c'est important. C'est un respect profond qu'on se partage mutuellement. En vouvoyant la personne, déjà, on va déjà marquer une espèce de... Je ne dirais pas une barrière, mais il va y avoir une espèce de...
2: De respect l'un de l'autre.
1: Voilà, voilà, le respect mutuel, et c'est très important. J'ai ça comme exemple, et j'ai ça comme expérience, et il est important que ça soit retenu. Dès l'instant qu'on on bascule dans l'autre sens, on se met à niveau de l'autre personne, qui peut être des fois, quelquefois, qui peut avoir un comportement quelquefois délétère. Il est important de ne pas tomber dans ce piège. C'est ce que je conseille aux jeunes policiers qui sont actuellement, et Dieu seul sait si c'est compliqué le métier, beaucoup compliqué qu'avant, parce que le problème de notre police aujourd'hui, c'est qu'elle est jeune. Il y a une jeunesse qui est formatée, qui n'a pas encore la maîtrise. Et je me rappelle à l'époque où j'étais jeune policier, les anciens me disaient, pour être un bon policier, il faut avoir au moins 15 ans d'état de service. Au moins 15 ans. C'est dire la difficulté, le rapport, comment comprendre le rapport. Parce qu'on a... C'est très divers. On a toutes sortes de gens. Le matin, on interpelle quelqu'un, il peut avoir un comportement quelquefois agressif. Vers 2 heures après, on interpelle, il est encore différent. Alors c'est tout un tas de critères qui rentrent en compte. Et c'est là qu'il faut
0: faire... Attention, on devrait le micro.
1: Pardon. C'est là qu'il faut faire preuve de maîtrise de soi. Et qu'il faut que, quelque part, au préalable, avoir ce profond respect de la personne qu'on interpelle. Donc, je disais aussi, il y a le cadre légal, mais lorsqu'on interpelle quelqu'un, il faut qu'il y ait déjà, qu'on sache pourquoi on l'interpelle. Hein? Alors, les contrôles d'identité, c'est fait sous des bases légales aussi. Un automobiliste doit pouvoir justifier de ses documents appropriés au véhicule à tout moment. Un étranger doit pouvoir justifier aussi de son titre de séjour avec son adresse en bonne et due forme et son titre de séjour à jour par la préfecture du département. Et aussi tout ce qui peut être amené à être contrôlé dans la mesure où on peut établir qu'il vient de se commettre aux alentours
2: un délit.
1: Une infraction peut interpeller des gens aux alentours qui peuvent laisser penser qu'ils ont commis ou ont tenté de commettre un crime ou une infraction telle ou autre. Voilà. C'est très compliqué à expliquer comme ça de manière formelle.
0: Juste avant, il y a Sam qui voulait dire quelque chose. Et après, c'est Francine.
5: Oui, bonsoir Edouard. Déjà, merci de m'accorder cette interview. J'avais une question, s'il vous plaît. Est-ce qu'il existe des mauvais policiers comme des mauvais élèves?
1: Bon, comme dans tout. Je pense que pour ma part, oui, moi qui suis resté très longtemps, qui ai continué à cheminer avec eux après ma carrière, je faisais partie de la réserve civile. Oui, je pense qu'il y a de bons fonctionnaires, il y a de mauvais. Mais après, je ne veux pas jeter l'opprobre sur la profession, parce que ce n'est pas le but. Mais quelquefois, il y a des brebis galeuses. Il faut le dire, il faut être honnête, il y a des brebis galeuses. Sinon, la preuve, c'est qu'on a souvent des incidents. Mm-hmm. Mais ce n'est pas des incidents forcément dus à des brebis galeuses aussi, attention. Il y a aussi le comportement de l'autre côté aussi qui laisse à penser qu'effectivement, il peut y avoir un comportement délétère qui amène quelquefois des comportements...
5: Tout à fait.
1: Ouais. Donc après, il faut... Comme je dis, on ne peut pas faire comme la personne... On est fonctionnaire de police, on est en position de force... On a ce pouvoir, je le dis bien, on a ce pouvoir. Et on ne peut pas non plus abuser. Et donc, c'est pour cela qu'il faut rester, quand on interpelle quelqu'un, il faut apporter du bon sens.
5: Bien sûr.
1: D'abord s'exprimer, lui parler, lui faire comprendre ce qu'il a. Si l'infraction, il y a, on interroge le pourquoi du comment. Et on l'éclaire sur ce qu'on est amené à faire avec lui. Voilà. Je crois que c'est très important. Et à partir du moment qu'on procède ainsi, sans brutalité, sans... Après, quand je dis sans brutalité, ce n'est pas évident. Ce n'est pas évident parce qu'il y a un moment donné, on peut être sur des personnes qui sont complètement excitées, qui peuvent être... qui sont dans leur rapport de force. Il faut le maîtriser. Exactement. Il y a les insultes, les injures. Donc, injure à une personne détenteur, une personne détentrice de la force...
5: La sobre et alcoolisée
1: oui,
5: aussi.
1: Oui, absolument. Donc, à un moment donné, il faut prendre des décisions.
5: Tout à fait.
1: Les décisions, c'est la fermeté, et là, on ne peut pas y passer. Ça répond à un cadre légal qui est le pénal.
5: Très bien.
1: S'il y a insulte, il y a brutalité, il y a violence, c'est le cadre pénal. Voilà.
0: Merci. Il y a Francine, merci Sam. Il y a Francine qui voulait poser une question.
6: Alors moi, c'était dans le sens de la question de JMZ. Quand vous faites un contrôle routier, à quel moment est-ce que vous avez le droit de demander à l'automobiliste de sortir de son véhicule ? S'il refuse de sortir de son véhicule, qu'est-ce qu'il risque ?
1: On interpelle dès l'instant qu'on interpelle un automobiliste, on peut supposer qu'il y a quelque chose, on peut penser qu'il est porteur d'une arme quelconque ou de la drogue ou quoi que ce soit, et on peut lui demander, on peut lui demander de sortir du véhicule de façon qu'on fasse une vérification. Hein, et on peut le demander, puisqu'on est dans un cadre strictement légal, il est automobiliste sur le contrôle, donc ça peut découler aussi sous quelque chose qui peut avoir de suspect. Voilà. Hein, donc, tout moment, l'automobiliste est amené à se justifier de sa conduite, de la conduite, mais aussi de ce qu'il peut véhiculer. Mais la fouille non plus n'est pas une option obligatoire. Hein, voilà. Seuls les officiers de police judiciaire, en l'occurrence, procèdent à la fouille du véhicule.
6: Très bien. Et à quel moment, lorsqu'il y a un débordement, que vous menottez lors d'un contrôle routier ?
1: Pour la sécurité, si toutefois la personne, le comportement devient agressif, ou il y a un refus d'obtempérer, ou il y a un refus de se soumettre, les menottes sont nécessaires aussi. C'est pour le bien de la personne en même temps, et c'est la sécurité des fonctionnaires qui interpelle aussi. Ces deux éléments sont importants.
6: D'accord. Et est-il verbalisé ?
1: S'il a commis une infraction, oui, évidemment. Il va falloir justifier parce que c'est ce qui sert de base légale. Hein, c'est ce qui sert de saisine, comme on dit en droit de police judiciaire. C'est ce qui sert de saisine. À partir du moment où on interpelle la personne pour le contrevenant pour tel ou tel fait, ça, c'est la base de la saisine qui fait que la procédure va suivre son cours.
6: Très bien. Voilà. Merci.
2: Mais excusez-moi. Hein. Sur ce que Francine disait tout à l'heure, il y a un truc que moi j'ai vu une fois et ça m'avait interpellé, et c'est pour ça qu'en fait que quand tu as dit officier de police judiciaire, c'est normalement cette personne qui doit donner l'autorisation de fouille de véhicule.
1: De
2: fouille de véhicule.
1: Oui.
2: En cas si vous avez une suspicion ou des choses comme ça, c'est lui qui donne l'autorisation. Moi j'ai vu...
1: Les fonctionnaires dans un véhicule aujourd'hui avec la nouvelle donne peuvent être accompagnés d'un officier de police judiciaire qui fait c'est que ça facilite la procédure.
2: D'accord. Bon, tu as répondu à une question que j'allais te poser, parce qu'en fait, souvent, il m'est amené à voir, et ça s'est passé il n'y a pas très longtemps devant chez moi, des personnes se faire fouiller leur véhicule, sans pour cela qu'il y ait une demande qui a été faite, et même la personne, j'ai vu la personne se faire fouiller son téléphone, quelque chose qui est totalement privé, et en lui demandant son code. Ça s'est passé vraiment devant chez moi, et j'étais un peu surpris de ça. Donc c'est pour ça qu'en fait que je me dis, je pense qu'il y a certaines personnes qui font du zèze, je sais pas si on peut passer à du zèze, ou qui se permettent de certaines autorités. Parce que moi ce que je regrette dans ce que je veux dire, après je ne tire pas sur personne, hein, mais je me dis que c'est quand même dommage qu'on ne soit pas, que ces jeunes-là ne connaissent pas un peu leurs droits, pour leur permettre justement d'éviter ce genre de truc.
1: Surtout là, le problème aussi, c'est une question de droit aussi, parce que, comme on dit, nul n'est censé ignorer la loi. C'est un dicton qui est souvent mis en avant. Mais le fonctionnaire de police il a toujours la possibilité de, il a ce pouvoir de décision, mais comme je le répète encore, il y a des bases légales à observer, et il ne peut pas faire tout et n'importe quoi. Hein, donc, la personne qui est interpellée, l'interpellé, le contrevenant, a la possibilité de se retourner aussi contre l'agent s'il estime qu'il y a un abus de pouvoir. Hein, c'est sa parole contre la sienne. Là, toujours, c'est en matière contraventionnelle, c'est la même. Un policier vous verbalise. Vous n'êtes pas d'accord. Vous avez le droit de contester la formule et de dire que voilà, vous allez vous opposer. Donc, vous écrivez au ministère public et vous contestez cette contravention. C'est ça, ce sera sa parole contre la vôtre. Dès l'instant que vous justifiez et que vous apportez les preuves nécessaires dans cette situation. Tout est une question de rapport, de bon sens. Mais là, toujours pareil, entre parenthèses, je comprends aussi la difficulté quand on est en face de personnes, quelles qu'elles soient, on n'a pas la maîtrise de pouvoir dialoguer et de pouvoir faire en sorte qu'il n'y ait pas d'incident. Ce n'est pas évident, j'avoue, ce n'est pas évident. Voilà.
2: Non, mais je comprends.
0: Alors, j'ai une question, je rebondis sur ce qu'Edouard vient de répondre. On peut contester un timbrement d'une contravention. Je le comprends. Mais lorsqu'on est dans cette position pour payer, hein, je ne dis pas punition, mais de payer cette amende, le plus souvent, on nous demande de payer d'abord. Et après, nous allons discuter. Est-ce que c'est normal? Tu n'es pas juge, mais je te pose la question. Est-ce que c'est normal, ça?
1: Je vais du mal à répondre parce que je suis comme tout le monde en même temps quand je me prends ma contravention. Effectivement, on peut toujours contester, je dis bien. Quand on reçoit l'amende à la maison, ça peut être pour un feu rouge, une infraction quelconque. Ça dépend de la classe du code de la contravention. Et alors, donc, on peut contester, oui. On a la feuille qu'on reçoit avec les différentes modalités. Donc il faut faire une consigne d'abord. Il ne faut pas oublier qu'il faut faire une consigne. Il faut consigner l'amende. Et ensuite, on peut aussi demander la photo. Quand on est pris par un radar, par exemple, on peut demander la photo. Et souvent, le problème de ces situations, c'est que les photos sont souvent floues. Donc ça prouve quand même, ça peut aider l'automobiliste qui, quelque part, quand il est pris à défaut, soi-disant, puisque souvent les radars prennent de dos. On est censé voir le visage du conducteur. Et dès l'instant qu'on n'a pas, on n'identifie pas le conducteur, c'est caduque. C'est caduque. C'est ça. Donc c'est très important. Mais pour la première question, il faut, pour contester la contravention, soit ce soit un feu rouge ou quel qu'il soit, il faut consigner d'abord et ensuite intervenir. Ne pas payer la contravention d'abord. Si on la paye, ça veut dire qu'on est d'accord.
2: On est d'accord. Oui, c'est bien ce qui me semblait.
1: Il faut éviter.
2: Oui.
0: Important. Ok, il n'y a pas de souci. Je vous rappelle que vous êtes dans l'émission La Libre Antenne sur la radio RGB de 99.fm, la plus belle des radios. Je vous remercie infiniment d'être fidèle à cette belle émission. Et puis nous allons passer, bien sûr, le micro 4 à notre Nat V.
7: Oui, alors moi je reviens sur le contrôle. À quel moment, justement, ce contrôle-là devient un abus?
1: S'il n'y a pas de motif légal, c'est forcément un abus.
7: Mais il ne donne jamais de motif.
1: Eh ben oui, mais c'est ça le problème. Il ne donne jamais de motif, il est en droit de dire. Alors, mais logiquement, il interpelle le fonctionnaire de police, il interpelle mon avis, je donne mon avis personnel, hein, là. Et par rapport à mon expérience que j'ai vécue, je partais du principe qu'il, quand on est en phase avec soi-même, on est clair dans son métier, on explique. On explique ce qu'on va faire, le pourquoi du comment, pourquoi on a interpellé cette personne. Ça part déjà d'une bonne base. Et dès l'instant qu'on part dessus cette base-là, les choses changent. Il y a une meilleure compréhension. Ça peut aider. Non, mais moi, je vous parle en connaissance de cause.
7: Oui.
1: Ça peut aider. On peut ne pas être d'accord. On a le droit de ne pas être d'accord. Mais dès l'instant qu'on est, on est droit dans ses bottes, on a la fermeté qui s'impose, qui ne veut pas dire rigidité ou agressivité. Je dis bien fermeté, c'est-à-dire qu'on explique les choses de manière
2: claire,
1: formelle, et en disant, en sachant que tel article punit telle infraction. Là, on met la personne dans une position presque inconfortable, forcément, puisque les choses sont claires. Et ça, ça facilite le contact.
7: Oui, mais le plus souvent...
1: Ça ne veut pas dire qu'on sera amis, j'entends.
7: Oui. Le plus souvent, quand on leur demande pourquoi ce contrôle, Ils ne demandent pas. Ils disent carrément, c'est un contrôle. Point barre.
1: Il devrait.
7: Et on a l'impression que le fait qu'on pose la question, oui. ils sont déjà un petit peu agressifs.
1: Oui, oui, non, mais ils devraient.
7: Envers le citoyen.
1: Ils devraient logiquement.
6: Expliquer.
1: C'est le rôle. Le fonctionnaire de police est un. Comment expliquer ça? Le fonctionnaire de police, il représente un service public. Mm-hmm. Nous sommes tous des concitoyens à part entière. Lorsque nous circulons, quoi que nous fassions, nous devons nous soumettre au contrôle de police. Mais le policier, dans tout ça, doit avoir une approche, irréprochable. Il doit pouvoir être clair avec lui-même d'abord dans ce qu'il représente. Et expliquer n'est pas non plus tricher, c'est mettre simplement le concitoyen en phase avec lui-même, avec ce qu'il a fait. Et c'est très important pour moi aujourd'hui. Et c'est dommage, je reproche ça beaucoup à nos jeunes qui sont fonctionnaires de police, ce n'est pas pour leur invectiver ou leur jeter la pierre, mais c'est dommage de vouloir toujours être dans une position de force. À l'époque, je prends un exemple qui est simple, à mon époque, on disait que la police était protéger les personnes et les biens. C'était très important. Protéger les personnes et les biens. Aujourd'hui, on est dans un état tout répressif. On a inversé les rôles. Avant, c'était la police judiciaire qui était répressive. C'est-à-dire tous ceux qui étaient en civil, les inspecteurs qui menaient les enquêtes, etc. C'est eux qui étaient qui menaient la répression. Or, les fonctionnaires de police qui étaient en tenue, d'abord protéger les personnes et les biens. Intervenait, apportait secours, diligentait, pouvait préserver les lieux d'un crime ou d'un meurtre ou d'un assassinat, peu importe. C'était son rôle. Et il protégeait aussi sous la voie publique, puisqu'il était agent de la circulation également. Il faisait le lilotage, il assurait les gens, il portait secours aux personnes et tout. Il y avait tout ça à la fois. Aujourd'hui, on est dans une espèce de course à la répression qui est dommageable du reste, qui fait que les gens ne comprennent pas le sens du travail de la police. C'est très, très, très dommageable.
6: Mais merci.
0: Permets-moi, je suis vraiment désolé. Il y a Sam qui a aussi demandé. On va tous poser des questions, vous inquiétez pas. Comme il y a Taloja qui voulait, ça fait un moment qu'il lève la main, il voulait poser une question. Et après Sam et après Jemzy.
8: Excusez-moi, désolé, j'arrive. J'ai juste une question par rapport à la formation des policiers. Parce que, désolé, on est carrément passé d'une moyenne qui, je crois, était à l'époque de 10. Maintenant, on est à 5 sur 20 en cas pratique, 7 sur 20 en sport. Et surtout, maintenant, c'est la classe générale. Par exemple, si on passe dans une poule, c'est le niveau de la poule qui définit notre niveau de passage. Et on a surtout aussi le test psychologique qui n'est plus éliminatoire, sauf si, on décide qu'à un moment donné. Donc, est-ce que là, on n'a pas un vrai problème de formation, parce qu'on est en train d'armer des gens qui, psychologiquement, n'ont pas été testés correctement et qui ne sont pas aptes non plus, physiquement, à être sur le terrain?
1: Ce n'est pas... Je partage un peu ta réflexion, mais surtout, ce qui est important, je crois, à la base, il faut une éducation. Il faut de l'éducation. Si on n'a pas cette éducation, effectivement, ça peut partir très vite, ça va dans tous les sens. Parce que c'est un métier très, très difficile. L'approche qu'on a avec les gens, ce ne sont pas des gens qui sont... On a toutes sortes de populations. Ce n'est pas seulement, comme on dit souvent dans les banlieues, qu'on rencontre les mauvaises personnes, ce n'est pas vrai. On a des gens aussi bien en col blanc qui sont mauvais, qui sont aussi des gens qui sont en col blanc, qui sont mauvais, et qui vont avoir un comportement très désagréable, qui sont pires des fois même. Et donc, dans la formation, il faut savoir qu'à mon époque, j'avais fait 7 mois à l'époque, je parle de ça dans les années 76, je suis un vieux soldat, c'était déjà 7 mois, après c'est passé à 1 an, après ils ont augmenté, la plupart des fonctionnaires qui arrivent ont quand même, il faut le savoir, ils sont bacheliers, souvent c'est des voies de garage, mais c'est une bonne solution pour quelquefois un peu sortir de la frustration. Mais il n'empêche quand même que la formation, il y a beaucoup de choses à revoir. Alors, moi, en tant que vieux soldat, je dis que la formation, on peut donner les meilleures formations qu'il faut. La meilleure formation, c'est le terrain. À condition qu'on ait des gens qui soient aptes, mais qui soient entourent. On n'a plus beaucoup d'anciens aujourd'hui dans le milieu policier qui entourent les jeunes. Ce qui fait qu'ils arrivent, ils sortent de chez papa-maman, ils ne connaissent pas la vie. et ils arrivent d'emblée sur la voie publique, ce n'est pas simple à gérer. Vous pouvez vous rencontrer des gens de toutes sortes d'âges. Moi, à mon âge, un jeune policier de 25 ans, je pourrais être son père, il ne va pas me faire la morale, ce qui est inconcevable. Donc, il a une manière, même si je suis un ancien, je ne le dirai pas, malgré que je cacherai ma profession, il a une manière de s'adresser, il aura une manière de s'adresser à moi. Je n'accepterai pas qu'il me fasse la morale. Les choses vont se retourner contre lui. Mais ça, c'est important aussi, parce que à l'époque, on nous disait qu'il ne fallait pas surtout faire la morale aux gens. C'était interdit. Vous interpellez quelqu'un, c'est que vous l'interpellez, vous avez une raison, une cause valable pour l'interpeller. À partir du moment où vous l'avez interpellé, vous lui expliquez, comme je l'ai dit tout à l'heure là, vous lui expliquez le motif de l'interpellation. S'il mérite une verbalisation, vous le verbalisez, point barre. C'était comme ça. Et s'il avait commis une infraction autre qui était de matière pénale, eh bien, on n'avait pas de menottes à l'époque, mais on le tenait, et on avait ce qu'on appelle le cabriolet, un petit bout de bois au bout avec un morceau de ferraille qu'on tordait, on le tordait autour du poignet et on le conduisait au commissariat. Il n'y a pas plus de problèmes qu'actuellement.
0: Ah ben, bougez mes copes, ça. Ah,
1: vieux bagaille, ça. Pour faire prendre conscience à certains qui m'écoutent, même des jeunes policiers qui m'écoutent, ils n'ont pas cette notion. Ils n'ont pas cette notion du travail que nous faisions à l'époque, parce que maintenant, c'est vrai que depuis l'époque de notre président, de M. Sarkozy, qui était ministre de l'Intérieur, il a chamboulé, le métier a été complètement chamboulé. Je me rappelle de ça, j'étais à l'époque syndicaliste, il était arrivé, il avait dit qu'il allait changer la police. Alors s'il a changé le bon sens, je ne sais pas, mais je ne suis pas persuadé qu'il l'ait fait aussi. En ma conviction personnelle, on a rajouté plus de formations, mais on n'a pas plus formé de meilleurs policiers que ça.
0: Je te remercie beaucoup, monsieur Edouard, pour répondre à toutes ces belles questions, ça m'a fait vraiment plaisir. Donc il y a Sam qui voulait poser la question, et après Jemzy, et après je vais mettre un coup de pied dans la fourmilière.
1: Belle bagaille.
5: Alors Edouard, s'il vous plaît, lors d'une patrouille, ils sont souvent deux ou trois, d'accord?
1: Ils sont debout?
2: Ils sont deux ou trois.
5: Ah, ils sont deux ou trois. Qui prend la décision d'interpeller un contrevenant?
1: C'est celui qui voit. Nous sommes trois, ici il y a trois fonctionnaires de la police, dans le véhicule, et il y a trois regards différents, et trois regards qui supervisent, et l'un ou l'autre peut prendre la décision de l'interpeller.
5: D'accord, mais il n'y en a pas un qui a plus de droits que
1: l'autre. Ah si, il y a le chef d'équipe.
5: Un grade.
1: Il y a le chef d'équipe qui accompagne, il y a le chauffeur, le chef d'équipe, et derrière un équipage.
5: D'accord.
1: Mais l'équipage a le droit aussi de voir, de constater, d'observer qu'il y a quelque chose qui ne va pas sur la voie publique ou le comportement d'un individu pour lequel il va demander à son chef, tiens, il y a quelque chose de d'étrange.
5: Oui.
1: On décide l'interpellation, mais on interpelle à trois avec la sécurité nécessaire.
5: D'accord. Hein, ok. Voilà. Merci bien.
0: Jemzy.
2: Bah, en fait, non, Talocha, il est venu, il m'a repris, il m'a gobé mon truc.
0: Il t'a taclé.
2: Il m'a taclé avant, donc du coup, c'était ça ma question, en fait. C'était la question par rapport à la formation, et en fait, quand on parlait de ça il y a quelques années, il me semblait qu'il y avait un niveau d'études. Là, je t'ai entendu parler de...
1: Ah, c'est le niveau bac.
2: Niveau bac, mais il me semblait que c'était moins avant.
1: Avant, si je parle de mon temps, on n'avait pas besoin de bagage intellectuel.
2: Oui.
1: On n'avait pas besoin de bagage intellectuel pour entrer en police. Un simple certificat d'études ou voir un BEPC ou quelque chose.
2: Parce que je sais qu'il y avait la taille.
1: Il y avait la taille également.
2: La taille qui était importante, le poids.
1: Oui, tout à fait. Il fallait pas mesurer moins de 1m58.
2: Hein, oui, c'est ça, exactement.
1: Moins de 1m58 à l'époque.
2: Et pour les femmes, c'était autre.
1: Enfin, oui, je vois des fonctionnaires qui sont vraiment plus moins que ça et qui...
2: Oui, c'est vrai.
1: Et même en matière de charge, sur charge pondérale, ils peuvent répondre aussi. Après, ce n'est pas une discrimination, j'entends.
2: Non, c'était juste des critères de sélection pour... Mais bon, je t'en prie, Claude.
0: Non, mais j'attends sagement que vous ayez terminé, ne m'engueule pas.
2: Non, je t'engueule pas.
0: D'accord.
2: Je l'espère.
0: Alors, c'est vrai que, comme je vous l'ai dit en début d'émission, nous ne sommes pas là pour porter du mauvais jugement et autres, mais il y a des questions que j'ai envie que vous puissiez poser à Monsieur Fila, qui est là avec nous, qui est un ancien professionnel de cette profession, donc milieu police. Il y a des choses... Moi, ce qui me chagrine, ce qui me gêne, c'est que il y a des choses qu'on vit tous les jours, une situation qu'on vit tous les jours, et puis les autres là, c'est des autres peuvent poser des questions, les autres qui jouent au Tifilo, ils ne pas savent. Il y a des choses... Alors... Edouard, ma question est la suivante. Moi, je vais démarrer comme ça, très fort. Il est inadmissible aujourd'hui, d'accord? Il est inadmissible aujourd'hui, d'une, quoi faire D'accord ? Quoi faire pour éviter ce genre de choses ? Et pourquoi nous sommes arrivés là ? Est-ce que c'est l'effet des réseaux sociaux qui fait que tout le monde est au courant de tout et tout le monde voit tout ? Comment se fait-il ? Je dis bien, je ne porte pas de mauvais jugement sur nos forces de l'ordre, je ne porte pas de mauvais jugement sur les agents de la RATP, là c'est encore pire, et je ne porte pas de jugement, mauvais jugement sur les agents de sécurité, t'as là encore pire. Aujourd'hui, ce qu'on voit qui véhicule un peu partout, des policiers, je mets les gants, je dis je ne porte pas de mauvais jugement sur la profession, je parle de ce que je vois et ce qui véhicule sur les réseaux sociaux. Donc, des agents qui interpellent des contrevenants, qui leur parlent, surtout aux petits jeunes, ils savent très bien ce qu'ils font, hein, les concernés, et qui se permettent de mettre, de distribuer, mais des vilaines claques, d'accord ? Des vilaines claques, ça on le voit souvent, donc des agents de police. Je vais passer aussi par la case RATP, je vois aussi à tout va, les agents de la RATP, j'aime bien le dire, hein, parce que je sais que je suis montré du doigt. Ça qui est content, ça qui est pas content, c'est le même prix. Moi, je suis pas là pour caresser qui que ce soit dans le sens du poil. Je suis là pour dire et dire ce que je constate. On voit souvent des agents de la RATP, pas tous les agents de la RATP, puisqu'on m'a déjà dit que je porte de mauvais jugement sur les agents de la RATP. Certains qui contrôlent, qui se prend pour monsieur je ne sais pas quoi, et qui mettent des balayettes aux petits jeunes, hein, c'est aux petits jeunes, hein, et c'est que les mêmes, je le dis, c'est que les mêmes, d'accord ? Et qui mettent aussi des vilaines claques, des méchantes claques aux contrevenants, lors de contrôle. Alors, qu'est-ce qu'il faut faire pour éviter tout cela ? Est-ce qu'on peut parler de formation ? Je ne pense pas. Est-ce qu'on parlait d'un individu qui en partant de chez lui, qui n'a pas eu, je ne sais pas, hein, qui a passé une mauvaise nuit, je ne sais pas, mais qu'est-ce qu'on peut faire pour éviter tout cela et à quelle hauteur ces agents sont punis ?
1: Je n'ai pas de solution, je n'ai pas de solution à proprement parler, mon très cher.
0: Devant le micro.
1: Ce que je peux te dire, c'est que c'est bien regrettable tout ça et c'est quelque chose que je dénonce. Je dénonce dans la mesure où on est personnel de la fonction publique et on se doit de respecter tout citoyen, quel qu'il soit. Il peut être clochard, comme on dit vulgairement, il peut être dans une... L'habit ne fait pas le moine, hein. Mais on a tout être humain a un droit de respect. Et tout fonctionnaire, autant qu'il se respecte, est assermenté et a signé cette assermentation. Il a prêté serment devant le juge et de ce fait, Il est en infraction par rapport au métier qu'il épouse. Mais cependant, il y a quelque chose qu'il faut savoir, c'est que notre société aussi est très compliquée, est très difficile et très dure. Et le comportement de certains aussi laisse à désirer aussi, quelquefois, dans des moments pareils. Mais ça ne donne pas le droit à un fonctionnaire de police, d'agent de la RATP, quel qu'il soit, de se comporter de cette sorte. C'est-à-dire, il sort de son cadre pour se comporter, pour remplacer la personne qui est là. Enfin, ça peut être un voyou, ça peut être un délinquant, ça peut être n'importe qui, mais il se comporte tel quel.
0: Devant le micro, parce qu'il y a...
1: Oui, pardon. Il se comporte comme tel quel. Et donc, à partir de là, ce n'est pas normal. Ce n'est pas normal et tout fait délictueux qui est commis par un fonctionnaire de police assermenté de surcroît est répréhensible. Donc les personnes qui se sentent visées par ça, qui ont subi ça, la seule chose que je leur demande, c'est que surtout s'ils ont des faits, ils ont des preuves, photos, vidéos ou autres, c'est qu'ils déposent plainte. Il faut que ça cesse, ce genre de comportement, et cette violence gratuite doit cesser de manière... Définitive, je ne sais pas, ça va être possible, parce qu'on aura toujours des brebis galeuses. Mais il n'empêche quand même que chacun doit être responsable de ses faits. La loi punit sévèrement certains des fonctionnaires de police qui ont failli à leur tâche. Et donc, il est intéressant aussi que chacun, quand ils subissent les violences policières, les violences de quel qu'il soit là, quel agent qu'il soit, doivent pouvoir... déposer une plainte, saisir le commissaire le commissariat, si on sait le service dans lequel se trouve cet agent, il est censé porter son matricule, donc il ne doit pas le cacher, et aussi écrire au procureur de la République, se saisir d'un avocat éventuellement, ou écrire à une association, se saisir d'une association qui se portera partie civile et qui aussi poursuivra son fonctionnaire. Voilà. Ou écrire aussi, il y a une chose très importante, c'est d'écrire aussi ce qu'on appelle bœuf-carotte, c'est l'IGPN. Voilà. Et c'est très important de on a des droits, il faut qu'on les utilise. C'est important. Et ça, c'est ça, je m'insurge contre ce genre de comportement, bien évidemment, hein, je te le dis, je suis entièrement d'accord avec toi. Je m'insurge contre ce genre de comportement. Je vois un de mes fils ou de mes enfants, ou même d'un parent ou d'un ami, qui se fait maltraiter sous la voie publique, par, même dans une gare, quelle qu'il soit, qui se fait maltraiter par un fonctionnaire de police, quel qu'il soit, gratuitement, de surcroît, je crois que je le prendrais très très mal. Donc, pour ceux qui m'entendent, je ne le dis pas de manière personnelle, mais je leur dis, il faut, quelque part, qu'ils prennent leurs responsabilités aussi, qu'ils dénoncent ces genres de faits qui sont malencontreux.
0: Alors, il y a Francine qui demande la parole. Francine, excuse-moi, je voulais juste rajouter, Edouard, le problème, c'est que il y a aussi ceux qui... c'est juste comme ça, et après je laisse parler Francine. Il y a aussi ceux qui ont peur, qui n'ont pas confiance, qui ont peur, qui ne connaissent pas, qui n'ont peut-être pas les moyens aussi de payer un avocat parce que ça coûte cher, et qui ont peur du que dira-t-on, et qui ont aussi peur d'aller affronter les forces de l'ordre.
1: Oui, mais on a aussi des avocats commis d'office, hein, qui sont pris en charge parce qu'on a peu de moyens, qui sont pris en charge par la justice et qui permettent à tout un chacun de défendre ses droits. Hein, donc là, ils appellent ça l'aide juridictionnelle. Hein, exactement. Donc chacun a le droit de pouvoir, suivant ses ressources, de pouvoir saisir le tribunal pour se faire assister d'un avocat. Et à partir de là, ne pas laisser les choses faire, c'est accepter quelque part, c'est se punir soi-même, hein, c'est subir tout ça et qui plus est, donne plus de force à ces gens qui commettent illégitimement des violences. Donc, on est policier, on doit savoir se tenir, on doit savoir se maîtriser, et on ne peut pas non plus, sous le fait de la violence. Parce qu'il y a un effet contraire qui se produit, c'est, on le dit pas souvent, et ça, j'ai vécu ça, je le vois. Plus on est violent avec un particulier, je parle du policier, plus le policier est violent avec un particulier, plus le particulier va être frustré, c'est l'humiliation qui crée cette frustration. Donc, il va avoir un comportement quelquefois qui peut dépasser l'entendement. Donc, il est important que, pour éviter ça, il faut que chacun prenne ses responsabilités aussi, d'un côté comme de l'autre, puisse saisir qui le doit. C'est tout ce que je peux dire sur ce fait et qui est quand même des faits assez graves.
0: Merci beaucoup. Francine, et après, Jemzy.
6: Très bien. Alors, moi, je voulais vous demander, comme vous dites, les jeunes ont le droit de porter plainte contre un abus vers un agent. Mais quand ils sont déjà connus défavorablement des services de police, est-ce que quand ils arrivent pour porter plainte contre un collègue à eux, est-ce que leur plainte est vraiment prise au sérieux ?
1: Vous parlez de l'interpellé, la personne
6: qui
1: est interpellée ?
6: Le jeune qui veut porter plainte parce qu'il trouve qu'il a un abus.
1: S'il y a abus, il faut défendre, on le dénonce. C'est contraire à la loi.
6: Mais
1: on peut être défavorablement connu de la police, oui, et utiliser ses droits aussi au même titre que tout comme tout concitoyen.
6: Mais est-ce que ce jeune-là sera pris vraiment sérieux? Est-ce qu'on ne dira pas, écoute, toi, t'es déjà mal connu,
1: oui,
6: tu sors devant nous, tu restes tranquille et laisse-nous tranquille.
1: Là, c'est compliqué de répondre parce que ça, c'est très divergent. Mm. Ces jeunes, quelquefois, sont toujours mis au banc des accusés, à regret ou alors défavorablement ou avec des faits bien précis, mais c'est très très compliqué de dire aujourd'hui que voilà, c'est facile à gérer. Non, je ne pense pas, je ne sais pas. Je t'avoue honnêtement, okay, je ne sais pas. Hein, je ne voulais pas jeter la pierre aux fonctionnaires de police, non, ni à l'autre, de l'autre côté. Il y a des comportements quelquefois qui sont quelquefois. Je vois aussi, ça n'aide pas parce que on a souvent des jeunes qui ont eu affaire à la police et qui convoquent aussi, qui sont dans la provocation. Hein, il faut dire les choses, il faut être honnête. On peut penser du bien d'eux aussi, ils sont victimes de quelque chose, mais il y a aussi certains qui, aussi, dans la provocation, notamment des foyers de trafic de drogue, dans lequel on voit toujours ces mêmes personnes qui sont là à taquiner les policiers, à les insulter de loin, à les provoquer, et c'est souvent... Alors, Il y a un problème qui me fait rire dans tout ça. Dans les communes notamment, et j'ai partagé ça à l'époque où je travaillais dans le au tribunal, je ne vais pas le citer, on avait des foyers de drogue, et le maire interdisait aux fonctionnaires de police d'intervenir. Pour quelle raison ? Pour avoir la paix sociale. Avoir la paix sociale, c'est-à-dire maintenir ces gens-là confinés.

0: c'est que la banlieue n'a jamais bonne presse. Ce sont les, alors, l'accumulation des personnes dites étrangères amène quelquefois des confusions. Est-ce que toutes les personnes étrangères sont délinquantes? Je ne pense pas. Il y a aussi le fait que les banlieues sont très mal vues. Donc, là aussi, il y a une appréciation de valeurs qui quelquefois perturbe un peu la vision qu'on peut avoir du travail que l'on effectue en sécurité.
1: C'est ça. Merci. Excusez-moi. Donc, oui, alors, je me dis, prendrai la parole après. J'ai une auditrice qui souhaite apporter son témoignage au nom de Soraya. Soraya, nous t'écoutons.
2: Oui, bonsoir tout le monde.
3: Bonsoir. Bonsoir.
2: En fait, je me permettais de vous appeler, j'avais une question. Quand on interpelle des jeunes, quand la police interpelle des jeunes, moi je voulais savoir si c'était... ils ont leur portable dans la main, et en fait, les policiers leur disent aux jeunes que de ne pas utiliser leur téléphone. Est-ce qu'il y a une loi qui interdit aux jeunes de filmer et de ne pas avoir leur téléphone, de ne pas utiliser leur téléphone?
0: On a le droit de filmer. Ça, c'est un principe. Attendez, je finis. On a le droit de filmer. La seule chose qui n'est pas utilisée, c'est de divulguer le film.
2: D'accord.
0: C'est interdit.
2: Et pourquoi la police se permet de dire aux jeunes, vous n'avez pas le droit de filmer?
0: Ça, c'est une interprétation qui leur appartient essentiellement. Mais
2: le portable.
0: Mais il n'est pas interdit. Mais il n'est pas interdit de filmer. Ce qu'il faut bien garder en tête, il n'est pas interdit de filmer. Ce qui est interdit, c'est la divulgation des images.
2: D'accord. Bah, il est important de soulever ça.
0: Un policier peut être filmé à tout va, autant que faire se peut. Et dès l'instant qu'on ne diffuse pas, c'est comme vous. Si on vous filme à votre insu, vous avez le droit de déposer plainte pour utilisation de votre image à des faits quelconques.
2: Voilà. Tout à fait.
0: De même que vous allez dans un établissement quel qu'il soit, tous les établissements qui sont équipés de vidéosurveillance, vous verrez toujours qu'il y a un panneau qui indique que l'établissement est sous surveillance.
2: Oui, c'est les formations.
0: À partir du moment où vous êtes filmé à votre insu, vous pouvez déposer plainte.
2: D'accord, parce qu'il y a beaucoup de jeunes.
0: Voilà.
2: Oui, parce qu'il y a beaucoup de jeunes qui ne le savent pas et on leur fait de l'intimidation.
0: Non, mais c'est qu'ils ne savent pas, ils ne connaissent pas, donc ils se laissent enfermer dans cette.
2: Tout à fait.
0: Voilà.
2: C'était tout. Merci pour votre réponse.
1: Merci beaucoup, Soraya. Merci beaucoup, c'est très sympa, Soraya. Et puis tu reviens quand tu veux.
2: Ok, pas de soucis.
1: Alors, Jemzy.
4: En fait, moi, la question que j'avais... Enfin, c'est même pas une question, c'est un constat de choses que, quand on parlait tout à l'heure de justement ce que Francine disait, il y a toujours ce côté d'abus, moi, qui me gêne. C'est en fait, quand on interpelle quelqu'un, ou quand on a toujours ce pouvoir, on dit que oui, la personne peut aller porter plainte, mais sauf qu'il arrive toujours que même si on a un fait accompli, s'il n'y en a pas de vidéo, si on n'a pas de preuves, c'est la police s'arrange entre eux. Quand on arrive au poste de police, qu'on porte plainte, qu'on dit « ouais, je me suis fait agresser par la police, je me suis fait gifler », ben souvent, c'est détourné, c'est pas vraiment ce qui est... on arrive à la fin, mais dit « non, c'est pas ce qui s'est passé, on n'a jamais touché ce monsieur, non. » Et en fait, s'il n'y avait pas aujourd'hui des vidéos qui prouvent des fois le contraire, on se rend compte que souvent, la personne, les policiers ont menti sur leurs déclarations eux-mêmes. Donc, du coup, c'est vrai que aujourd'hui, je pense que s'il y a une chose qui fait que on finit par plus avoir confiance dans la police.
0: Il y a quelque chose qui a été facilité au niveau des policiers, c'est qu'on leur a mis des caméras de façon à ce que lorsqu'ils déclenchent une intervention, la caméra se met en marche. Ils doivent normalement mettre la caméra en marche pour permettre de filmer l'intervention. Si les équilibres ne sont pas faits, de façon à ce que trouver où il y a eu l'erreur, où le fonctionnaire s'est mal comporté, ou si la personne qui est interpellée, le contrevenant, s'est mal comporté. Donc ça, je trouve que c'est un bon moyen d'éviter tout dérapage, à condition que cela soit fait de manière instantanée.
4: Avec rigueur.
0: Avec rigueur. D'accord. Le fonctionnaire peut ne pas déclencher la caméra en évoquant comme quoi la caméra était en panne. Il y a toujours cette espèce de distorsion, de diversion pour éviter qu'on ne se fasse prendre. Et voilà.
4: Donc moi c'était par rapport à ça, parce que c'est vrai que je dis souvent, c'est Internet, on en parlait tout à l'heure, on disait Internet, il y a du bon, il y a du mauvais.

0: ce côté-là, je trouve que c'est bien aussi parce que ça protège certaines personnes.
1: Ah, mais c'est fait pour protéger.
0: Voilà, évidemment. Parce que moi, je me dis que normalement, on est censé d'avoir confiance dans la police qui est là.
1: Absolument.
0: Parce que c'est pour ça que c'est là pour nous protéger. Mais si cette police aussi, des fois, a des dératés, je ne dis pas tous, attention, je suis bien précis dans ce que je suis en train de dire. Et ce qui fait, c'est que certains policiers qui font ces dérapages-là, ben en fait, leur punition, souvent, ben on n'entend pas très, très souvent parler, soit on entend qu'ils ont été mutés ailleurs, mais ces personnes-là restent toujours en fonction. Alors, moi, je comprends, j'entends aussi le fait que c'est comme si on est dans un métier où, qu'importe le métier, on prend des avertissements. Donc, est-ce que le fait de les dégrader, de les mettre ailleurs, c'est une manière de punition vraiment? Ou en fait, selon ce qu'ils font, est-ce qu'ils ne devraient pas être, comme on dirait, une faute grave, comme c'est pour nous dans le privé, et on est viré?
1: Il y a beaucoup de cas graves. Contrairement à ce que l'on pense, il y a beaucoup de fonctionnaires de police qui ont commis des fautes graves et qui ont été démissionnés de la police. Hein. Il y a beaucoup de cas, on ne le précise pas assez, mais il y a beaucoup au niveau le ministère lui-même, le ministre de l'Intérieur prend des décisions quelquefois qui permettent, alors lorsqu'on saisit le service de l'IGPN, qui est le service qui contrôle les fonctionnaires de police quand ils commettent des abus, et ces fonctionnaires sont très, très rigoureux. Ils sont très très rigoureux, quelque part à l'époque on avait même très peur d'eux, quand on savait qu'on allait passer devant ce qu'on appelait, on les appelait à l'époque bœuf-carotte, on se méfiait d'eux, parce qu'on avait, quand on allait là, on n'allait pas avec la fleur au fusil. On pouvait se faire prendre à défaut, même si on n'avait pas commis de faute. Mais c'était tellement, ils étaient tellement durs avec nous policiers, c'était des policiers comme nous, mais ils ne nous faisaient pas de cadeaux. Donc, un fait illégal commis, ça coûtait aussi, quelquefois, ça coûtait son métier. Donc, il y a beaucoup de fonctionnaires qui ont été virés à cause de faits commis, des faits illégaux commis. Donc, il faut bien, parce que le public ne le sait pas, on ne le divulgue pas, mais les mesures sont très, très strictes dans le contrôle des policiers. Alors, il y a deux cas aussi je voulais préciser. Dans ce cas, il y a quand un policier fait une faute, commet une faute, quelle qu'il soit d'ordre pénal ou contraventionnel, peu importe, alors on a un premier cas qui est le cas du conseil de discipline. Ce fonctionnaire, il peut passer en conseil de discipline. Mais avant le conseil de discipline, s'il y a une faute pénale, par exemple, il passe au tribunal, il est convoqué au tribunal, il est condamné, ça n'empêche pas, on peut lui demander sa révocation, comme on peut le maintenir dans sa fonction, mais ce n'est pas pour autant qu'il est sauvé. Il y a le conseil de discipline qui est une démarche administrative, il va être auditionné et on peut tenir compte de la faute qu'il a commise, qui n'est pas en rapport avec le code de déontologie.
0: Et ça existe toujours?
1: Ça existe toujours, absolument, ça existe toujours, heureusement.
0: Okay.
1: Ouais, ça existe toujours.
2: Donc,
1: il y a toujours, tous les contrôles sont bons. Tous les contrôles. Moi, je dis que mettre des garde-fous, c'est important. Dans tout métier, surtout le métier de la sécurité, où on a affaire quand même à des êtres humains, c'est important parce qu'une faute grave, voire même illégitime, peut coûter très cher à quelqu'un, à un contrevenant, sachant qu'il peut perdre il peut se retrouver à la rue demain, il peut perdre son métier, il peut se retrouver avec des difficultés parce que le sort s'est acharné. On va dire ça comme ça. Mais ça ne mérite pas ça non plus pour abîmer le simple contrevenant de faute qu'il n'a pas forcément commise. Mais...
2: Ok, je vous remercie beaucoup et puis je remercie tous les connectés TikTok, Facebook Live, les auditeurs, les auditrices fidèles à cette belle émission que nous prenons plaisir à partager. Mais nous allons aussi penser, jeter un petit clin d'œil, à nos différents partenaires. 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Et nous avons notre partenaire Rose Elegance Events qui est au téléphone, qui va nous apporter un peu de joie, un peu de gaieté. Bonsoir Rose, comment vas-tu? Bien.
3: Bonsoir, bonsoir Claude, bonsoir à tes invités, bonsoir aux auditeurs et auditrices de RDB, bonsoir à tous.
0: Bonsoir.
2: Alors Rose, je pense que tu écoutais l'émission avec beaucoup d'attention. Je te remercie beaucoup, mais nous allons t'accorder deux petites minutes pour nous, puisque tu es partenaire aussi de cette émission, pour nous parler un peu, sauf si tu as un petit témoignage entre parenthèses ajouté, mais nous allons te demander de nous parler un peu de tes événements qui arrivent à grands pas. Puisque dès que le Rose Elegance Events organise une manifestation, il y a une grillade aussi, hein, j'ai vu, qui s'annonce à grands pas, donc les réservations se font comme des petits pois. Donc parle-nous un peu de toi, de Rose Elegance Events, et les différentes dates que tu proposes pour qu'on puisse éventuellement venir s'amuser en famille, entre amis, entre tout ce que tu veux.
3: Bien, écoute, je te remercie de me donner cette petite minute d'antenne. À rajouter rien, je vous écoute avec intérêt, on apprend toujours, il n'y a pas d'âge pour apprendre, donc merci pour toutes les infos qui ont été données de par l'intervention de tes invités. De mon côté, il y a pas mal d'événements, hein, sans compter la fin d'année, etc. Déjà le 27 juin, j'organise dans une belle rencontre un pique-nique, un grand pique-nique familial entre amis, en famille, jeux, détente, etc., avec les enfants et tout. Donc ça commencera, c'est un samedi, donc 27, de midi jusqu'à plus d'heure, hein, tant que les gens ont envie de se sentir bien, ils ont envie de s'amuser, eh ben ils pourront rester avec une animation musicale. La participation, elle est de 15 euros, il y a à manger, il y aura une vente de gâteaux, etc., des glaces, des jeux de domino, pelote, pétanque, voilà ce que je peux dire sur la journée du 27 juin, animation musicale, et puis c'est toujours le même numéro de téléphone pour me joindre, hein, ça ne change pas, le 06 26 64 50 45. Et puis, je me ferai un plaisir de donner des infos quant à cet événement. Et puis, j'ai le plaisir ou l'honneur d'avoir, à ma proposition à Monsieur Jacques Abon pour organiser un événement en l'honneur de ses 48 ans de carrière live. J'ai mis en place cet événement qui se déroulera le 31 juillet. Le 31 juillet à la ferme de Montblain, liste dans le 91, dans une magnifique salle, très spacieuse, très jolie, très bien aménagée, dans ce cadre-là magnifique. Il y aura ce soir-là la possibilité de se restaurer. Vous aurez sur scène Joël Calipo et Henri Laurencin en première partie en showcase. L'invité d'honneur de l'artiste mis en honneur, on peut attendre qu'il soit décédé pour le mettre en honneur, Monsieur Pierre Desron qui fera une intervention en showcase aussi, et puis Monsieur Jacques Abon qui va officier pendant un bon moment en live accompagné du groupe Claude Lange Show pour pouvoir animer cette belle soirée là. Et mon équipe et moi-même, nous ferons un plaisir de vous recevoir. Ah, et puis, après le show, vous aurez le plaisir d'entendre, de danser et de vous amuser sur l'animation de DJ JM. À cette occasion, j'ai le plaisir d'offrir le gâteau d'anniversaire à partager avec tout le monde. Voilà. Et puis, je dirais que j'ai mis une centaine de places à 25 euros sur Bizouk. Donc, je n'ai pas exagéré sur les prix pour que tout le monde y trouve leur compte. Donc, 25 euros sur Bizouk avec un repas et sur place ou en réservant aussi à 20 euros et une consommation ce soir-là. Donc, tout ça, le 31 juillet 2026 à partir de 20 deux heures, jusqu'à l'aube.
2: C'est très bien. Voilà. C'est très bien, très bien, très belle précision. Et puis la petite ma cerise sur le gâteau. Donc nous avons Jemzy qui sera au cœur du Claude Lanchot avec son beau titre. Et j'espère avoir la possibilité de t'inviter à danser pour te chuchoter à l'oreille. Mais ça qui arrive, frérot, faut mettre qu'on vient. Aïe, aïe, aïe, il est là, l'artiste. Sûr. Il est là. Tu commences à rougir, nous, Bouma, dans ça là. Qu'est-ce qui t'arrive? Prends ton temps.
3: Il va falloir que je. Alors, je vais déléguer pour pouvoir prendre un petit temps pour danser avec toi. Avec
2: non,
3: les...
2: non, je plaisante. Je ne sais pas danser.
3: Ah, tu plaisantes.
2: Je plaisante.
3: Oui, tu sais, il ne faut pas mettre le doigt trop longtemps dans les fourmilières. Comme
2: bon,
3: ça.
2: Nous allons passer aux choses sérieuses, Rose. Donc, tu nous disais le 31, qu'est-ce qui se passe?
3: Alors, le 31, il y a une super grande et grosse soirée intitulée Une vie de live. Donc, c'est l'empreinte unique de l'élégance avec M. Jacques Abon pour fêter ses 48 ans de carrière live. Je dis bien live parce qu'il a plus que 48 ans de carrière. Mais le live, il en a fait pendant 48 ans d'affilée. Donc du coup, on a décidé avec l'équipe de faire venir Jacques sur Paris et puis pour organiser la fête des 48 ans d'anniversaire de Jacques Abon en live. Donc voilà, le dress code, j'oubliais, Monsieur Jacques Abon, il a une passion et c'est la couleur rouge. Donc si tout le monde pouvait se mettre en rouge pour l'honorer ce soir-là, parce qu'il désirerait que nous soyons tous en rouge, donc je ferai mon possible afin de lui faire plaisir. Voilà,
2: mais il faut préciser, hein, donc si c'est pantalon rouge, chemise rouge, et puis caleçon rouge, si c'est tout...
3: Non, mais ce ne sera pas tout nu rouge quand même.
2: Oh, d'accord.
3: Donc on sait très bien que pour les hommes, ils s'habillent en rouge.
2: En fait, quand c'est Jemzy, c'est Jemzy qui m'a dit de te poser la question.
3: Alors, dis à Jemzy que ce qu'il a en dessous de son pantalon ne m'intéresse pas. Ce que je vois qui m'intéresse, c'est-à-dire rouge. C'est-à-dire chemise rouge, veste rouge, comme il veut, pantalon rouge. En tout cas, habillé classe, c'est une soirée classe, élégante. Donc, comme vous avez entendu le titre, c'est l'empreinte unique de l'élégance. Donc, j'aimerais que tout le monde se mette sur le 32 pour venir honorer Jacques Abon pour ses 48 ans. Nos jeans, nos baskets, comme on dit. Ce serait formidable. Voilà, bien que maintenant, il y a des baskets qui sont super classe. Voilà, et des jeans super classe. Mais faites un effort pour pouvoir honorer cet artiste comme il se doit, s'il vous plaît.
2: Alors, juste avant de te laisser vaquer à tes occupations, bien sûr, et puis te laisser nous clôturer avec le mot de la fin, il y a Jemzy qui voulait te faire un petit coucou.
3: Bonsoir. Oui, je veux bien. Bonsoir.
0: Bonsoir, madame. Bonsoir. J'espère que vous allez bien.
3: Je vais très bien, merci.
0: Merci. Je vais juste corriger un petit truc, parce que Claude se permet de dire des choses, parce qu'il est en direct... en parlant de dessous, mais en fait non, je vais quand même venir habiller parce que je voudrais pas en shorty ou en boxer comme il peut penser. Non, c'est une plaisanterie.
3: Je suis consciente. Je suis très pleinement consciente. Hein. Et puis avec les vigiles qui seront là-bas, je pense que si les calçonneurs, etc., ils vont rester dehors.
0: Non, en tous les cas, ça c'est. On m'a posé la question juste à l'instant, on m'a demandé que c'était où. Alors, est-ce que vous pouvez dire où
3: ça se
0: passe?
3: Alors, c'est où? Ça se trouve à la ferme de Montblanc, route des Charcons, 91-090, à Lys. C'est à côté d'Ivry. Voilà, c'est dans 91.
0: Voilà. Ben merci en tous les cas, et puis je vous souhaite une bonne soirée et puis bonne continuation.
3: Eh bien, merci beaucoup, et puis merci pour votre présence.
0: Merci.
2: Merci, Rose. Je te laisse clôturer vite fait avec le mot de la fin, s'il te plaît.
3: Alors, le mot de la fin, je remercie tous les auditeurs, auditrices de la radio RCB. Je remercie tous les invités. Je remercie pour ce petit moment que tu me permets pour cette intervention sur la radio. 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Donc, n'hésitez surtout pas, appelez-moi au 06 26 64 50 45. Je serai honoré de vous donner toutes les informations dont vous aurez besoin pour pouvoir vous y rendre. Merci et je vous souhaite à tous une excellente soirée.
2: Merci Rose, merci. Nous allons marquer une petite pause, ben ça fera la troisième fois mais c'est pas grave, une petite pause musicale et puis nous allons revenir sur le plateau puisque j'ai une question à poser à notre invité fil rouge, Edouard, notre ancien fonctionnaire de police et ma question elle est là, donc je lui poserai la question après et nous allons partir faire un petit tour aussi du côté de la Guadeloupe, faire un petit clin d'œil à monsieur José Cérem qui travaille en étroite collaboration, bien sûr, avec nous. C'est parti.
0: Ça n'a pas levé la main, c'est où? Non, mais c'est bien.

0: Ça va. Oui, mais c'est pas grave, c'est pas grave. En tout cas, je vous remercie toutes et tous de nous avoir, de nous consacrer votre temps, puisque ça nous fait énormément plaisir. Donc, nous revenons vers, bien sûr, le plateau pour poser la question que j'avais, bien sûr, à poser à notre invité, Phil Rouge. Alors, je vais revenir, j'espère qu'il n'est pas trop fatigué, monsieur Edouard, ça va ? Je te remercie beaucoup. Alors, ma question est la suivante. En tant que fonctionnaire de police, et nous savons très bien que lorsqu'on parle de cette fonction et un métier pas facile, nous parlons aussi de racisme. Est-ce que tu as connu ce genre de situation ? Alors, je précise, nous entendons souvent parler vis-à-vis les forces de l'ordre de racisme vis-à-vis des hommes de couleur. Alors, j'aime pas trop les hommes de couleur, je vais dire des noirs, puisque je suis fier de l'être. Est-ce que tu as essuyé ce genre de problème durant ta fonction?
1: Bon, très certainement, je ne vais pas le nier. Je ne vais pas le nier parce que de fait, on est exposé et puis on a tout un attirail qui permet aux gens de s'exprimer de manière libre dans des conditions vraiment délétères. Et ça, je n'ai jamais compris ça. Mais effectivement, oui, j'ai vécu ça. Oui, j'ai vécu ça quelque part. Mais force de je ne dirais pas de ma certitude, mais force de mon caractère et de ma confiance que j'avais, je ne me suis jamais laissé faire. Vous allez remarquer que j'ai une voix d'ange. Hein. Alors quand je mettais ma voix à mon service, je me faisais entendre et c'était très, très, très percutant. C'est cet avantage que j'avais et ma taille, tout ça jouait un grand rôle et donc j'ai pu me faire respecter comme je le souhaitais. Mais ça a été des moments compliqués. Oui, effectivement, j'ai subi ça et ça a été très violent. Et ça a fini par des gardes à vue et qu'on sort jusqu'à comparaître devant le tribunal. Au tribunal. Oui, absolument. Ça a été. Ça n'a pas été seulement. Je l'ai subi auprès de fonctionnaires de police, au même titre qu'auprès des intervenants, des contrevenants que j'ai eu à interpeller. Et ça a été très, très compliqué. Mais bon, je ne dirais pas que ce sont des épiphénomènes, ce serait même mentir à moi-même. Mais ce sont des situations assez compliquées où il faut faire preuve de caractère, surtout ne pas se laisser marcher sous les pieds. Et voilà, c'est comme tout, c'est pas parce qu'on est en tenue qu'on doit se laisser piétiner, se faire prendre pour du Kleenex ou quoi que ce soit. Je crois on a une tenue, aussi bien on respecte l'autre, et c'est dans le confort des choses. Quand je dis confort des choses, c'est dans l'esprit, dans la manière d'être, où on se sent bien, on n'est pas bien. Donc, moi, ma couleur, c'était pas... Je prends l'exemple simple. J'ai un fonctionnaire de police qui, malheureusement, n'est plus de ce monde. Je peux me permettre de le dire sans le citer son nom. Un jour, avec lui, nous étions tous les deux. J'étais chef d'équipe. Et on interpelle des automobilistes. C'était un couple qui était sur une moto. Bon, ils n'avaient pas de papier, tout ça. C'était la nuit, on les emmène au poste, etc. Faire les contrôles, etc. Tout, etc. Bon. Et subitement, il me prend à partie en désignant les contrevenants, en disant que moi je n'aime pas les Noirs. Il dit ça d'emblée aux personnes. Moi, qu'est-ce que j'ai fait? Je n'ai rien dit. Je l'ai laissé déblatérer. Et lorsque les gens sont partis, et les gens étaient choqués, ils me regardent, me disent: monsieur, vous ne dites rien? Je dis: ne vous inquiétez pas, ça va se régler. Et de fait, les gens sont partis. Je l'ai interpellé. Je lui ai dit: tu vas venir me voir. On est allé dans une pièce. Je l'ai regardé entre quatre yeux. Je lui ai dit: écoute, tu as un devoir de réserve. Tu as un devoir de service public. Tu n'as pas à mêler tes opinions politiques ou personnelles dans ton intervention. Et de ce fait, je l'ai menacé. Je lui ai dit: si jamais, et comme j'étais réglo avec eux, hein, j'étais réglo, donc je dis une fois, je ne dis pas deux fois. Je lui ai dit: c'est la première et la dernière fois que tu commets cette incartade. Il s'est excusé, il n'a pas arrêté de s'excuser. Je dis non, je ne veux pas d'excuses. C'est fait, c'est fait. Mais sache-le, si tu le recommets ce genre de situation, d'une, tu seras signalé auprès de la hiérarchie. Deuxièmement, un courrier sera envoyé au procureur de la République. Et deuxièmement, auprès de l'IGPN. Trois courriers. Et même au pire, une quatrième directement au ministère de l'Intérieur. Ah oui, je l'ai menacé comme ça. Et croyez-moi qu'il a eu peur. Et je peux vous assurer qu'il n'y a pas eu meilleur collègue que lui, après. Comme quoi, des fois, dans la bêtise, dans l'ignorance, ou dans une situation des fois incomprise, on a des comportements. Alors, ça ne relève pas spécialement, je ne veux plus dire que ça ne relève pas du racisme, mais sur le coup, ça m'avait choqué. Ça m'avait choqué, il fallait que j'intervienne. Et c'est pour ça que je dis, quelquefois, il ne faut pas se laisser, il ne faut pas laisser dire tout et n'importe quoi, sous prétexte que la parole se libère et qu'on doit, quelque part, humilier les gens parce qu'on nous voit, il y a la façade, et que, voilà, ça ne s'arrête que là. Il y a un mépris total, et ça, je ne supporte pas ça. Je le dis ouvertement, je ne supporte pas ça. Et je ne souhaite pas le revivre un jour, en étant de l'autre côté aujourd'hui de la barrière, je ne souhaite pas je ne souhaite pas le vivre, je pense que je le prendrai très mal, très très mal. Mais peut-être avec philosophie aussi, qui sait.
0: Voilà. Ok, je te remercie beaucoup et c'est vrai qu'il est bien calé. Je parle du titre que je voulais profiter et partager avec vous. On y va et on se retrouve juste après ça. Merci beaucoup.

0: C'est comme ça que ça se passe, puis nous allons y revenir, bien sûr, puisque on dit le plus souvent lorsque le miel est bon, la bière revient toujours. James Hippod, que vous allez retrouver, bien sûr, au sein du groupe, le Claude Lanchot, et qui sait, j'espère, puisque c'est un pourparler, le 31 décembre, certainement, vous allez aussi retrouver l'artiste sur la grande scène de l'espace Chevreul de Nanterre. Pour ce faire, nous allons partir vite fait, bien fait, surtout bien fait, du côté de la Guadeloupe pour aller rejoindre notre partenaire José Cérem. Salut vieux frère, comment vas-tu bien?
1: Oui, bonjour Claude. Bonjour à toutes les personnes qui nous écoutent tous les jeudis dans l'émission de Claude Lange. Et bonsoir aux invités. Et la Guadeloupe tout entière vous envoie le bonjour et du soleil.
0: Alors, Président, comment vas-tu bien, Président? Puisqu'on n'entend que parler de toi, je vois passer plein de flyers. Il y a pas mal de choses qui se passent dans différentes communes. Dis-nous tout, s'il te plaît.
1: Eh bien, tout simplement, effectivement, que tu sais que nous essayons autant qu'on peut se payer.
0: Oui, on t'écoute, Président. Oui, non, vas-y, on t'écoute.
1: Ah, ouais. Alors voilà, que c'est vrai que si tu m'appelles président, moi je suis un acteur des choses sur mon territoire, sur mon archipel, j'ai continué à Guadeloupe. Donc nous essayons autant qu'on peut de créer des manifestations, de faire des choses pour que effectivement que la Guadeloupe puisse rayonner au-delà de la Guadeloupe et sur le monde, parce que nous sommes sur la toile, donc nous sommes vus et écoutés par le biais des radios éventuellement qui relatent les faits. Et puis voilà, et nous avons, pour les vacances qui arrivent, et bien, nous avons mis pas mal de manifestations en place. Nous sachons pertinemment que les vacances, il y a des personnes qui arrivent, il y a les étrangers qui viennent en Guadeloupe, il y a les Guadeloupéens aussi, il y a les Antillais aussi qui viennent visiter notre archipelagique et la Guadeloupe, parce que la Guadeloupe, c'est une bonne destination de tout à chacun. Donc nous essayons de trouver des manifestations aussi pour pouvoir plaire à tout ce beau monde. Donc nous, en dehors des jeux de champêtre, nous mettons ce qu'on appelle des jeux ludiques. Les jeux ludiques seront en évidence par un nouveau concept que nous avons mis en place, développement mensuel, nouveau concept, et ce qui sera de la partie, avec un village des exposants qui présenteront leur savoir-faire au nombreux publics, une pléiade d'animation dans l'après-midi avec des artistes, des défilés en tenue décontractée, parce que nous sommes en vacances, et tout ceci, c'est l'entrée libre et gratuite, et les consommations, c'est à la charge des clients, bien entendu, et tout ça, tout ceci, ce sont des prix très attractifs, parce que nous conjuguons, il y a belle lurette, ce qu'on appelle la vie chère. Alors, si la vie chère, la vie, elle est très chère, donc nous essayons autant que faire ce prix de soulager le porte-monnaie de tout à chacun, de manière pour que ces personnes puissent passer de très très très bonnes vacances. Donc nous remercions aussi le lieu, parce que c'est un lieu magique, parce que ça se fera à Capesterre-Belleau, dans la belle commune de Capesterre-Belleau, où nous saluons le maire de Capesterre-Belleau, mais qui est M. Courtois. Et nous remercions aussi Ticlo, parce que ça se fait chez Ticlo à Capesterre-Belleau. Donc il y a des slogans que les différentes communes ont mis en place, c'est-à-dire leur slogan, c'est « J'aime ma commune, je la vive ». Donc nous essayons autant qu'on peut se faire d'être acteurs de notre quartier, de manière pour que nous puissions dynamiser et faire vivre notre quartier, et parce que nous sachons pertinemment qu'il y a tellement de personnes aussi qui ne peuvent pas se déplacer, parce que quel paradoxe, la vie est chère, mais pendant que la vie est chère, tout augmente. Alors je ne sais pas, mais heureusement quand même qu'il y a des associations, et que je salue en passant tous les associations qui œuvrent de manière pour mettre du soleil dans le cœur de tout à chacun, parce que la vie, elle est chère. Et s'il n'y a pas des associations, s'il n'y a pas des radios pour véhiculer ce que nous faisons, et nous remercions aussi le mode de communication, qui est les radios RGB, que je salue en plaçant Claude Lange, je salue en plaçant la radio toute une semaine de Pierre Biron, et c'est lui qui est responsable des tigeurs et consorts pour faire diffuser tout ce que nous faisons. La radio, ils ont appelé la radio Espace FM, la télévision Télé-Antilles, la télévision de Martinique, et KMT Télévision, et Challenge Sport de Canal 10 Télévision, mais c'est Pascal Abassin. Et aussi, nous avons, je dis le nom, Alain Hannibal, Presse Outre-mer, et l'association aussi autour d'eux, que je salue en passant, parce que ce monsieur, il fait pas mal de choses pour la diaspora antillaise. Il est basé à Paris, autour de la vie, au-delà de la vie. Donc, nous remercions toutes ces personnes, éventuellement, qui se mettent en branle de manière pour que l'antillanité puisse rayonner dans le monde, pour que nous puissions, pour que la destination Martinique, Guadeloupe, Guyane, La Réunion puisse être rayonnée dans le monde. Alors, c'est tout ce que nous proposons. Encore merci à Tiklo qui a joué le jeu et qui nous a donné effectivement son appartement de manière pour que nous puissions faire cette belle manifestation. Et sachez bien que cette manifestation, ce sera tous les deuxièmes dimanches de chaque mois et que nous allons sur chaque commune de la Guadeloupe pour pouvoir éventuellement dynamiser le lieu, la commune, les sections pour que les vacanciers, pour que les Guadeloupéens, pour que toutes personnes qui habitent, qui sont sur le territoire guadeloupéen puissent trouver un lieu de discussion.
0: Ok, Président, je te remercie beaucoup, je te remercie vraiment, vraiment, vraiment grandement, beaucoup, beaucoup. Merci de nous avoir apporté cette nouvelle fraîche, puisque nous en avons vraiment besoin, hein. Donc, merci, et puisque nous allons essayer de faire, c'est que comme on a commencé d'ailleurs, nous allons continuer. Normalement, samedi, je ne sais pas si je serai là, mais normalement, samedi, je suis là. Je te propose jeudi prochain, puisque samedi, c'est incertain. Jeudi prochain pour faire un prochain point, puisque je ne peux pas être très long ce soir, oui, je suis vraiment, vraiment, vraiment désolé. Je te remercie, Président, et puis je te dis à très, très, très vite.
1: Mais merci pour le travail que tu fais, parce que sincèrement, on avait besoin de ce qu'on appelle d'un véhicule de communication, de manière pour véhiculer ce qui se passe aux Antilles. Parce que nous avons tellement de choses, il y a tellement d'associations, il y a tellement d'hommes et de femmes qui œuvrent. Et aujourd'hui, que Dieu merci que nous avons les moyens de communication qui nous permettent de nous exprimer, de libérer la parole. Encore merci à toi, Claude Lange. Merci aux responsables de la radio RGB, parce que sincèrement, que vous nous faites effectivement plaisir, parce que sincèrement, que la Guadeloupe, la Martinique, la Guyane, la Réunion, sans vous, eh bien, peut-être qu'effectivement, on ne serait pas là ce soir aujourd'hui.
0: Merci, Président, et puis je te dis longue vie à tout ce que tu entreprends, et je te dis à la semaine prochaine. Merci beaucoup.
1: Il n'y a pas de souci, à toi aussi, merci.
0: Merci beaucoup. Alors, nous allons continuer avec, nous allons quand même mettre à l'aise, comme Blaise, notre invité qui a, comme je lui ai toujours donné, dès le départ, les clés de la radio, puisqu'il arrive, il rentre, il n'y a pas de souci, et puis on le reçoit. Alors, je vais lui accorder quand même 5 minutes, puisqu'il a quand même pas mal de choses à venir qui va nous en parler, et après, nous allons essayer de profiter une bonne demi-heure avec cette belle émission que nous avons commencé à partager, tout en parlant des abus de pouvoir, des agents assermentés qui se permettent de faire, entre guillemets, du n'importe quoi. Et nous avons aussi parlé aussi des contrevenants qui se permettent de défier les forces de l'ordre, puisqu'il faut que j'arrive à tenir l'aiguille de la balance que je représente pour que tout soit équitable, pas porter un mauvais jugement contre un et puis l'autre. Non, il n'y a pas de souci. Voilà, Michel Gordien, bonsoir, bienvenue dans cette belle émission, La Libre Antenne, que tu connais, qui n'a pas de secret pour toi. Comment tu vas, mon frère? Rapproche-toi du micro, s'il te plaît.
2: Super beau plateau, ce soir, belle émission. Je pense que tu m'entends mieux là. Donc,
0: tout à fait, c'est bon.
2: Voilà, je vois le plateau. Vraiment, je vois que l'émission et les auditeurs de RGB sont gâtés ce soir.
0: Belle bouchette.
2: Ah oui, plein de sujets. En plus, des sujets très intéressants. On va pas parler que de soirée, que d'amusement. Et je vois aussi que sur le plateau, un plateau féminisé. Donc, on a aussi. À mon avis, et comment dire, la version, hein, l'analyse de mes, des femmes qui vont pouvoir aussi, ça va faire évoluer le débat. Donc, en fin de compte, moi, ben, c'est toujours un plaisir de venir et de pouvoir m'exprimer aux auditeurs de RGB avec toi, Claude. Et puis, bien sûr, nous travaillons toujours pour notre communauté. Et encore cette année, nous revenons plus fort. Déjà, le nouveauté, le 2 octobre prochain, nous avons le grand Marius Modeste de la Martinique qui vient sur la métropole. Et nous allons, comme il se doit, le recevoir, toujours à l'espace Chevreuil. Et nous, bien sûr, le 31 décembre, comme d'habitude, avec Claude Lanchot et normalement les 440, nous travaillons là-dessus pour aussi recevoir ces deux formations. Donc, c'est ça qu'il y a de prévu. Mais pour l'instant, place aux vacances, place au tour cycliste, au tour des yoles, au bac, voilà, tout ce qui est à venir. Mais nous aurons le temps de parler de tout ça, puisque j'ai pu comprendre que tous les jeudis, RGB s'enflamme avec ce beau plateau. Donc voilà, je tiens à remercier notre ami, hein, notre frère qui est là, pour le sujet en tant que...
0: ancien fonctionnaire de police.
2: Ancien fonctionnaire de police. Mais je ne dirais pas ancien fonctionnaire, un fonctionnaire de police est toujours fonctionnaire de
0: tout
2: police.
0: Tout à fait, tout à fait.
2: Donc voilà, et je pense que son analyse aussi, son professionnalisme permet aussi aux jeunes fonctionnaires d'être plus sereins sur le terrain, puisque nous savons qu'aujourd'hui, nous voyons que la violence augmente de jour en jour et notre sécurité est la priorité dans ce pays. Merci Claude, et encore merci à ce plateau.
0: Alors, je te remercie. Arrêtez là, pas possible.
2: Je tiens aussi à remercier José Sérém, qui, en Guadeloupe, hein, mon collaborateur, qui fait un travail phénoménal. José Sérém, l'homme 1000 volts. Il est sur tous les combats. En ce moment, je vois qu'il se prépare à couvrir le tour cycliste de la Guadeloupe. Il se prépare. Il est vraiment sur tous les points chauds. C'est un garçon formidable qui a bien compris que. Entre nos départements et la métropole, c'était une passerelle et qu'on avait besoin de lui. Et bien sûr, je vois comment il met sa personne à la contribution, donc je tiens à le remercier particulièrement.
0: Je te remercie beaucoup, Michel Gordien. Et puis, puisque le thème de l'émission ce soir, c'est notre invité Fil Rouge, accompagné bien sûr de la nouvelle équipe de Choc, qui je remercie beaucoup, avec beaucoup d'humilité, beaucoup de respect. Je suis vraiment fier de vous, hein, mesdames, messieurs. Il y a aussi Cachou le Lutin, qui sera certainement l'une des prochaines émissions, qui sera là. Nous avons aussi Lolo. Aussi qui est en Vendée, donc on lui fait un petit clin d'œil. Je l'ai vu connecter tout à l'heure, Laurence Lostram, gros bisous tout plein. Et puis je suis vraiment content parce que c'est une émission qui est bien sûr à la hauteur de l'événement. Et puis nous avons aussi ce fonctionnaire de police qui est venu nous éclairer, nous aiguiller et répondre aussi à nos questions, que je remercie grandement. Et puis nous n'avons pas encore fixé la date, mais nous allons aussi faire une émission télé avec les mêmes, une belle émission télé qui on aura l'occasion de voir qui sera diffusée bien sûr sur Télé Antilles, KMT et tout ce qui s'ensuit. Voilà. Alors ma question t'est adressée, Michel Gordien. Est-ce que tu es celui lors d'une d'un CR, comment on dit, un contrôle routier, est-ce que tu es celui qui, bien sûr, lorsqu'on voit la carrure que tu as, tu peux vraiment impressionner du regard. Est-ce que tu es celui qui respecte vraiment les forces de l'ordre ou si ça ne va pas, mais tu dis que ça ne va pas, si c'est pas comme ça, tu joues le rebelle.
2: En fin de compte, moi ce que je pense, c'est qu'avec du recul, hein, puisque on a tous pris de l'âge, la communication, ça aide toujours. Mais en termes de carrure, si je sors du véhicule, c'est sûr que j'ai l'amende.
0: Ah, c'est sûr que j'ai pas entendu.
2: C'est sûr que j'ai l'amende. Si je sors du véhicule, c'est sûr que...
0: Tu le manges cru.
2: Ah oui. Après, la communication, lorsqu'on sait s'expliquer, et puis je pense qu'aujourd'hui, la majorité des forces de l'ordre, ils font leur travail correctement. Donc, je pense que, bon, ben... Tout le monde peut faire un faute, comme on dit, et si on arrive à s'expliquer, et en fonction de la manière dont on s'explique, le fonctionnaire de police peut être indulgent. Voilà. Maintenant, moi-même, je suis artisan taxi, donc j'imagine, En 26 ans, je me suis fait contrôler beaucoup, beaucoup de fois, puisque nous, les taxis, nous sommes tous les jours sur la route, nous pratiquons, mais aussi nous avons une maîtrise supérieure aux autres. Mais nous ne nous rendons pas compte des fois que, avec cette maîtrise, ben, que nous faisons des fautes en réalité. Donc, mais bon, un rappel à l'ordre est toujours bon. Et nous savons aussi comment tous les jours, je vais dire, un manque d'inattention peut envoyer du monde dans le décor et ça peut être très très grave. Donc, de toute façon, que ce soit les fonctionnaires de police ou les taxis ou les routiers, nous sommes sur la route, donc forcément, de toute façon, il faut bien contrôler quelqu'un, donc nous ne pouvons y échapper. Et bien entendu, si tu mets des amendes, il faut bien mettre des amendes à ceux qui peuvent les payer. donc, on a mieux intérêt à faire bien.
0: Voilà. Ok. Eh ben, je te remercie beaucoup. Puis, est-ce que tu aurais une question à poser à ce fonctionnaire de police qui est assis, bien sûr, à côté de toi, sous paratremblé, hein?
2: Ah non, de toute façon, là, sa vie ne peut pas m'en pomper encore. Donc, je peux lui poser toutes les questions.
0: Pouti, quand on est PV, il a périmé.
2: Ah oui. Il a tremblé pour écrire PV à présent. Donc, non, ce que je dirais, c'est que la question, c'est que maintenant qu'il a fait une carrière dans la police et qu'il voit les jeunes arriver, lui-même, qu'est-ce qu'il en pense? Est-ce qu'il ne faut pas, en tant qu'ancien, peut-être revenir pour former les jeunes avec l'expérience? Ça, c'est la première question. Deuxième question, c'est est-ce qu'il y a des fautes inadmissibles qu'il faudrait plus réprimander que par rapport aux fautes légères. Souvent, qui est-ce qui n'a pas, par manque d'attention, peut-être brûlé un feu sans faire attention et là, la sanction, elle est tout de suite avec les caméras, c'est 4 points, alors que peut-être, ceux qui ont fumé ou des produits bizarres ne sont très rarement contrôlés. Et ça, c'est peut-être beaucoup plus grave. Donc, enfin, il n'y a pas de petite faute, mais je pense qu'il faut rééquilibrer. Je vois par exemple à Saint-Martin, qui est aussi un département français, il n'y a pas de feu rouge. Il n'y a aucun feu rouge sur la partie française. Et ici, donc personne ne peut se faire prendre 4 points à Saint-Martin. Il n'y a aucun feu rouge sur l'île de Saint-Martin. En partie française. Et ici, même dans le carrefour, là encore, par exemple, Porte d'Italie, en fonction du trafic, tu peux être avancé et puis tu te fais flasher. Et puis, bon. Donc, c'est ce que je voudrais dire. Des fois, il y a quelques inégalités et je pense qu'il y a des petits trucs à revoir pour être moins répréhensif.
0: Ok. Je te remercie beaucoup, Michel Gordien, qui vous donne rendez-vous prochainement au mois d'octobre. Au mois d'octobre, à l'espace Chevrolet de Nanterre, puisque nous avons parlé de la venue de Marius Modeste. Marius Modeste, l'homme fort du moment, et depuis un moment, qui sera sur la scène de l'espace Chevrolet de Nanterre. Pas rater ça, Mama est là, pas rater ça. Et puis Michel Gordien, qui vous donne rendez-vous dorénavant le 31 décembre. Et le Claude Lanchot, qui fera partie des invités sur scène, bien sûr. Y a-t-il des questions au plateau pour... Alors, c'est Francine qui veut poser une question. Je pense à notre invité, Phil Rouge, Edouard Fila.
3: Vous avez dit tout à l'heure que vous étiez syndicaliste. Et dans votre carrière de syndicaliste, quelle est l'affaire la plus délicate que vous avez eu à mener avec vos collègues?
4: Le syndicalisme est assez généraliste. Est assez généraliste dans la mesure où on sert tout le monde. On n'est pas dans le même cadre. On défend les déroulements de carrière, on défend les problèmes qu'on peut avoir, même des affaires qu'on peut avoir. On venait nous voir pour toutes sortes de raisons, des raisons familiales, des raisons de mutation ou autres, etc. Et c'était assez large. Et le cas grave que j'ai pu vivre, c'est le cas d'un fonctionnaire qui avait eu... problème extra conjugal et qui s'en est suivi de d'une arme à feu qui a été utilisée et qui de fait rien n'a été prouvé, mais elle avait payé quelqu'un pour tirer sur cette personne, Et quand elle est arrivée devant moi, le vieux soldat que j'étais, puisqu'on ne pouvait pas me raconter tout et n'importe quoi, on lui a posé des questions, on l'a lessivé. J'étais avec un autre collègue qui était un ancien aussi. Et on a pu arriver à connaître la vérité. On lui a demandé franchement, on ne peut pas te défendre si toi, tu ne nous dis pas la vérité. Parce qu'au départ, on avait un problème, on n'arrivait pas à percevoir la finalité du problème. Et donc, elle a fini par avouer. Et à partir de là, nous avons œuvré pour... Et d'autres cas bien, bien pittoresques aussi qui se sont déroulés lors de ma fonction en tant que syndicaliste et qui a permis aussi des jours heureux pour certains fonctionnaires que j'ai pu faire muter, par exemple, qui a pour lequel aussi ils ont obtenu leur avancement, ce qui n'est pas rien. Et puis,
0: un peu devant le micro, s'il te plaît.
4: Des mutations également aussi. Tout ça fait partie, c'est une panoplie d'interventions que nous avons pour satisfaire la suite des fonctionnaires, la suite de leur carrière éventuellement.
3: D'accord.
4: Voilà.
3: Merci.
4: Alors, je voulais faire une petite aparté juste avant par rapport à ce qu'a dit Michel. Moi, je suis assez d'accord sur ce qu'il a dit par rapport aux jeunes. Si je pouvais être disponible, je pouvais me rendre utile pour la formation. Je crois que j'ai essayé de le faire. Enfin, du moins, de par ma fonction, j'étais à la réserve civile. Et la réserve civile était censée, nous les anciens, apporter du plus auprès des jeunes, les encadrer. Chose paradoxale, ces jeunes ont refusé carrément. Ils ne voulaient plus... je pense qu'ils avaient ils pensaient qu'ils avaient la science infuse... Ils n'avaient plus besoin de notre concours. Et ça, c'est quelque chose que j'ai vécu vraiment, qui m'a vraiment choqué. Des jeunes fonctionnaires qui n'étaient même pas encore titulaires, hein, qui ne connaissaient pas le métier, qui de fait me prenaient déjà pour quelqu'un de quelconque, hein, qui pensaient qu'ils avaient affaire à une personne qui n'avait pas d'expérience. Et en leur posant certaines questions, ils ont paru un petit peu désemparés. Ils n'ont pas souhaité aller plus loin, en fait. Ça ne les intéressait pas. Je peux prendre de nombreux exemples, même des fonctionnaires que j'ai croisés en tant que j'étais pourtant en tenue avec mes galons. Pas de respect vis-à-vis du galon, pas de salut, rien du tout. Alors, à l'époque, c'était un devoir. C'était un devoir de saluer la hiérarchie. À ce jour, ça ne se fait plus. Ça ne se fait plus dans le milieu. Alors, les former...
0: Sauf chez les militaires, chez les gendarmes.
4: Les militaires, c'est différent. C'est différent, les militaires, c'est différent.
0: C'est différent parce qu'ils maintiennent leur discipline.
4: Ils maintiennent les différences, c'est différent. La police est un corps d'État civil. La gendarmerie est un corps d'État militaire. Un casernement, qui est aussi bien les CRS également. Hein. Les CRS, c'est des sens civils, mais qui est un casernement. C'est du maintien de l'ordre, etc. Bon, on ne va pas rentrer dans les détails, mais il y a toute cette diversité au sein de la police. Que moi-même, aujourd'hui, je vous dis très sincèrement, je ne comprends plus le fonctionnement même organisationnel de la police. Parce que ça s'est éclaté à des petits services. Et comme je le disais en préambule, la police avait un devoir, était tenue par un devoir, c'était de protéger les personnes et les biens. Et aujourd'hui, nous sommes arrivés à une police tout à fait répressive. Il n'a plus ce rôle de gardien, comme on dit, de gardien de la paix. Mais je crois que tous ces comportements sont conditionnés aussi par la peur aussi. Je crois qu'il y a cette peur qui, de manière psychologique, atteint certains fonctionnaires parce que quand ils sont face à des situations, quelquefois, on s'égare, on a peur, on ne maîtrise plus rien. Et si on n'a pas le métier qu'il faut, la force, la puissance qu'il faut pour se contenir, il est vrai que ça peut partir vite en déparage, la faute peut être commise rapidement. Et il ne faut pas oublier qu'un fonctionnaire de police est porteur d'une arme. Une arme qui est quand même une arme létale, hein, j'entends, une arme létale qui enlève la vie d'une personne à moins d'occasion. Et c'est très, très. C'est là qu'il faut faire très, très attention et garder, apprendre à avoir de la maîtrise de soi. Et c'est pour ça que ça demande, je l'ai bien dit, ça demande du temps. Et du temps, à condition que lui-même, le fonctionnaire, ne soit pas trop pressé de passer outre le fait qu'il doit apprendre à apprendre le métier comme il faut. Voilà, je ne vais pas m'étaler davantage, je pense que c'est très long, comme je l'ai dit, c'est très compliqué.
5: Moi, je ne sais pas si c'est une question ou si c'est vraiment... Mais je vais l'expliquer, ça sera plus simple. Je me pose la question, aujourd'hui, est-ce que le port de l'uniforme ne donne pas une impression de domination à ces personnes ? Je parle des agents de police, de la RATP, les personnes qui portent le fait de porter un uniforme, là entre autres de loi, donc après la sûreté par rapport à la SNCF, la RATP, est-ce que ça ne donne pas une impression que, en fait, ils sont au-dessus des gens et se permettent certaines choses qui ne devraient pas ? Parce que je me pose la question, parce que si ces personnes-là étaient sans cette uniforme-là ou cette sécurité qu'il y a derrière, parce que bien sûr il y a une sécurité, il y a aussi ce que je disais tout à l'heure, en fait, une union, c'est comme toute personne qui porte un uniforme, ils sont tous soudés entre eux. Est-ce que ça ne donne pas cette impression, ben, quand toi tu portais l'uniforme, quelle impression que ça te donnait, toi, déjà ?
6: Non, si je parle de moi, je n'ai même pas trop envie de parler de moi, parce que ça va donner l'impression qu'il y a un côté où je contrebalance. Non, tu as raison, j'entends ce que tu dis. Mais ce que je voudrais faire ressortir, c'est que surtout, quand on porte l'uniforme, on doit savoir une chose. D'abord, l'uniforme est fait déjà pour se faire voir.
5: D'accord.
6: Dans un espace public.
5: On doit savoir que c'est vous.
6: Savoir que la police existait. Voilà. C'était important. Aujourd'hui, sur la voie publique, combien de policiers qu'on voit ? On ne voit plus la police. On ne voit que des voitures passer, qui filent.
5: C'est vrai.
6: Quelquefois, les voitures s'arrêtent simplement pour posséder un contrôle. Quelquefois, un contrôle qui peut mal se passer, parce qu'il peut y avoir des distorsions, c'est compliqué, etc. On interpelle un automobiliste qui a peut-être commis une faute, ce qui est le droit de la police d'intervenir. On fait une faute, on est puni. Bon, bah, soit on a beau protester, mais il faut savoir ce que l'on veut aussi. Mais donc, on doit tirer pour chab aussi, quelque part. Mais il est évident qu'un policier, dans sa tenue, ne doit pas faire preuve de zèle. Il doit rester, assez posé, il doit avoir la maîtrise de soi et savoir qu'il a affaire quand même à un public. C'est la continuité d'un service public. C'est ni plus ni moins, il est là pour servir, apporter de l'aide, servir les gens. Quoi qu'on puisse dire, le policier, lorsque j'ai besoin, si j'ai besoin de policier, je fais appel à la police, c'est pas pour qu'il vienne m'agresser, c'est pour qu'il vienne entendre mes doléances.
5: On est d'accord.
6: Ce dont j'ai besoin, j'attends de lui. Et j'attends d'elle, plutôt. Donc, à partir de là, le policier doit se mettre à ma disposition, à la disposition du public, quel qu'il soit.
5: Mais donc,
6: il n'y a pas de calcul hiérarchique de ci, de ça, c'est tout.
5: Donc, dans la logique des choses, par rapport à ce que tu dis, normalement, ce que tu es en train d'expliquer, on l'apprend.
6: Absolument.
5: Donc, oui. On devrait entendre ça dans la bouche de tous les policiers.
6: Bah, écoute, moi, je suis peut-être l'exception, mais je n'entends pas être l'exception en même temps, parce que ce sont des années d'expérience qui me permettent d'être

0: bonne formation, je me suis très bien débrouillé. Mais sur la voie publique, ce n'était plus la même chose. Entre la théorie et la pratique, il y a un fossé énorme. Et le métier, il n'y a pas meilleur terrain pour apprendre, c'est sur le terrain. Meilleur endroit pour apprendre, c'est sur le terrain. À condition de vouloir, de faire ses preuves. Le métier n'est pas seulement de combattre à tout va, mais il y a aussi le besoin de la population. La police est là à cet effet. On l'a détournée de ses missions régaliennes, mais elle est là pour protéger la population.
1: Parce que c'est vrai qu'on a tendance à... Moi, je parle pour moi, je donne mon impression personnelle. Quand on voit ce qui s'est passé avec les Gilets jaunes, excusez-moi, mais aujourd'hui, ça a donné la peur aux gens.
0: Ah, mais ça... Pour répondre à ce que tu dis à propos des Gilets jaunes, ça sort du cadre de la police. Ça, ce sont des ordres qui ont été donnés. On répond aux ordres. Après... Chacun est libre. On a ce qu'on dit en droit pénal. On a le droit de ne pas respecter un ordre qui est illégitime. Le code de procédure pénale, le code pénal le prévoit. Donc, tout à chacun, si on estime que l'ordre n'est pas légitime, je crois que c'est en code de procédure pénale, si je ne me trompe pas, mais bon, c'est l'un ou l'autre. Et donc, si on estime que l'ordre n'est pas légitime, on est en droit de refuser.
1: Un droit de retrait, en fait, en quelque sorte.
0: Ce n'est pas le droit de retrait. On peut refuser. Le droit de retrait, c'est autre chose. On a un matériel qui est obsolète. On va se dire, bon, je ne vais pas prendre de risque pour ma santé. Le véhicule est usagé, il y a des problèmes techniques et autres, etc. Je refuse de conduire. Ce sont les conditions qui sont données pour travailler. Mais là, un ordre légitime, c'est quand même un acte qu'on va commettre par rapport à un ordre donné. Et qui est un ordre qui est illégal. Il ne rentre pas dans le cadre de la mesure de protection du citoyen. Donc, quelque part, on se met à la faute, mais quelque part, c'est nous qui allons répondre de nos actes, puisque la hiérarchie, quelquefois, ne sera pas là. Mais encore faudra-t-il démontrer que cet acte qui a été donné était illégal, était illégitime. Illégal ou illégitime.
1: Mais merci.
2: OK, merci beaucoup. Une petite... nous allons manquer une petite page pipe. Et après, Sam qui prendra la parole.
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4: Je refuse.
1: Maintenant, il demande. Sam.
2: Alors, c'est fait. Nous revenons sur le plateau, puisque c'était un peu bref. Et nous allons laisser la parole, bien sûr, à Sam.
5: Alors, Edouard, une question. Que pensez-vous de la politique du maire de Saint-Denis, M. Bagayoko, de désarmer sa police ?
0: Il est le premier édile de la commune. Moi, je ne vais pas donner mon avis personnel, mais c'est assez tranché. Après, ça peut être idéologique, ça peut être ce qu'on peut supposer. Est-ce qu'il y avait besoin d'une police municipale ? Moi, je pose la question sans m'interpréter les choses. Est-ce qu'il y a besoin d'une... C'est la question que je pose. Est-ce qu'il y a besoin d'une police municipale armée ? C'est toute la question que je me pose, sachant que la police nationale est déjà armée, surarmée.
5: On est bien d'accord.
0: Est-ce que c'est nécessaire de mettre une police nationale, sachant que ça coûte déjà cher aux contribuables, parce que les policiers municipaux revendiquent quelquefois cet armement sous prétexte qu'ils sont menacés en permanence, alors qu'ils n'ont pas les mêmes prérogatives que la police nationale. Je m'interroge là-dessus. C'est simplement une interrogation. Est-ce qu'il est nécessaire d'armer une police quand on sait que le rôle... En fait, pour comprendre bien les choses, le maire, il a les prérogatives d'un officier de police judiciaire à l'article 16 du Code de procédure pénale. Il est au même titre que... À part qu'il n'a pas les fonctions, mais il est au même titre qu'un officier de police judiciaire. Il n'a pas les mêmes fonctions qu'un officier de police judiciaire. À l'article 16, qui mène des enquêtes, qui fouille, qui met en garde à vue, etc. Le maire, il a un pouvoir de police sur sa commune. C'est-à-dire que c'est lui qui crée, il est en mesure de créer sa police municipale. Bien entendu, s'il arme le fonctionnaire de police, il doit demander l'accord, l'autorisation au préfet. Oui. C'est le préfet qui décide si oui ou non ces policiers sont... Mais généralement, dans tous les cas, les policiers municipaux aujourd'hui sont armés. Quoi qu'ils n'ont, même si ce n'est pas nécessaire, mais ils sont systématiquement armés. Donc la police municipale a un rôle bien limité dans ses actes par rapport à la police nationale. Nous avons la police nationale où nous avons les officiers de police judiciaire, à l'article 16 du Code de procédure pénale. Nous avons les agents de police judiciaire, à l'article 20 du Code de procédure pénale. Et nous avons les agents de police judiciaire...

0: à l'article 21. Ce que sont, je pense, aujourd'hui la police municipale, si je ne me trompe pas. J'espère ne pas me tromper. Mais ce sont des prérogatives qui sont bien particulières. Bien particulières. Comme je l'expliquais, la police judiciaire a un rôle répressif, c'est-à-dire mène des enquêtes, etc. L'officier de police judiciaire. Mmh. Et puis l'agent de police judiciaire qui a un cadre, qui est dans un cadre moins, qui est plus limité dans ses actes de il peut faire des saisines, etc. C'est-à-dire, il a une partie de l'affaire, mais il ne peut pas tout faire. Il ne peut pas faire des gardes à vue, il ne peut pas faire de garde à vue, il ne peut pas faire de fruits à corps, il ne peut pas faire des choses comme ça. Il est obligé de demander l'autorisation. C'est l'OPJ qui décide de tout ça. Voilà. Donc, c'est pour bien mettre les choses dans un cadre bien concret. Et puis, l'APJ, l'agent de police judiciaire, à l'article 21, qui est moins considéré, c'est une manière de dire les choses, qui a un pouvoir moins contraignant que l'officier et l'agent de police judiciaire à l'article 20.
1: D'accord.
0: Deux choses totalement. Après, il faut entrer dans les détails, c'est très technique, on ne va pas s'en sortir.
1: Oui, donc la base de la question.
0: Je survole comme ça pour expliquer un petit peu, donner un petit peu la nomenclature des choses.
1: Voilà. Mais sachez, M. Edouard, que nous sommes deux à se poser la question.
0: Oui, c'est évident que c'est. Moi, je me suis toujours interrogé, je ne trouve pas que c'est nécessaire, mais enfin, la police nationale répond aux ordres du maire, aux prérogatives du maire, c'est-à-dire faire respecter les arrêtés, maintenir l'ordre sur la voie publique, c'est-à-dire, et puis on leur a donné quelques pouvoirs à faire des contraventions, quelquefois quelques interpellations, des choses aussi. Mais ça reste, leur pouvoir reste quand même limité.
1: Très bien, merci beaucoup.
2: Merci beaucoup. En tout cas, je suis vraiment content de cette belle émission sur la radio, l'une des plus belles radios RGB, le 99.2 FM. Il est vrai que toutes belles et bonnes choses ont une fin, mais nous allons continuer. Nous avons encore quoi, 10 minutes, 10, 15 minutes à partager ensemble, si vous le voulez bien.
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2: Yes. Alors, je vais quand même laisser. Qu'est-ce qu'il y a, je me dis?
4: Non, mais tu. Excuse-moi, mais il faut remettre le jingle parce qu'on n'a pas le temps d'écouter.
2: Il faut quoi?
4: Remettre le jingle.
2: Jingle.
4: Parce que il passe trop vite. Il est rapide, frérot.
2: Mon cher, il faut adresser un coup à la direction en réclamation.
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6: Voilà.
4: Tcha-tcha.
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2: Oui. Alors, nous allons revenir pour terminer cette belle émission avec. Il y avait une question, Nat? Oui, vas-y, parce que je voulais laisser la parole à M. Michel Gordien après.
6: Bon, ma question, elle est très simple. Nos jeunes policiers qui arrivent là à l'heure actuelle, est-ce qu'ils sont formés au niveau du respect de l'humain ?
0: Il y a forcément cette notion de respect qui est importante. Il y a cette notion qui peut être importante, forcément. Après, c'est une question d'état d'esprit, comme je disais, de culture, d'éducation. Tout ça à la fois joue un rôle important. Si vous avez des gens qui sont quelque part un peu perdus dans leur façon d'être, leur manière de vivre, effectivement, ça peut causer un problème parce que ce qui s'est passé en fait, qui a amené un peu cette dérive, c'est qu'on avait un concours qui était assez pointu au niveau de la police nationale. Et on a ouvert ce concours un peu à tout le monde. Même ceux qui n'étaient pas, je ne mets pas en cause la qualité ou la compétence des uns ou des autres. Je dis simplement qu'il y a eu du n'importe quoi. On a voulu densifier l'effectif, qui n'est toujours pas à jour jusqu'à présent, hein, parce qu'on a un sérieux manque d'effectifs dans la police nationale, et qui fait qu'on a recruté à tout va.
6: D'accord.
0: N'importe comment, et oui, non, mais tout à fait, je le dis ouvertement, et je le constate, on le constate, et c'est preuve est que dans ce qui était dans la rédaction même de la suite, parce que c'est important de faire, quand on fait, on est policier, on a des actes de police que l'on fait, notamment en matière d'écriture, quand on fait une procédure. Procédure, déjà, il faut comprendre, déjà, savoir parler le français, l'écrire notamment. Or, les fautes de syntaxe, de grammatical et consort, je vous assure, c'est une catastrophe. C'est une catastrophe qui fait que les procédures, quelquefois, arrivent devant le juge. Quand le juge voit une procédure de ce genre, il essaie de la comprendre. C'est vrai que ça laisse à désirer. Et pour rappeler un peu, petit peu l'effort que nous faisions à l'époque, lorsque j'étais jeune fonctionnaire, et ceux qui m'entendent, les anciens qui m'entendent, sauront reconnaître cette situation. Lorsque nous étions jeunes fonctionnaires, nous avions un rapport à faire. On finissait à 23h30. On avait une affaire qui nous tombait sur le coup de 23h. On était pressé de rentrer chez soi. Alors, il fallait rendre compte de l'affaire sur laquelle nous intervenions. Et lorsque nous tapions le rapport à la machine à écrire, hein, c'était avec les deux doigts ou trois doigts, mais on faisait ce qu'on pouvait. Mais moi, avec deux doigts, j'arrivais à aller très vite. Mais à la fin, quand on présentait le rapport au chef de poste, lui, il était là comme un professeur. Il vérifiait toutes les fautes. Toutes les fautes qui pouvaient exister, il vous raturait le rapport et vous recommenciez. Mais vous regardez l'heure, hein, il est déjà 23h30. Et vous avez besoin de rentrer chez vous, vous habitez loin. Il n'y a plus de transport. Croyez-moi que vous comprenez par la suite. Et on se met au travail, et on devient beaucoup plus ferme et plus dans son travail.
6: J'ai une dernière question. Est-ce que selon vous, le fait qu'il y a un manque d'effectifs, c'est pour ça qu'ils recrutent à tout va ou
0: Mais c'était déjà un constat depuis déjà quelques années, de nombreuses années. Depuis de nombreuses années, c'était déjà un constat depuis l'époque où je travaillais déjà. J'étais encore en activité. Le constat s'est fait voir. Et donc, on a vu cette dérive un petit peu de la qualité de service de la police. Hein, donc, après, j'entends par là, le service de police n'est pas non plus galvaudé. Hein, j'entends par là, je ne vais pas mettre en doute le travail de la police. Le travail, il y a de très bons fonctionnaires. Hein, il y a de très bons services. Les fonctionnaires, je crois, il y a des fonctionnaires de police qui sont très compétents et qui font leur travail très très bien, qui sont très humains, contrairement des fois à ce qu'on peut penser. Tout n'est pas du gâchis. Mais aussi, ce que je veux rappeler aussi, c'est que si la police doit faire des efforts, de l'autre côté aussi, les efforts doivent être produits aussi de la même manière que si la police doit faire des efforts, les contrevenants aussi doivent faire des efforts. Arrêter cette agressivité, se comporter en tant que bon citoyen, bon citoyen, c'est beaucoup dire, c'est compliqué ce que je dis, mais je crois tout à chacun, on a des efforts à faire pour se faire entendre et se faire respecter. C'est réciproque.
6: Merci.
2: Et Francine, et après c'est Michel Gaudien, on a 6 minutes.
7: Juste une question, le fait de recruter à tout va, je pense que le tutoiement chez certains jeunes maintenant est devenu pratiquement monnaie courante. Donc le respect déjà de la barrière n'est plus avec ce genre de recrutement. Et deuxièmement, est-ce qu'ils sont regardants sur le casier judiciaire de certains qui recrutent ?
0: Si, le casier judiciaire, regardez, c'est pas le problème du casier judiciaire, c'est le problème, c'est un problème de comportement, c'est un problème d'état d'esprit, c'est un problème d'éducation. Alors souvent on tutoie parce que on prend pignon sur les autres. Les jeunes qui arrivent souvent, ils se confondent avec les autres, ils pensent qu'ils sont déjà anciens, donc techniquement c'est quelque chose de qui est complètement inutile, dans la mesure où on ne garde plus sa personnalité. On vit, on se fond dans le groupe parce qu'on veut être comme les autres. Et ça a tendance à fausser l'approche qu'on a du métier qu'on a. Et donc c'est perturbant, et il faut reconnaître que c'est un effort à faire de ce sens pour permettre à chacun de quand on, même si on est jeune, de quand on rencontre un jeune comme soi, de le respecter dès l'instant qu'il va y avoir le vouvoiement. Moi, je me suis toujours fait respecter. D'accord. Parce que je vouvoyais tout le temps les gens. J'avais cette habitude de vouvoyer. De même que je vouvoyais mes chefs, je ne concevais pas d'interpeller quelqu'un et ne pas le vouvoyer.
7: Très bien.
0: Ça, c'était très important. Et c'est pour ça que j'étais respecté. Je ne dis pas ça pour me vanter ni pour faire le fier, ni pour non, j'étais comme ça. C'était ma façon d'être parce que mon éducation m'a permis d'être comme ça. Et c'est pour ça que je parle volontairement de l'éducation. Si on n'a pas cet état d'esprit, on ne va pas comprendre.
7: D'accord, merci.
0: Je prends un dernier exemple, excuse-moi Claude.
2: Vite fait.
0: Un dernier exemple. Je me rappelle à l'époque, j'étais jeune et c'était déjà dans ma façon de penser. On intervient pour des personnes qui étaient à l'époque, je sais pas, dans les couloirs du métro. Des gens qui tambourinaient, qui faisaient du boca bocaï, de la musique bocaï. Et on intervient, on nous appelle. Alors l'équipage que je partageais, arrive, moi j'étais jeune policier, jeune trou du cul, excuse-moi le terme, hein, j'étais jeune troufion, excuse-moi, c'est trivial. Et ils ont tous pris un bâton. Donc, dans leur esprit, ils allaient en découdre avec les, ceux qui... Parce que nous avions ce petit défaut, entre parenthèses, notre susceptibilité nous amenait à nous confronter vite fait avec la police. Dès qu'on avait on était à fleur de peau. Et ça se pouvait se comprendre aussi, quelque part. Eh bien, lorsque je suis arrivé sur place, j'ai vite fait de prendre un gars à part et je lui dis, restez calme, ne bougez pas, parce que je connais mes compatriotes, je sais comment ils sont vifs. Et je sentais que ça allait partir à volo. Je lui ai dit, restez calme, ne bougez pas. Passez-le-moi à vos copains. Je me suis fait prendre à partie par mes collègues, mes propres collègues, parce qu'ils ont suivi le... Parce qu'ils étaient venus pour casser. Ils étaient venus pour taper. Donc, à partir du moment où on fait les choses comme il faut, alors moi, je n'avais pas d'état d'âme là-dessus. Hein. Pour moi, j'avais ma déontologie pour moi-même. Je ne pouvais pas concevoir qu'on arrive et qu'on tombe dans la violence. Il n'y avait pas, parce que ce n'étaient pas des gens qui étaient violents. Ils étaient là, ils faisaient de la musique, ça plaisait aux gens, il y avait du monde. Ça empêchait les gens d'aller venir, ça bloquait le passage. Mais il n'y avait pas de crime en soi, ni de violence particulière. C'était simplement de faire cesser l'infraction et que tout le monde reprenne ses trucs et ses claques. Quitte à ce moment-là, puisqu'on a été appelés, les amener au poste de faire un contrôle, mais il n'y avait pas lieu de venir pour se bagarrer, pour créer des incidents.
2: Okay.
0: Voilà un petit peu la finalité.
7: Merci.
2: Ok, je vous remercie beaucoup. Ça a été un tout petit peu long, mais c'était très bien. Donc, Michel Gordien, 2 minutes. Merci. Juste 2 minutes pour nous dire le plus important, s'il te plaît, des dates à venir.
8: Pour les dates à venir, avant, en 30 secondes, moralité, j'ai beaucoup aimé l'intervention d'Edouard et ce que j'ai, la moralité.
2: Tu as que 2 minutes.
8: Je pense que nos limites s'arrêtent où commence celle de la police. Donc, chaque personne doit savoir son périmètre pour pouvoir avancer ensemble. Et je pense qu'ensemble, on a besoin de notre police en France. On a besoin de, pour être cette puissance mondiale, on a besoin de cette police. Et il faut qu'on trouve, les bonnes limites pour que les choses aillent mieux. Bon, et j'apprécie beaucoup ce que le frère Edouard vient de nous expliquer et le courage qu'il a après avoir fait une belle carrière. En ce qui concerne les événements à venir, mais Claude, le 2 octobre, nous avons Marius Modeste en provenance de la Martinique sur Paris et le 31 décembre, le groupe 440. Mais avant tout, nous avons vraiment le tour cycliste. Nous avons quelques beaux kits à manger pendant le mois d'août. Hein, j'aime dire des bains de mer, le tour des yoles, etc. et bien sûr, quelques pique-niques à Irani avec notre ami Claude Loge. Hein, parce que j'ai vu qu'il a mis la piscine, il a mis la piscine, la sanglier. C'est sanglier là qu'a caché. ouais, parce que là, il y a les marins. Surtout, ils vont m'arriver, ils vont me goûter ça. Je dis, maman, il ne sait qu'à manger. Donc voilà, c'est que les auditeurs vraiment qui viennent nous rejoindre. Et puis nous sommes nombreux pour nous faire la fête.
2: Ok, merci beaucoup. Il a tout dit. Et on a bien compris. Merci beaucoup.
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2: Je vous demande de vous applaudir parce que vous avez été formidables. Formidables, s'il vous plaît.
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Yes, yes, welcome back sur les ondes de RGB. Vous nous suivez depuis le 99.2 sur la FM et aussi worldwide sur le www.radio-rgb.net. C'est votre émission Vibes Acom Radio Show qui commence, une émission dans la torpeur des studios de Cergy et une émission pas comme les autres, puisque nous recevrons en seconde partie d'invités, mais même derrière les platines dès la première partie d'invités d'émission, un invité très particulier, un pan entier de l'histoire du mouvement reggae sous nos terres, sous nos latitudes. C'est Selecta Paulino qui sera là pour retracer un petit peu son parcours du hi-fi, au stentol, etc. On va bien le cuisiner, on a plein de questions pour lui, mais on a d'abord envie de l'entendre jouer un petit peu, donc voilà comment ça va se passer. Un petit peu de musique et puis après c'est parti pour la cuisine. Le temps qu'il s'installe, on va se passer quand même quelques petits classiques voilà, avant de retrouver Selecta Paulino au platine et derrière le micro. Ça se passe comme ça et ça fait 13 ans que ça dure. Vous êtes bien sur RGB 99.2 FM.

Yes, yes, vous êtes bien branchés sur la meilleure des stations radio RGB 99.2. Chez nous, c'est liberté, diversité, proximité. Et ce soir, c'est Wicked, car c'est Selecta Paulino Stenthal qui est au platine pour Vibes Acom Radio Show. On va bien s'ambiancer et puis bien sûr, on se retrouve après pour un peu de blabla, car on aime ça. Émission historique ce soir, patrimoniale. On va parler de l'histoire du reggae en France depuis les 80s. On est avec Selecta Paulino. Écoute, Paulino, c'est quand tu veux.

Yes, Wicked Session. On fait un grand merci à Selecta Polino. Nous, on serait bien resté quand même comme ça des heures avec l'ami JB, avec Pyro, avec tous les auditeurs derrière leurs enceintes. Mais nous aussi, comme Yannick qu'on vient d'écouter, on va parler de Stenthal. Donc on va retrouver d'ici quelques instants Polino pour une interview. On va le cuisiner façon en long, en large et en travers. Vous êtes toujours sur Radio RGB 99.2 FM et également sur, on se retrouve worldwide sur le www.radiorgb.net. Vous retrouvez aussi nos interviews, les lives des artistes qui sont de passage ici, bien sûr, sur nos réseaux Vibes.com Radio Show. Big up Polino. Je te laisse passer tranquillement de l'autre côté, puis on se retrouve. Un petit peu de son en attendant. On va s'écouter un petit Tomahawk pour commencer, puis quelques oldies, bien sûr, en l'honneur de notre invité.

Yes, nous sommes bien à l'antenne en direct de Radio RGB 99.2 FM. On est ici dans nos studios bouillants de Cergy-Pontoise. Et on est aussi sur la planète entière, bien sûr, sur le www.radio-rgb.net. On s'est écouté une big selection, vraiment, on est ravis ce soir. Petite intro, comme notre invité le mérite bien ce soir. Événement, émission d'intérêt patrimonial, n'est-ce pas Pierrot ?

0: Tentol, en passant par le Ghetto Youth Progress, il a su faire briller des étoiles comme Tonton David, Daddy Naughty, Fefe Typical et bien d'autres en restant un vrai soldat de l'underground. Bien connu des vrais massifs et des anciens, on se tient droit aujourd'hui pour recevoir celui que certains connaissent sous le nom de Paul Toll, a.k.a. Pop Selecta. Nous sommes avec Selecta Paulino et nous sommes vraiment ravis de l'accueillir dans notre émission. Comment ça va?
1: Ça va bien et toi?
0: Bah écoute, nickel. Merci vraiment de venir jusqu'à nous. Merci pour cette belle sélection.
1: Merci de m'accueillir déjà.
0: On s'est régalé avec toutes ces dubplates. Nous, on a évidemment, au-delà de la musique, envie d'en savoir plus un petit peu. Nous, on est un petit peu plus jeunes, donc on a envie d'en savoir plus sur peut-être des moments qu'on n'a pas connus de l'époque du mouvement. Et je voudrais d'abord savoir, bien avant de toi faire partie de cette scène, en tant qu'acteur, comment est-ce que tu rencontres le reggae et comment tu t'éprends de cette musique ?
1: À la base, j'écoutais des trucs du ska, revival anglais.
0: Ok.
1: Specials, Madness,
0: ouais, okay.
1: British Natures, Selectors, des trucs comme ça.
0: Mm-hmm. D'accord.
1: Et j'avais un mec, un pote de classe, quoi, qui écoutait la même musique que moi.
0: Mm-hmm.
1: Et un jour, il me dit, ouais, j'ai croisé un mec habillé comme un rude boy, c'est après, veste trois poches et tout,
0: mm-hmm.
1: avec porc-paille sur la tête. Et en fait, c'est Naughty, quoi.
0: C'est Naughty, ok, c'est d'accord. Naughty.
1: Donc, il a ramené chez lui, il m'a dit, je vais te passer. Et donc, on écoutait la même musique, et c'est là qu'il me dit que tout ce qu'on entendait du Madness, etc., en fait, c'est surtout c'était que des reprises de Pigs Buster.
0: Mm-hmm.
1: Et à partir de là, je me suis mis à écouter du musique jamaïcaine, quoi.
0: Ok, ok.
1: Ska, rocksteady, early reggae, tout ça.
0: Ok, ok. T'as fait beaucoup pour faire connaître cette culture. Mais donc, on comprend qu'avant d'être acteur, t'es d'abord fan de cette musique, on peut dire. J'imagine ouais. que tu fréquentes les sounds. C'est quoi le paysage reggae music à l'époque sur Paris et en France?
1: C'était des soirées dans des lieux où tu veux mettre du son.
0: Ouais.
1: Ça, c'est des péniches ou des salles, tu veux vraiment mettre du son, un son de système, quoi.
0: Mmh.
1: C'est-à-dire qu'il y a de la basse, quoi.
0: Ok. Yes.
1: Et il y avait des soirées comme ça à l'époque, et nous, on est en plus arrivé au moment où ça commençait à exploser, quoi. Clairement, c'est beaucoup dans des squats.
0: Ouais.
1: Des squats, des trucs comme ça. Et après, c'est devenu plus officiel avec des salles en location, quoi.
0: D'accord.
1: Finish Ruby, Le Peuplier, Masséna, tout ça.
0: Ouais, ouais, ouais. Qui sont un peu les mêmes lieux qui sont souvent les mêmes lieux qui sont cités par les anciens du hip-hop aussi.
1: Oui, parce que c'est les lieux de l'époque, quoi. Il n'y en a pas d'autres.
0: Ouais, ouais. Du coup, il y a tous ces lieux, mais il y a déjà des sounds qui sont en place à l'époque où vous arrivez.
1: Ouais, bien sûr. Il y a Pablo Master, Youth Man Unity. Il y a. Comment il s'appelle Kojo.
0: Ouais, c'est Jah Wisdom, c'est ça?
1: Jah Wisdom, exactement. Il y a quelques centres comme ça. Il y avait Ben Israel.
0: Ok.
1: Kwame Nkrumah.
0: Ouais. Kwame Nkrumah, yes.
1: Il y avait aussi, après, donc, il y avait aussi le Earthquake Sound.
0: Ouais.
1: Le sound où il y avait Zelko, Poupa Johnny et Pierre Paul Jacques.
0: Yes. Yes, yes. Qu'on sortit un des premiers disques.
1: Exactement.
0: Du reggae en français, ouais.
1: Ouais.
0: Ok, ok. Donc on comprend qu'il y avait des. Voilà, vous n'êtes pas non plus les précurseurs. Il y a déjà des.
1: Oui, il y a du monde avant nous, bien sûr.
0: Des artistes.
1: Red Soupa John, tout ça.
0: Ouais, ouais, ouais. Qu'on a écouté tout à l'heure. Toi, du coup, les sounds que tu fréquentes à l'époque, ça ressemble à quoi? C'est quoi l'ambiance d'un sound dans les années 80?
1: Moi, à la base, comme je disais tout à l'heure, j'écoutais du ska, du rocksteady jamaïcain, Studio One, Treasure Island, des trucs comme ça.
0: Ouais.
1: J'étais plutôt instrument de musique, quoi. Pas
0: d'accord.
1: Pas trop digital.
0: Ok.
1: Et un jour, j'étais à un sound system à Paris. Et c'était Zelko qui était au platine et les Saïsaï au micro.
0: Ok.
1: C'était dans le 14e. Il a joué le Slang Tank, c'est en 1986.
0: Mm-hmm.
1: Il a joué le Slang Tank et les Saïsaï après ont pris la version. J'ai fait waouh.
0: Ok. Ça peut le faire en digital aussi. Quoi.
1: Le digital, ça peut le faire directement.
0: Ouais. Yes. Ça peut le faire aussi. Et bon, nous qui sommes un peu plus jeunes, on entend beaucoup aussi de mythes sur les sound systems de l'époque. Donc, comment ça se passait? Est-ce que c'était bonne ambiance? Est-ce que c'était coupe-gorge?

0: comme parfois on entend, est-ce que c'était All Tribe Welcome, comme on entend aussi?
1: Il y avait un peu de tout.
0: Ouais.
1: Il y avait un peu de tout. Parce que, bien sûr, la popularité attire les bonnes choses comme aussi les mauvaises. Et les mecs qui viennent pour dépouiller, ou c'est comme ça, parce qu'il y a du monde, il y a des gens qui ont du fric, quoi.
0: Ouais, donc il y avait ça
1: Il y a des
0: aussi,
1: gens qui
0: quoi.
1: viennent en soirée pour dépenser, donc ils ont de l'argent.
0: Ok.
1: Il y avait des fois des lieux comme l'espace Masséna, par exemple. À un moment, c'était devenu un petit peu coupe-gorge. Ouais.
0: Ouais, d'accord.
1: La péniche remue aussi un petit peu à la fin. C'est
0: Ok.
1: devenu le quartier rouge d'Amsterdam.
0: Ok. Donc voilà, n'importe qui pouvait peut-être pas s'aventurer dans tous les sound systems, quoi.
1: Oui, certaines époques, mais sinon, dans l'ensemble, oui, bien sûr.
0: Ok.
1: C'est ça qui est bien, c'est la mixité des gens, quoi.
0: Ouais.
1: Dans Stentol, il y avait vraiment une mixité des gens des beaux quartiers, des mecs des cités, toutes religions, toute provenance, quoi.
0: Communauté
1: Voilà,
0: confondue. Ouais.
1: exactement.
0: Ouais, bah on va en reparler un peu de l'équipe du Stentol, bien sûr, mais on a un petit peu de chemin à faire. Donc, toi d'abord, donc t'es passionné, on le comprend. Tu te mets à collectionner des disques, c'est ça?
1: Évidemment, bien sûr. Oui.
0: Ouais. Et donc, tu te mets à voyager à Londres.
1: Oui, pour aller chercher des disques.
0: Ok.
1: À la base, pour aller chercher des disques. Oui.
0: Et du coup, à l'époque, qu'est-ce que tu vas chercher? Qu'est-ce qu'on trouve pas, par exemple, en France?
1: Ben, à l'époque, j'étais plutôt donc Skarock, Rocksteady, Early Reggae, quoi.
0: Parle bien près du micro, s'il te plaît.
1: Donc j'allais dans les boutiques de l'époque, Daddy Cool, etc., quoi.
0: Ok. Donc, c'est des disques qui n'arrivaient pas jusqu'en France.
1: Ouais, parce qu'en France, à cette époque-là, c'était vraiment très, très limité, quoi.
0: Ouais.
1: Il y avait des séries qui arrivaient, il y avait 3-4 exemplaires du même single par série.
0: Ouais.
1: C'est vraiment très limité, quoi.
0: Donc, très vite, il fallait remonter à la source et
1: Ouais.
0: cette source, c'était l'Angleterre, c'était Londres.
1: Et Zelgo, qui était derrière le comptoir, il prenait un disque pour lui, un disque pour un de ses potes. Ça faisait déjà 2 disques en moins.
0: Ok. Ouais, donc c'était rare, donc autant remonter à la source. J'ai l'impression que Londres, ça a été assez important pour toi, la culture
1: Ouais, la
0: reggae
1: culture
0: de Londres.
1: jamaïcaine, le quartier sud de Londres, là. Quartier Peckham, enfin, non pas Peckham, le quartier jamaïcain, quoi. Brixton, pardon,
0: Brixton,
1: merci.
0: yes.
1: Brixton, tout ça, tout ce quartier-là, quoi.
0: Donc toi, tu fréquentes aussi, tu vas
1: Moi,
0: faire des
1: j'allais
0: dances.
1: là-bas pour acheter des disques et après, plus tard, pour acheter des cassettes vidéo et des cassettes audio aussi.
0: Ok, des sounds.
1: De sound system, de concert, de tout ça.
0: Ok, mais tu faisais aussi, tu as pu sortir en
1: Et
0: sound
1: après,
0: là-bas?
1: je revendais en France.
0: D'accord. Ok, donc tu as commencé par monter un business d'abord de
1: Oui,
0: disques,
1: c'était
0: quoi.
1: pas. C'est vraiment un business pour acheter quelques disques, quoi.
0: Ouais, ok. Pour ta conso, quoi.
1: Exactement. C'est exactement ça.
0: Ok. Je crois qu'à l'époque, donc tu nous as parlé de Naughty, donc t'es déjà avec lui à cette époque, donc.
1: Ouais, donc Naughty, c'est un pote, on traîne ensemble, on se voit tous les jours, tu vois, on fait les 400 coups. Et
0: Et donc vous faites ces allers-retours à Londres ensemble aussi?
1: aussi, ouais, on a fait des allers-retours ensemble. Et après, donc on a rencontré dans Lickshott, qui habitait près de chez moi, en fait, dans le 14e.
0: D'accord.
1: Il habitait près de chez moi. Bon, c'était un Rasta à l'époque, tu vois, c'était rare, donc on a fini par discuter. Et il tchatchait, tout ça et tout. Après, lui, il connaissait Féfé Tipical.
0: OK.
1: Féfé Tipical, ensuite, connaissait son temps David.
0: OK.
1: Et voilà, quoi. Ah, il fallait son système.
0: Hi-Fi Sound System. Donc, tu nous as dit comment vous êtes rencontrés. Et il y a Tip Top aussi, je crois,
1: Aussi, bien sûr, Tip Top, oui. Tip
0: qu'a...
1: Top, qui était à la base de l'endroit où on allait répéter, c'est là-bas, en fait, qu'on a travaillé, qu'on est devenu Hi-Fi, quoi.
0: Ok, yes. Donc, la création du Hi-Fi International. Mais avant, je crois qu'il y a eu d'abord Paulino Hi-Fi.
1: Au début, ouais, parce qu'en fait, comme moi, j'étais au centre de la musique, quoi.
0: Ouais.
1: Pour la tradition jamaïcaine, comme King Tubby's Hi-Fi, tu vois, inspiré de ça, quoi. C'est Féfé Tipical, d'ailleurs, qui avait trouvé le nom.
0: Ok.
1: Il dit Paulino Hi-Fi.
0: Mais du coup, ça n'a pas duré. Ça n'a
1: Non,
0: pas.
1: parce qu'on a fait une. On a dû faire quoi? On a fait une date. La première date qu'on a fait, c'était à Saint-Étienne.
0: Ouais.
1: Chez Bird, le chanteur des Babylon Fighters.
0: Ok.
1: Il avait fait un sound system chez lui. C'est la première date qu'on a fait, en fait. Après, on a fait une date sur la péniche Ruby,
0: Ouais.
1: où ça n'a pas trop marché.
0: D'accord.
1: Et après, on a décidé de changer de nom.
0: Il n'y avait pas une histoire de problème de sono, quelque chose comme ça, non?
1: Ben, j'ai vu Naughty raconter ça et franchement, je ne me rappelle plus. Pour moi, c'est bizarre parce que
0: okay.
1: Vu le promoteur que c'était,
0: d'accord, c'était d'accord. Sono. En tout cas, voilà, cette première mais, soirée...
1: Mais, moi, je rappelle une soirée qui n'avait pas bien marché.
0: D'accord. Ok, ok. Du coup, vous changez de nom, création du Hi-Fight International, on est en 88, c'est ça?
1: Oui.
0: Ok. C'est qui, tu as parlé de cassette vidéo tout à l'heure de Sound, c'est qui vos modèles à l'époque? Comme Sound, quoi.
1: Comme Sound, Sturgard.
0: Ouais, Sturgard, donc c'est le Sound de Uroy, c'est ça?
1: Uroy avec Brie Leggeri, Josie Wells,
0: ouais.
1: Charlie Chaplin et beaucoup d'autres.
0: Une sacrée Dream Team aussi.
1: Ouais, c'est la Dream Team, quoi. Mmh. Oh. Donc, vachement inspiré de ça, et aussi des DJ de chez Jamies, de la fin des 80s, quoi.
0: Mmh.
1: Clément Tailly, c'est comme ça.
0: Ok, ok, d'accord. Donc vous construisez un petit peu en miroir, quoi, avec les sounds.
1: Exactement. Parce qu'en plus, moi, à la base, j'ai acheté des disques comme ça pour moi, et j'étais en licence système, et j'écoutais les cassettes que je ramenais de Londres. Je voyais quand même il y avait quand même un décalage. Quoi.
0: Mmh.
1: Donc j'ai voulu faire un truc plus collé à la Jamaïque, quoi.
0: Ok.
1: On jouait avec des nouveautés. Nous, on faisait la chasse aux nouveautés. On avait toujours les dernières nouveautés, etc. Et un son, quoi. La jamaïcaine, quoi.
0: Ouais, ouais, ouais. Et du coup, c'est quoi vos ambitions au départ quand vous créez le Hi-Fi?
1: Ben, c'est avoir un son système, faire des soirées.
0: Ouais.
1: Faire des soirées, et passer de la bonne musique et puis s'ambiancer, quoi.
0: Ok, ok. Et ben.
1: En délivrant un message aussi, un certain esprit, quoi.
0: Ouais, ouais. Ok, ok. En tout cas, vous êtes déjà une bonne équipe de tueurs. Quelle est l'expérience de chacun à l'époque? Toi, tu collectionnes les disques, mais d'ici à être Selecta, il y a peut-être un petit peu de faut se roder, quoi. Est-ce qu'à l'époque où vous vous réunissez, tout le monde est déjà
1: ça commence expérimenté? Cette histoire de quand on s'est connu avec tout le monde là, c'est chez moi dans le 13e.
0: D'accord.
1: Et j'avais une chambre de bonne, j'habitais dans une chambre de bonne. Et c'est la chanson de Naughty, Retour aux sources, qui parle de ça.
0: Ok.
1: Et donc, nous, on avait le modèle des cassettes de son jamaïcain.
0: Mm-hmm.
1: Donc, on s'est dit, on a voulu reproduire la même chose, quoi.
0: Ouais, d'accord.
1: J'avais les disques, j'avais les DJ.
0: Mm-hmm. Ouais. Mais
1: j'avais la sono et la salle.
0: Ok. Et du coup, les gars, donc David, Naughty, Fefe, Donnick Shot également, ils sont déjà vraiment chaud bouillant, ils sont déjà forts, ils sont connaisseurs.
1: Ils débutent.
0: Ouais.
1: Ils débutent, les mecs, ils ont commencé à toaster avec Hi-Fight. Alors qu'avant d'aller Hi-Fight, ils ne toastaient pas, quoi.
0: Mm-hmm. C'est ça que je voulais savoir. Mm-hmm. Donc vous débutez tous un peu ensemble.
1: Chacun a toasté, et puis l'un plan l'autre, etc. Et puis. C'est parti, quoi.
0: D'accord. Et du coup, justement, est-ce que vous essuyez des plâtres au début, ou est-ce que non, ça va, ça plaît tout de suite au-delà de cette
1: comme la première soirée sur la Fiche Ruby, par exemple, comme ça arrive toujours, mais bon, dans l'ensemble, c'est plus de positif.
0: J'ai cru savoir que vous répétiez beaucoup, en tout cas, vous travailliez beaucoup à l'époque.
1: À rue Vaugirard, c'est le 226 rue Vaugirard, le 226. Chez Tip Top. Et on avait un local là-bas, et on était là-bas, c'était notre QG, quoi. On était là-bas tous les jours, 7 jours sur 7.
0: Ok, ok.
1: Les tickets qui répétaient 7 jours sur 7. David qui arrivait, Fefe, Lickshot, tout le monde.
0: Mm-hmm. Et vous aviez quel âge, vous, à l'époque?
1: Ben, c'était en 88, donc moi, je dois avoir 18 ans.
0: Mm-hmm. Ok, ok. Donc, vous êtes tous assez jeunes, quoi.
1: Ouais.
0: Mm-hmm. Ok, ok. Pourquoi Hi-Fight? Pourquoi ce nom?
1: Parce que c'était l'époque quand même au niveau du rap, c'était Public Enemy, Fight the Power, etc.
0: Ouais,
1: etc.
0: Okay.
1: Donc c'était assez militant, quoi.
0: Mm-hmm.
1: Donc dans cette mouvance, dans cet esprit, quoi.
0: Ouais, d'accord.
1: Au combat.
0: Fight comme pour par rapport au message, quoi.
1: Ouais, exactement.
0: Ok. Et international, du coup?
1: International, parce qu'en fait il y avait plein de nationalités dans son système.
0: Ok, d'accord.
1: Lickshot qui était algéro-marocain. Il y avait Tonton David qui est de La Réunion,
0: ouais.
1: Qui vient de Paris, Guadeloupe.
0: Ouais. Parle bien près du micro, Pauline, s'il te plaît.
1: Fait aussi.
0: Mm-hmm. Ok,
1: moi,
0: ok.
1: Je suis d'origine du Portugal.
0: Ok.
1: Donc ça faisait international.
0: International, voilà. Et puis ça fait comme certains sonnent, international ou quoi.
1: Mais nous, c'est pour ça, quoi.
0: Ok, ok. Tu nous as parlé de cette première date à Saint-Étienne, après la péniche Ruby. Et bon, après ces premiers plâtres, ça fonctionne plutôt bien.
1: Ouais, carrément.
0: Est-ce que...
1: Ouais, c'est plein, ça fonctionne. Tous les artistes de l'époque passent par Hi-Fight.
0: Ouais.
1: Ça s'appelle le Master, Daddy, une soirée aux deux sur chez nous, quoi.
0: Ouais, ouais, d'accord. Donc, j'avais l'équipe de résidents, ouais. Mais aussi d'autres DJ, d'autres chanteurs.
1: Oui, comme David, j'allais aussi jouer chez Vitamin Unity, ou c'est comme ça.
0: Et ouais, ouais. Et bah, justement, je me demandais, parce qu'on voit bien qu'il y a eu des allers-retours aussi de certains chanteurs entre Sound System. Quel était l'esprit à l'époque? Est-ce que il y avait une concurrence? Et si oui, qui étaient vos plus grands concurrents?
1: À une époque, franchement, on avait pas de concurrents parce que bon, on a fait tous les meilleurs DJ de Paris étaient à Stentol.
0: Ouais. Mais pour remonter vraiment plutôt à l'époque de Hi-Fight,
1: Multi, Ragasonic, il y a eu Cossity, il y a eu plein de gens.
0: Ouais, ouais. Donc, c'est sûr.
1: Tous les meilleurs, tous les plus connus sont passés.
0: Ok, ok. D'accord, mais du coup, il n'y avait pas vraiment, quand un MC passait, enfin quand un chanteur passait d'un sound à l'autre, il n'y avait pas forcément de rancœur ou de...
1: Non, parce que c'est les soirées, chaque DJ avait son sound,
0: ouais.
1: Mais il pouvait des fois pour des soirées exceptionnelles, aller jouer ailleurs,
0: okay.
1: Mais chaque DJ avait son sound.
0: Ouais, ouais, d'accord. Ok, ok. Est-ce que tu peux nous dire déjà pour une bonne compréhension de tous les auditeurs qui sont pas forcément aussi spécialistes que nous réunis autour de la table, est-ce que tu peux préciser un peu le rôle de chacun, le selecta, l'opérateur, les DJ?
1: Bah justement, on les a plutôt calqués à la base sur les sons de 80s, quoi, tu vois.
0: Ouais.
1: Donc il y avait un selecteur qui joue les disques, un opérateur. La basse, etc.
0: Ouais, ok.
1: Et un MC, qui généralement est un DJ ou un chanteur.
0: Ok.
1: Plutôt un DJ en général. Et c'est pas le selecteur qui animait.
0: Ouais, ok.
1: C'est toujours un DJ qui animait.
0: Un
1: DJ du son, quoi.
0: Ok, ok. Très bien, merci. À l'époque, ben on l'a déjà dit, je t'ai déjà demandé, donc vos sérieux concurrents, pas vraiment à l'époque, puisque vous avez déjà la meilleure équipe, quoi.
1: Après, ouais, après, bien sûr, on a eu des concurrents comme Blues Party.
0: Ouais.
1: C'est comme ça.
0: Yes. Ok, ok, on en parlait il n'y a pas si longtemps.
1: Pas tant de concurrence que ça.
0: À l'antenne. tu t'occupes.
1: Justement, en parlant de ça, il y avait plein de. En parlant du Toto Six Studio.
0: De
1: Le Toto Six.
0: Ouais.
1: Où on répétait justement le QG de
0: Hi-Fi. Le Toto Six, ok, ouais.
1: Tout le monde est passé.
0: Le Girard.
1: Tous les artistes de Paris ou de France sont passés là-bas. Et certains venaient et ils prenaient le micro. Parce que ça se toastait tout le temps. Par contre, certains, ils venaient. Ils regardaient, ils repartaient.
0: Ils n'étaient pas. Ouais. Ils disaient que ça a du level.
1: Il y avait quand même un niveau.
0: Ouais. Gros level. Gros level. Toi, tu t'occupes, t'es Selecta, mais tu t'occupes aussi, je crois, de la technique, de la sono. Et on a parlé du Hi-Fi International, enfin, du sound system. Comment est-ce que vous avez monté le système, justement, à l'époque? Est-ce que c'est toi qui t'es occupé de ça, la partie technique?
1: C'était moi et Tip Top pour, ouais. Pour la partie technique.
0: Ok. D'accord. Et c'était compliqué?
1: Non, ben faut connaître et savoir ce qu'on veut, c'est tout.
0: Ah ouais. Ok. Voir comment font les autres, j'imagine.
1: Oui, et puis essayer de faire mieux surtout.
0: Ok, ok. Ça marche. Écoute, on est toujours avec toi. Je te propose juste de faire une petite pause musicale. Selecta JB nous a passé 2-3 trucs. Je crois qu'on va enchaîner sur une dubplate spécial vibes.com, c'est ça? Yes, on reste old school avec Daddy Ricky sur RGB 99.2. On se retrouve juste après, toujours avec Selecta Paulino Stantol.
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